0: Et il y a un rajeunissement même, comme la chanson Born to be Alive, qui est un grand classique.
1: Ah, Patrick Hernandez.
0: Ouais, j'ai trouvé que on a amené une forme de... Ça devait être remboursé par la sécurité sociale, je pense.
1: Je suis bien d'accord avec vous.
0: Parce que là, ce public-là, ils sont nostalgiques de cette chanson.
1: Ouais.
0: D'une manière que c'était ce moment-là de leur vie qui était, pour eux, un des moments les plus merveilleux, c'est les plus beaux souvenirs. C'est économiquement ça allait bien. C'est tout. Ils étaient heureux
1: dans
0: les années 80. Et d'ailleurs, c'est pour ça qu'un peu aujourd'hui, je suis un peu malheureux parce que j'entends plus ce genre de titre arriver sur le marché.
1: Ah bah alors oui, mais alors vous savez qu'ici, là, vous êtes au bon endroit. Hein.
0: Déjà, absolument.
1: Il y a une heure de titre années 80 tous les soirs entre 19h et 20h, et puis très régulièrement dans la journée. Bien sûr, on est attaché à ces chansons-là, nous.
0: Parce que c'est ici.
1: C'est ici. Et pas ailleurs, Mario. Alors pour les 40 ans des Démons de minuit, moi j'avais envie justement de savoir dans quel état d'esprit vous étiez il y a 40 ans au moment où cette chanson sort. Alors vous savez pas encore que ça va être un tube et que vous allez être numéro 1 du top 50 pendant 13 semaines consécutives, c'est énorme, vous le savez pas. Dans quel état d'esprit vous étiez à ce moment-là, vous Mario?
0: J'étais dans un état d'esprit pas très positif.
1: Ah ouais?
0: Parce que je suis issu du monde du jazz. Et lorsque je me suis retrouvé avec Jean-Louis, avec Christophe Desprez, avec tous les auteurs, les intervenants dans cette chanson.
1: Ouais. Image.
0: Je me suis dit, mais qu'est-ce que je suis en train de chanter quand j'étais dans la cabine? Je me suis dit, mais c'est, ça ne me correspond pas. Je sens pas. Mais il y a monsieur Richard Seff, celui qui a écrit la version française de cette chanson. Il a dit, t'inquiète, regarde-moi, ça va marcher. Parce que les démons des minuit, il y en a qu'un. Parce que on a mis un an à construire cette chanson. Parce que nous, ce qu'on voulait entendre en France, c'est d'entendre une chanson qui fait danser les Français dans les discothèques. On avait visé ça parce que il y avait trop d'Italiens à l'époque.
1: Italo disco à fond.
0: Et life is life.
1: La la la la la. Il fallait pas leur laisser tout le marché.
0: Et je me suis dit. Il y avait Jean-Jacques Goldman, il y avait Francis Cabrel, ça passait dans les boîtes de nuit, mais ça faisait, c'était pas un truc étudié pour danser.
1: Non.
0: Pour faire danser.
1: Ouais.
0: On a fait ça. Après, il y a eu Début de soirée qui est arrivé dernièrement avec tan tan tan tan tan tan tan tan tan, un remake.
1: Oui,
0: un peu du gimmick des Démons des minuit.
1: C'est pas faux.
0: Non, mais c'était pas bête. Moi, j'ai trouvé, et tu tapes. Et d'ailleurs, c'est comme ça qu'on s'appelle quand on est dans les coulisses de
1: Star. Ah, c'est vrai?
0: Tu tapes. Et je trouvais qu'il y avait, moi, à cette époque-là, il y avait un élan de rire, un élan d'envie de faire des choses pour le public, pour les gens, pour les faire danser. Et moi, mon état d'esprit, lorsque j'ai vu que j'étais spanté, parce que un mois plus tard, même pas, 15 jours plus tard, on était numéro 1.
1: Ouais.
0: Et numéro 1, première semaine, deuxième semaine, troisième semaine, à un moment, on a pris le virus, Jean-Louis et moi, on a pris le virus de s'arrêter dans une cabine téléphonique, d'appeler la maison de disques et de leur dire, est-ce que nous serons encore numéro 1 demain au top 50?
1: Et ils répondaient oui à chaque fois.
0: Ouais, ça, et c'était pendant 13 semaines comme ça, sans arrêt.
1: C'est fou. Mais alors, ce qui est intéressant, c'est que comme vous, donc, étiez chanteur de jazz, vous nous l'avez dit,
0: oui.
1: Donc pas forcément destiné à faire carrière dans la variété qui fait danser, le fait que la chanson ait du succès, ça vous a fait plaisir? Ou alors vous vous êtes dit, mais mince, là je suis foutu, je vais être obligé de la chanter toute ma vie?
0: Non, pas du tout. Je me suis dit, le jazz ne fait pas vivre son homme.
1: Ah, ça c'est pas faux non plus.
0: Et j'ai vu que cette chanson, elle avait, c'est le public, c'est les gens qui a fait vivre cette chanson à mes yeux.
1: Ah, ils l'ont choisi.
0: Parce que la première fois que je suis monté sur scène à Saint-Étienne, la Perche, je n'oublierai jamais ça. C'était mon premier gala. Il y avait femme publique. Tu connais toute la musique. À cette époque-là, ils faisaient une première partie. Il y avait Chas Guigaro aussi.
1: Ouais.
0: avec enfin c'est pas grave, j'ai Alzheimer qui commence à m'attraper.
1: Mais non,
0: 40 ans plus tard.
1: Pas Alzheimer, c'est parce que c'est l'heure de l'apéro.
0: et
1: donc premier gala.
0: Le premier gala, j'ai vu 3000 personnes en train de chanter cette chanson à ma place. Limite, je ne devais même pas chanter. Limite, je posais le micro et c'était eux qui faisaient le show.
1: Ça doit faire une impression incroyable, ça.
0: J'étais frissonnant, j'étais à l'aise. Je sais pas, j'étais. Ça faisait un effet de joie, en même temps de tristesse, puisque j'enterrais ma vie de jazzman. Et en même temps, je me suis dit, bon. De toute façon, tu as une chance, tu t'imagines la chance que tu as. Tu sors de l'île Maurice, dans un petit ghetto où tu vivais. Est-ce que tu aurais pensé qu'un jour, tu aurais fait un titre comme ça qui fait danser? On a pratiquement un single dans chaque foyer française.
1: Ah, mais c'est sûr. C'est sûr.
0: C'est incroyable.
1: Ah, mais oui.
0: Incroyable.

0: Allez, je le tente. Jusqu'au bout de
1: jusqu'au bout de la nuit.
0: Eh, pas mal.
1: Ouais. Belle voix, belle voix.
0: Vous écoutez ici et on célèbre ce soir les 40 ans de cet immense tube de Images, les démons de minuit. Oui, 40 ans déjà. Et si vous êtes en train de réviser parce que vous allez rencontrer cet été votre correspondant anglais, pas de problème, on a la version in English.

0: Love Emotion, ça parle pas du tout de la même chose en anglais.
1: Non, c'est pas du tout la même chose. Et je le dis un peu aujourd'hui parce que je dois mettre le point sur le i.
0: Allez-y.
1: Alors, cette chanson, on m'a demandé d'écrire une version anglaise, mais vite fait. On était à table avec Stéphane Desprez, le frère du compositeur, avec le guitariste. Et on a commencé à... Parce que je parle anglais couramment, donc on m'a demandé d'écrire le texte. Mais je ne savais pas que c'était une ruse.
0: Une ruse.
1: Une ruse pour faire plus de droits.
0: D'accord. Ah oui, donc vous pensiez rendre service et en fait c'était pour ressortir la chanson en version anglaise sans tellement.
1: Non, c'est la version française devient une adaptation de la version originale. Et c'était les astuces de l'époque et puis c'était assez bizarre.
0: Donc avec cette version anglaise, la version française rapportait plus de droits. C'est ça?
1: Non, c'est la version anglaise qui est déposée à la SACEM en tant que version originale, et la version française devient la façon de la version...
0: Ok, originale anglaise.
1: Voilà.
0: Oh bah dites donc. Et ouais. Alors vous, ça vous fait ça, moins ça... de sous ou ça va?
1: Non, ça va très très bien.
0: Ah bon, tant mieux.
1: Ça va très très bien, mais c'est l'idée de ne pas donner l'appartenance même de... Parce que la version anglaise n'est pas passée en radio.
0: Non.
1: Enfin, vous voyez ce que je veux dire, c'est la version française qui est passée en radio.
0: Ok, la version anglaise, elle servait juste de, voilà, ouais, on va dire de mettre pour... étalon pour ensuite parler de l'adaptation française.
1: Voilà.
0: Ok.
1: Et pour avoir plus de droits surtout, parce que plus de droits au niveau de nous.
0: Ouais.
1: Parce qu'il y a des malins qui ont voulu essayer, ils ont essayé, si vous voulez, on a essayé de faire une répartition juste entre 5 personnes. Et cette répartition-là, je trouve ça. On était un groupe. Dans un groupe, c'est 50-50, tout le monde.
0: Ouais.
1: Mais
0: si on est 5, c'est
1: 20-20-20-20-20.
0: Ouais.
1: Donc, à part égal. Mais là, c'était pas très égal.
0: Aïe. Hey, mais ça. Très...
1: Ouais, je trouve ça injuste. Injuste pour celui qui a écrit, comme Richard Seff, injuste pour lui surtout.
0: D'accord.
1: Parce que je voulais le dire un jour parce que ça m'a fait drôle. J'aime la justesse dans la vie. J'aime pas le mensonge. J'aime qu'on soit juste avec. Parce que c'est de l'art. Et cet art-là, les gens vont aimer cette chanson. Les gens vont l'écouter, vont l'entendre. Ils vont le prendre tel quel. Pour moi, une chanson, c'est de l'amour que tu donnes aux gens. Mmh. Et donner de l'amour avec un truc. Une base pas très très
0: équitable, très
1: équitable. Ouais. Je trouve ça inéquitable.
0: Et avec le temps, est-ce que justement cette injustice ou ce manque d'équité, vous avez réussi à en parler avec lui et à essayer de réparer ça?
1: Non, c'est pas. Non, j'essaie de faire comprendre que il faut être beaucoup plus juste dans la vie, c'est tout.
0: Ouais.
1: C'est de remettre les choses dans l'ordre. Même si dans l'action ça ne se fera pas, mais de mettre les choses dans l'ordre, c'est Richard Seff qui a écrit le texte.
0: Il a écrit le texte des Démons de minuit. Et voilà. Bien, ça a été.
1: Parce que le producteur, lui, l'a dit. Vous êtes un groupe de Toulouse et vous chantez en anglais. C'est pas normal. Donc j'ai un ami qui s'appelle Richard Seff et je vais lui donner votre version. Il va écrire un texte. Et il a écrit les Démons de minuit.
0: Ok.
1: Tout le monde a sauté de joie parce que c'était vraiment un thème comme les démons des minuit, c'est explosif. C'est explosif dans ce que ça donne comme image aux gens.
0: Évidemment.
1: Même si on s'appelait image, c'est l'image quoi. C'est ça donne quelque chose dans les oreilles, dans le cœur, ça laisse imaginer chaque personne dans une situation bien précise dans cette chanson. C'est vague tout en étant précis. Je trouve que cet auteur est extraordinaire.
0: Bah bravo à lui et puis ses mots sont chantés 40 ans plus tard.
1: Ouais.
0: Alors puisqu'on parle d'image, il y a l'image associée au Démon de minuit, c'est le clip. Un clip complètement frappadingue, tournée dans l'église Saint-Pierre des Chartreux à Toulouse, vraie église. Alors vous, Mario, donc le chanteur, vous êtes derrière le bar et vous filez au prêtre un truc à boire, une espèce de breuvage bleu qui fait que le prêtre va transformer l'église en boîte de nuit, va danser un slow langoureux avec une dame en barésie, le tout devant les petits vieux qui sont à la messe. Enfin, elle est incroyable cette idée de clip. À côté, Like a Prayer de Madonna, c'est les bisounours, les enfants. Sachez-le, les démons de minuit, c'est la folie à l'église, quoi.
1: Ouais, mais c'est un peu le thème.
0: Oui.
1: Les démons de minuit dans l'église, et ça se passe dans l'église, parce que en plus on a le père Di Falco a dénoncé ce clip qui il voulait l'interdire à un certain moment donné.
0: Bah le père Di Falco, il a peut-être d'autres choses à dénoncer avant de parler de votre clip, non? Qu'est-ce que vous en pensez?
1: Oui,
0: avec le recul, il avait d'autres choses, d'autres dossiers brûlants. Mais d'accord. Et ça n'a jamais été interdit, ça a pas marché, ça.
1: Non, ça a pas marché, au contraire. On descendait, on était deuxième. Et du coup, ça a relancé la vente du disque. On
0: est redevenu premier.
1: Vous voyez. Et le clip, je trouve que bon, je trouve ça vachement bien, parce que je suis pas.
0: Mais c'est très audacieux, moi je trouve, c'est chouette.
1: On en avait envie.
0: Des clips de l'époque où on voit le chanteur en train de faire un playback avec des filles qui dansent derrière. Là, il se passe vraiment des choses dans le clip des Démons de minuit.
1: Comme à l'époque, le mot buzz n'était pas là. On avait envie de faire le buzz à l'époque, de se faire un peu chahuter.
0: Ouais.
1: Parce que nous avons l'esprit un peu catholique dans la tête.
0: Toujours.
1: Et le fait de dégratigner un peu cette dogme qui est le catholicisme dans l'Église, je trouve ça fantastique, l'idée.
0: Alors, si vous ne l'avez pas vu à l'époque, ce clip,
1: il faut le voir.
0: Vous pouvez aller le voir. En plus, il est en version bien restaurée sur YouTube. Alors vous avez parlé tout à l'heure des droits d'auteur, de l'équité, tout ça n'existait pas vraiment au moment du premier tube d'image, dirons-nous.
1: Ouais.
0: Voilà, il y a 40 ans. Est-ce que, alors si on met ça à part, on en a parlé aussi, je me souviens, avec Axel Bauer, avec il y a plein d'artistes qui, dans les années 80, ont fait leur premier tube et se sont rendus compte que voilà, c'était un petit peu compliqué, qu'il fallait bien lire les papiers avant de les signer. Mis à part, est-ce que vous êtes, vous, Mario, nostalgique des années 80, ou est-ce que vous êtes heureux dans notre époque?
1: Je suis heureux parce que j'ai eu un bébé.
0: Ben oui, félicitations.
1: Mais pas la vie. La vie elle-même est super difficile.
0: Ouais.
1: La vie elle-même est quand je vois beaucoup de tristesse, beaucoup plus que dans les années 80 aujourd'hui. Je vois beaucoup autant que la technologie a avancé, et je vois qu'on recule dans la tête, dans la mentalité, dans le côté humain. Le don de soi. Le don de soi est devenu très hypocrite, très, très, très personnel. Et c'est ce qui me manquait. Il y avait l'esprit de solidarité, même si on se faisait des coups bas, par moment, mais il y avait cet état d'esprit de vouloir regarder l'autre avec une forme de compassion. On avait là ce cœur-là. D'ailleurs, Jean-Jacques Goldman, il a fait les Restos du cœur à l'époque.
0: Oui, c'est vrai, avec Coluche.
1: Et j'ai trouvé ça très, très fort, parce que Jean-Jacques Goldman, Coluche et tous ces gens qui ont de l'humanité dans leur cœur ont fait pour moi, c'est un don à l'humanité, les Restos du cœur.
0: C'est beau que vous parliez des Restos du cœur, puisque justement, les Enfoirés, la troupe des Enfoirés a chanté à plusieurs reprises dans les spectacles des Restos du cœur, les Démons de minuit. Par exemple, là, on est en 2004, le spectacle s'appelle Les Enfoirés dans l'espace, et on va entendre notamment la voix d'Hélène Ségara.

Didier Super. Didier Super, moi je l'adore. Il a sorti un premier album fabuleux il y a quelques années qui s'appelait Vaut mieux en rire que s'en foutre. avec des chansons comme Petit caniche, peluche pour vieux, que je vous recommande chaudement. Et donc il a fait cette reprise des Démons de minuit. Bon, la prochaine, je suis sûre que vous la connaissez.

0: C'est les Chico et les Gypsies.
1: Ouais. Oui, oui.
0: Pas mal, hein.
1: C'est extraordinaire. Mais ça prouve que c'est une chanson qui a le cœur de vouloir faire danser, faire chanter les gens. C'est très, je dirais...
0: Fédérateur.
1: Fédérateur, voilà.
0: Ouais. Et puis bon, il y a cette version-là, évidemment, qu'on ne peut pas passer sous silence.
1: Non.
0: Parce que quelle version dingue.

0: Qui ça? C'est la version de Julien Doré.
1: Oui, j'ai reçu un coup de fil de lui un matin.
0: Ouais.
1: Il y a 2 ans de ça, son album est sorti.
0: Imposteur, ouais.
1: Oui, imposteur. Et salut, c'est Julien Doré. Ça t'ennuierait pas de venir faire un gag à tout le monde? Je voulais faire le buzz et je suis monté à Paris et il m'a emmené dans un sublime hôtel et il m'a dit écoute, tu vas faire semblant que tu n'aimes pas qui ça. Et après, zoom arrière, c'est ça que j'aime avec les jeunes de maintenant. Ils ont l'idée, ils ont l'intention, ils ont cette inventivité de partir de quelque chose qui existe très fort déjà et d'emmener un plus par rapport à ça. Et Julien Doré est très bon pour ça.
0: Et en plus, il est en train de nous écouter, il vient de m'envoyer un message. Alors, c'est un vocal. Il m'a dit, allez, il faut passer ça à Mario. Alors, c'est parti. Je mets mon téléphone devant mon micro, pardon, pour la qualité du son.
2: Salut Mario, écoute, tu es avec mon amie Émilie et je voulais te faire un petit coucou. Voilà, une petite pensée, c'est Julien Doré. Te remercie encore une fois pour toute la bienveillance et ce joli moment partagé ensemble. Voilà, quand on s'est vu et qu'on a fait notre petite blague où on a fait croire que tu n'aimais pas du tout ma version des Démons de minuit. C'était un moment génial et puis notre discussion aussi après. Voilà, ça, c'est des moments dont je me souviens. Donc voilà. Je voulais te faire ce petit coucou, t'embrasser et puis te dire à bientôt, j'espère. Je t'embrasse Mario, gros bisous et salut Émilie, ciao.
0: Oh, c'était
1: un gros bisou de ma part aussi,
0: Julien. C'est une vraie rencontre, hein, ça, Julien.
1: Ah non, mais c'est une vraie rencontre. C'est quelqu'un qui, et il d'ailleurs, si tu le vois sur lui, c'est le body talking, as we say in English.
0: Ouais. Le langage corporel de Julien.
1: Ouais, c'est ça. Ouais. Et il va vers les gens, il est généreux, il est tout est pensé, c'est bien calculé, c'est bien réfléchi. Et moi, j'aurais aimé que mon fils le ressemble dans si je voulais que il y a quelqu'un, un membre de ma famille qui je voudrais que mon fils ressemble à cette forme de caractère d'artiste parce que j'adore ce qu'il est.
0: Waouh, bah c'est beau. Merci beaucoup d'être venu nous voir, Mario. Félicitations pour les 40 ans des Démons de minuit. On se reverra pour fêter les 50 ans, sans doute. Et puis, alors, vu que de toute façon, vous faites un concert tous les 3 jours en moyenne, on va pas tarder à se recroiser sur scène.
1: Hein, non, on va pas tarder.
0: Bon, génial. Passez un bel été. La bise au tout petit qui vient d'arriver.
1: Merci beaucoup.
0: Merci d'être venu nous voir.
1: Thibaut, elle s'appelle.
0: Oh, bisous. Bisous, c'est une petite fille.
1: Bisous, ma Thibaut.
0: Oh, elle nous écoute, mais elle a quel âge?
1: 7 mois.
0: 7 mois, oui. Donc on peut dire des gros mots, ça ne lui fera pas. Elle ne sera pas trop attisée. Fantastique. Merci beaucoup, Mario. À très bientôt.
1: Des bisous à toi, Julien.
0: Merci.
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2: Bienvenue au stade Vélodrome, ici à Marseille. La première journée de répétition de Corso Mezzo Mezzo qui s'achève. Et l'émission Décibel qui commence avec Patrick Fiori. Salut Patrick.
3: Ben merci, salut tout le monde, merci de, d'être là.
2: Parce que tu rigoles.
3: Il y a des artistes fidèles depuis le début du Corso Mezzo Mezzo, du 1, 2, 3, mais il y a une radio fidèle aussi et que j'aimerais aussi honorer et féliciter comme un artiste, parce que c'est un petit peu ça finalement, quand on a un projet qui nous suit et qui nous dépasse. Vous avez toujours été là pour remettre les choses dans l'ordre et nous accompagner au mieux, donc merci à vous.
2: Corso Mezzo Mezzo, d'abord les albums et puis ensuite des grands shows, des grands spectacles. On se souvient tous, il y a 2 ans à Paris, la Défense Arena, la plus grande salle fermée d'Europe, 40 000 spectateurs, et tu annonces à la fin du concert que t'as un rêve fou, oui. C'est le Vélodrome.
3: Oui, j'étais avec le directeur, c'est vrai, avec le directeur du Vélodrome. Et en fait, Rabat Ouya, avec qui, c'est un fou furieux aussi qui nous suit dans cette aventure.
2: Il n'y a que des fous
3: qui
2: ici.
3: Qui est sud concert, nous c'est la belle lune. Et Rabat me dit, je suis avec le directeur du Vélodrome au téléphone et je parle à ce monsieur et je lui dis, voilà, tout simplement, avant de monter sur scène, donc il y a l'intro qui est parti, tout ça. Et je lui dis, mais dites-moi oui, monsieur. Et donc il savait à qui il parlait, Rabat lui avait dit. Et au dernier moment, les 30 secondes avant de monter, j'entends, oui, vous pouvez annoncer que vous serez à l'Orange Vélodrome, donc j'avais pas la date précisément, mais en tout cas, le rendez-vous était fixé. Et je monte sur scène et j'attends qu'un truc. C'est paradoxal, mais j'attends que la fin du concert.
2: Pour le dire.
3: Pour
2: mais
3: le
2: oui,
3: dire.
2: Oui, évidemment.
3: Pour dire ça et voilà. Et puis le lendemain, c'est pas un secret, j'ai Florent au téléphone qui traversait une période compliquée.
2: Florent Pagny, ouais.
3: Voilà, j'ai monsieur Florent Pagny au téléphone qui traversait une période compliquée. Et pour tout vous dire, et il le sait, il n'y a pas de souci avec ça, je lui ai dit, voilà, t'en seras où à ce moment-là? Donc il savait pas vraiment, mais il me dit, mais 2026. Et je lui ai dit, le mois de mai. Il me dit, mai, fais ce qu'il te plaît, non? Voilà. Et donc, j'ai appelé Rabat et j'ai dit, Rabat, on bloque le 23 mai 2026 à l'Orange Vélodrome.
2: Bravo, monsieur Mezzo Mezzo. J'ai une petite question indiscrète. Là, t'as
3: Si je peux répondre.
2: Un rêve qui se réalise. Tu l'as rêvé, il est en train de se réaliser. Est-ce que, à un moment, tu vas te laisser submergé par l'émotion, ou bien il y a tellement de trucs à organiser, je te vois depuis tout à l'heure, tu cours à droite, à gauche, etc. Est-ce que tu vas prendre un moment juste pour t'asseoir et goûter et savourer ce rêve qui se réalise?
3: Non, parce que si je viens m'asseoir, je vais être débordé d'émotions. Donc en fait, je suis très heureux et merci à toutes les équipes de m'avoir mis partout.
2: Partout, tout le temps.
3: À tous les points, du pépiniériste, donc des plantes qui sont, la végétation qui sont dans le vélodrome, au son, à la lumière, tout ça. L'investissement qui me va, parce que c'est moi qui l'ai décidé, et vraiment à tous les points et tous les postes, parce que je veux que ça reste digne et que ça ressemble bien évidemment à la culture et à ce qui m'a été inculqué. Mais je veux aussi que ce soit digne par rapport à la présence des artistes et à leur souhait d'être là, et vraiment là. Donc du coup, je suis submergé. Ça, c'est depuis 10 jours, depuis trois ans pratiquement, mais depuis 10 jours vraiment. Et je préfère être à tous les postes pour pas m'écrouler, parce que ça peut arriver à n'importe quel moment. Et même à ce moment-là, là, dès que je me pose et que je vous parle, je suis gorgé d'émotions. Donc je suis un peu partout, on me voit passer, courir, mais je cours pas pour rien, je passe pas pour rien. Chaque pas est une décision importante pour que le déroulement du spectacle soit à la hauteur de l'investissement de chacun, chacune.
2: Merci beaucoup, Patrick Fiori. Allez, il faut courir. Continuez à courir.
3: Allez,
2: merci. Et bravo. Corso Mezzo Mezzo, émission spéciale Décibel au Vélodrome, c'est parti.
3: Et merci à ICI.
2: Jean-Louis Aubert, salut.
4: Bonjour
2: Jean-Louis Aubert. Bon, j'ai une passion pour Pas Fini, le dernier album qui est infini. Est-ce que dans une réédition de Pas Fini, il pourrait y avoir une chanson en Corse?
4: Moi, j'aime bien la chanson qu'on m'a fait faire, hein, on va dire ça comme ça, parce que je l'ai en phonétique et tout ça, mais j'adore les chants corses.
2: C'est magnifique.
4: Et j'adore la Corse d'ailleurs. Et je voudrais remercier un petit village qui m'a pris dans ses bras il y a de nombreuses années, qui s'appelle Nonza.
2: C'est où?
4: C'est au-dessus de Saint-Florent, c'est okay. Sur le Cap Corse. Et voilà, j'avais un de mes meilleurs amis qui s'appelle Émile, qui est enterré là-bas parce que les amis s'en vont, mais ce village a été, j'ai créé énormément de chansons là-bas. Et
2: alors, qu'est-ce qui est inspirant en Corse? Est-ce que c'est les éléments, la nature qui est belle, qui est brute, qui est puissante? Est-ce que c'est les gens? C'est quoi?
4: Les gens sont un peu comme la nature.
2: Brut et puissant. C'est vrai.
4: Oui, mais aussi c'est une nature qui, quand elle vous prend dans ses bras ou quand vous êtes avec les gens qui la connaissent de là-bas. Je me souviens, on montait dans la montagne et ils avaient des cris entre eux, ça me rappelait des cris préhistoriques quasiment.
2: Oh, wow.
4: Et ils se reconnaissaient entre eux. Et c'est vrai qu'il y avait des tunnels dans des ronces dont les épines faisaient la longueur de ma main.
2: Ah ouais, des belles épines de 15 centimètres.
4: Mais en fait, il y a des tunnels là-dedans. Je comprends qu'on les ait pas trouvés. Mais il y a des, c'est un pays, mais comme la plupart, c'est un pays, quand vous êtes accepté, les bras sont grands ouverts. Et si vous êtes pas gentil, les bras sont grands fermés.
2: C'est ça. Et les coups de pied sont droits au cul.
4: Et ça me rappelle la Jamaïque, un peu comme ça aussi. Ouais. C'est-à-dire que c'est vraiment, dès que les sourires apparaissent, on sent comme chez soi. Mais j'adore ce pays.
2: Ça s'est bien passé, Jean-Louis, la répète, avec Voce Ventù.
4: Oui, ils sont très. Ils me câlinent beaucoup.
2: C'est vrai?
4: Ah, oui.
2: Ah, c'est bien,
4: ils sont très gentils. Et ils m'aident, évidemment, parce que c'est pas facile. Mais
2: ça va être un grand moment. C'est la première fois, alors, que vous allez chanter en Corse, devant un public. Alors, on est à Marseille, mais quand même, il y aura beaucoup de Corses.
4: Oui, je pense qu'ils vont voir quelques petites erreurs de phonétique, mais c'est une jolie lettre. C'est une lettre de Napoléon quand il avait 18 ans. Il était un petit caporal et il est assez en colère qu'on laisse tomber sa petite île.
2: C'est ça.
4: Et il engueule un général français, je pense, ou corse, mais qui ne fait pas son boulot à ses yeux.
2: C'est beau, c'est rock, c'est Jean-Louis Aubert et Voce Ventù ici à Corsou, Mezzu Mezzu. Et merci d'être passé nous voir, Jean-Louis.
4: C'est un plaisir.
2: Et à la prochaine.
4: Merci. À tout à l'heure.
2: Oui.

0: écoutez Décibel et on est dans les coulisses de Corso Mezzo Mezzo au stade Vélodrome ici à Marseille. On vient d'entendre le duo entre Jean-Louis Aubert et Voce Ventu. Et bien justement, ils nous ont rejoints et pas tout seuls. J'ai l'impression qu'ils ont des copines très chics. Bonsoir Voce Ventu.
1: Bonsoir.
0: Il y a Doumé, il y a Jean-Philippe et il y a Jennifer. Salut.
2: Salut. Oh,
0: Jennifer, j'aime quand tu viens dans Décibel.
2: Merci beaucoup, je suis ravie.
0: Toujours un grand moment. Alors, est-ce que ça a du sens pour vous, pour Jennifer, pour Voce Ventu, pour d'autres artistes, même pour Patrick Fiori, oui, évidemment, de faire venir la Corse dans Marseille?
2: C'est exceptionnel. Bon, après, à Marseille, il y a une grande communauté corse, quand même. Donc, le Corse est pour l'OM, donc comment vous dire? Mais c'est vrai qu'effectivement, c'était un défi venant de la part de Patrick, et qui a vraiment grandement réussi ce projet-là avec ses trois albums, et de d'ouvrir un stade, ouais, et de chanter Corse dans le stade, et d'emmener les gens finalement dans cet univers-là. Le Corse se déplace, quoi qu'il en soit, parce que c'est solidaire, c'est comme ça.
0: Et voilà, c'était ça ma question aussi. Est-ce que vous pensez que oui, il va y avoir mezzo aussi, Corse et continentaux dans le public?
2: Moi, je pense que les continentaux, ça les intéresse d'entendre ces grandes, ouais, voix. Ça les fascine aussi quelque part. Ça les, pour remplir un stade, il y a pas que des Corses. Je me dis que le pari est grandement relevé.
0: Ouais.
2: Et puis on emmène l'histoire, on emmène le soleil, on emmène les gars, vous savez autant que moi, aidez-moi.
0: Ah oui, Doumé, il a rien dit. Allez, c'est au tour de Doumé.
1: Alors, qu'est-ce que je peux vous dire? C'est une expérience.
0: Sur la Corse à Marseille.
1: La Corse à Marseille, elle est un peu chez elle, comme le disait Jennifer, historiquement.
0: Ouais.
1: Voilà, les Marseillais considèrent même qu'ils sont la capitale de la Corse, tellement il y a une communauté corse importante.
0: Ah, j'aime bien cette géographie-là, c'est pas mal. Ça fait du choix, ça fait sens.
1: Oui, ouais. Donc, historiquement, c'est vrai que la Corse et Marseille, c'est deux endroits qui sont extrêmement liés. Voilà, au-delà de ça, l'expérience pour nous de partager ça avec des artistes de renommée nationale, et pour Jennifer qui est aussi de chez nous, ça nous fait extrêmement plaisir.
0: Tu t'es dit quoi, Jennifer, au tout début, quand Patrick a parlé de ce projet, avant même que ce soit des concerts géants, c'était un album, puis deux, puis trois?
2: Je l'ai soutenu tout de suite. Et
0: t'as trouvé ça fou?
2: J'ai trouvé ça fou, j'ai trouvé ça génial aussi pour la langue corse. Et pour faire perdurer aussi cette identité à laquelle on tient, et puis pour les nouvelles générations aussi, peut-être parce qu'on compte énormément d'histoires dans les chansons corses, et ça retrace vraiment, ça fait partie vraiment du patrimoine et de la culture. Au-delà des polyphonies, il y a de grands messages, même dans les nouvelles chansons, dans les nouveaux groupes. Et j'ai pensé à la nouvelle génération, j'ai pensé à mes propres enfants, mais pour qu'ils puissent encore plus s'intéresser, et pour faire perdurer et faire vivre cette langue magnifique. Il faut qu'elle soit considérée comme une langue à part entière,
0: vivante, bien sûr.
2: Et c'est un combat quotidien aussi en Corse.
0: En Corse aussi, c'est vrai.
2: Ah oui, ça devient.
0: Pour faire vivre la langue corse.
2: Continuer, oui.
0: Ah ouais.
3: Oui, ben Doumé peut vous en parler.
0: Non, il n'a pas me parlé. Doumé, il ne veut pas me parler.
3: Doumé, j'ai vu depuis tout à l'heure. Professeur de langue, je vous écoute. Vous dites des choses très intéressantes.
0: Doumé,
3: professeur de Corse aussi. Donc okay. Il peut vous en parler.
1: Ça donne, un rayonnement à la langue corse, évidemment, très important. Et j'espère que c'est un projet qui est bien perçu par l'ensemble des Corses et des gens qui sont attachés à la langue corse.
0: Voilà. Moi, je pense qu'il y a même des gens qui tombent amoureux de la langue corse grâce à des événements comme celui-ci. Alors, merci infiniment, Voce Ventu, Doumé.
1: Merci à vous.
0: Jean-Philippe.
3: Merci.
0: Et Jennifer,
2: merci beaucoup.
0: Jennifer,
2: merci.
0: Je crois que
2: on en profite pour remercier Patrick.
0: Patrick Fiori, des bisous.
1: Merci beaucoup à lui.
2: Ouais,
0: évidemment. Quel bel événement Corso Mezzo Mezzo. Merci, les amis.
2: Merci à
3: merci.
2: Vous.
3: Merci.
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0: C'est le double retour de la semaine. Christophe Willem qui vient de sortir Système, nouvelle chanson qu'on adore. Et il est de retour dans Décibel aussi. Salut Christophe.
5: Comment ça va?
0: Ça va, et toi?
5: Mais très bien.
0: Comment tu t'es retrouvé dans l'aventure Corso Mezzo Mezzo? Est-ce que tu as une petite origine corse quelque part?
5: Alors,
0: une cousine?
5: Pas du tout.
0: Une ex-femme?
5: J'aimerais. J'aimerais.
2: Corse, non, ce serait génial.
5: Non plus.
2: Non.
5: Non, mais j'aimerais. Mais non. Écoute, Patrick, on se connaît depuis des années. Et il m'avait évidemment parlé de la première version, le premier volume qui avait été fait. Et moi, je pouvais pas à ce moment-là. Et là, on s'est retrouvés. Et c'était un plaisir, quoi. C'est un plaisir. J'ai entendu ce titre que j'ai trouvé absolument magnifique.
2: Ouais.
5: Et on s'est retrouvés en studio. On a essayé d'être le plus clean possible sur la diction. Parce que j'ai pas du tout envie d'écorcher.
2: T'avais un répétiteur ?
5: Ah, mais carrément.
2: Excellent. Ah mais
5: si, répétiteur, d'ailleurs il est avec nous aussi, dans les loges on le voit pas, mais il est avec nous, il nous fait bien répéter quand même, parce que tu as envie de faire honneur justement et au titre et à la langue, donc évidemment, c'est hyper important.
2: Ouais.
5: Et puis là j'imagine qu'il y a quand même un bon nombre de Corses qui vont être là demain, donc j'ai pas envie, si tu veux, de foirer le truc. Donc non, on est très précis là-dessus, mais un pur plaisir, vraiment, c'est génial.
2: Patrick aussi, il a ce truc-là, alors évidemment c'est du plaisir, c'est des copains, c'est des chansons, et puis des grands moments, et des performance vocale incroyable, mais très important pour lui de faire vivre cette langue corse, de dire que oui, c'est une langue vivante et tout, et que même en Corse, c'est parfois pas évident de faire passer justement cette force de la langue corse. Donc, t'as bien fait de réviser.
5: Je te confirme.
2: Oui.
5: Non, mais ce qui est fou avec Patrick, c'est déjà il fédère énormément. Il a cette bienveillance aussi, et donc quand il t'appelle pour un projet aussi beau que celui-là, de toute façon, tu ne peux que dire oui.
2: Donc toi, t'as dit oui sans hésiter.
5: Ah oui, mais sans hésiter. Déjà, j'ai dit mais oui, j'étais tellement dégoûté la dernière fois de pas avoir pu que j'ai dit c'est bon, là, je suis là. Et non, c'était vraiment un plaisir. Et puis voilà. Et puis ce titre est vraiment très très beau. Donc j'espère vraiment que demain, je vais pas le planter. Donc, envoyez-moi les bonnes ondes pour que tout se passe.

0: la Corse à Marseille au stade Vélodrome. Parlons-en avec une Bretonne, la voix d'or de la chanson française, Nolwenn Leroy. Salut Nolwenn.
1: Salut.
0: Alors, ta voix d'or, mais elle vient pas de nulle part, c'est que tu travailles aussi beaucoup et tu es une vraie technicienne de la voix. Donc, chanter en Corse, est-ce que ça mobilise des techniques particulières pour
1: Absolument.
0: Toi?
1: Absolument. Chanter, moi j'ai effectivement l'habitude de chanter dans plein de langues différentes, aussi bien en breton qu'en gaélique, qu'en anglais aussi. Mais c'est vrai que dans les langues, on va dire, régionales, comme le breton, qui n'a pas du tout les mêmes sonorités d'ailleurs que le corse.
0: Oui, c'est ça, c'est d'autres parties. De la gorge et du
1: absolument.
0: Palais.
1: Absolument, et c'est vrai que ma voix sonne différemment en breton. Il y a plus de consonnes, c'est plus dur qu'en Corse, où ça coule plus, où c'est plus rond, on va dire. Voilà, il y a plein de subtilités qui sont très intéressantes, mais c'est aussi ce qui fait la magie de ma présence ici, c'est finalement ce rapport entre la Corse aussi et la Bretagne, ce lien qui unit ces deux terres qui est, je trouve, très, très fort entre la communauté des Celtes, enfin bretonnes et la Corse. Souvent, j'ai eu l'occasion de parler beaucoup avec les groupes corses, et il y a un vrai respect des Corses aux Bretons et vice versa. Et ça, c'est vraiment quelque chose de ça veut dire quelque chose.
0: Ouais, et ça fait plaisir aussi d'entendre des voix féminines résonner dans ce Vélodrome, parce que c'est vrai que la Corse, tout de suite, on pense aux polyphonies corses qui sont effectivement une immense majorité des voix masculines.
1: Ouais.
0: Et là, en l'occurrence, toi, tu chantes avec Soirina,
1: qui est un groupe de 5 nanas. Fabuleuse, et je prends un plaisir fou à les écouter. Puis elles sont merveilleuses, et j'adore leur voix, et j'adore le fait que je trouve que c'est intéressant effectivement à travers le projet de Patrick de Corso Mezzo Mezzo, c'est la rencontre entre les artistes du continent et les artistes corses. Je trouve que ça crée justement aussi une magie et ça apporte aussi quelque chose.

0: De belle en belle surprise dans les coulisses de Corsou. Metsu, Metsu, je croise. Oh, Ika, salut Ika.
1: Salut. Elle est bien celle-là.
0: Elle est pas mal, non, cette entrée en matière. Non, mais c'est toujours un plaisir de te croiser. La dernière fois qu'on s'est vu, c'était pour le spectacle des Enfoirés.
1: Oui, oui.
0: Tu vois,
1: et
0: voilà.
1: Là, il y a genre 20 artistes de plus que t'étais la taille du truc. C'est incroyable.
0: C'est énorme.
1: Je suis impressionné. Le stade, les artistes qui sont là, ça va être dingue.
0: Tiens, je sais que tu es un très bon pédagogue, Icar, parce que toi-même, tu as bénéficié, tu me l'avais raconté en émission, des services d'une merveilleuse répétitrice qui, en un été, t'avait fait rattraper tout ton retard.
1: Oui,
0: en français,
1: absolument,
0: etc.
1: Au collège.
0: Alors, voilà, quand on a reçu, il faut redonner. Alors, apprends-moi à dire quelque chose en corse, puisque ce soir, tu as fait ta répétition en Corse avec le groupe La Vinta.
1: Ouais.
0: Et demain, vous allez chanter ensemble au Vélodrome. Apprends-moi un petit bout de phrase en corse, s'il
1: te plaît. En vrai, si on était chez les Gaulois, dans le village des Gaulois d'Astérix, on m'appellerait Phonetix.
0: Tu es Phonetix.
1: Voilà, je suis Phonetix parce que j'ai tout simplifié, évidemment, pour la prononciation. Je pense qu'on est tous un peu dans ce cas-là.
0: Ouais.
1: Mais ce qui est très important, ce n'est... Oui, il faut bien chanter les mots, mais il faut surtout les comprendre, parce que c'est des chansons riches de sens. Il ne faut pas chanter sans comprendre une chanson, sinon on ne veut pas la porter.
0: C'est vrai.
1: C'est ça mon seul, dans ma petite pédagogie minuscule, le seul truc que je dis, c'est comprendre les mots qu'on chante, parce que c'est une île forte de valeurs et de, qui manque, et de beaux principes, et donc ça fait du bien d'avoir des chansons glorieuses comme ça, avec des textes dingues.
0: Quand il t'a contacté, Patrick Fiori, pour rejoindre cette aventure Corsou Metsu Metsu, toi tu connaissais la musique corse, t'étais déjà allé en Corse, c'était quoi ton niveau de corsitude?
1: C'était à peu près proche du néant, pour ne pas dire le néant. Et il m'avait appelé à midi pour la première fois sur le Corsou Metsu. C'était à Ajaccio. Il y avait une soirée à Ajaccio il y a 2-3 ans. Et il me dit, est-ce que tu me rends un service? Je lui dis oui. Il me dit, tu vas regretter d'avoir dit oui. Je lui dis quoi? Il me dit, s'il te plaît, il y a cette chanson. Je te demande un remplacement d'urgence. Est-ce que tu peux le faire? J'ai pris l'avion, je suis arrivé, j'ai appris la chanson en phonétique en corse, en exprimant évidemment, en
0: oui,
1: lisant le sens.
0: Tu t'es fait expliquer, tu savais ce que tu chantais.
1: Voilà, et je suis arrivé et j'ai chanté avec La Vinta il y a 3 ans, comme si je l'avais chanté toute ma vie en phonétique, et j'ai pris un plaisir incroyable et j'ai intégré Corsou Metsu 2, une chanson que j'ai chantée avec Diana Salicetti. Et puis, et là, ça reprend et on est là au Vélodrome, après la Défense Arena, sous le regard bienveillant de Bruno Benabar.
0: Salut Benabar.
1: Tu sais, on dirait on est des commentaires PM. Il y a les chevaux qui passent et tout.
0: Genre, Benabar est en tête. Il rattrape
1: Benabar.
0: Patrick Fiori devant le bar.
1: Ouais.
0: Eh oui,
1: t'as choisi ton lieu.
0: Pardon, on a installé le studio dans un endroit stratégique de
1: magnifique.
0: La soirée. C'est comme ça qu'on a fait. Eh ben, viens nous dire bonjour
1: viens
0: en direct.
1: Viens nous dire bonjour. Viens.
0: Allez, Benabar.
1: Allez, viens dire bonjour, Bruno. Ben, viens, Bruno.
0: De toute façon, t'étais invité. Regarde, oh bah,
2: désolé de m'incruster pendant ton interview.
1: Jamais.
0: Non, je demandais à Icar comment il avait rejoint l'aventure Corsou Metsu Metsu, mais ça m'intéresse pour toi aussi. Alors lui, il a dépanné Patrick et finalement il a été adopté par la famille. Et toi?
1: Un heureux hasard.
2: Bah, j'ai dû le dépanner aussi. Il m'a appelé. Moi, j'ai fait partie du premier quand il faisait ça dans un sous-sol en banlieue avec son camarade, curieusement corse d'ailleurs, ce qui est assez surprenant. Et puis après, on s'attendait pas du tout à l'époque, ça allait devenir ce phénomène incroyable.
0: C'est ça. Là, ça a pris une ampleur. Alors déjà, il y a eu un énorme concert il y a 2 ans à Paris, la Défense Arena, plus grande salle fermée d'Europe, 40 000 personnes. Là, ici, le Vélodrome, c'est plus de 50 000. C'est quand même incroyable. Est-ce que vous auriez parié là-dessus, monsieur?
2: Ah non, pas du tout. Et d'ailleurs, je ne crois pas que c'était l'ambition de Patrick de voir aussi grand. C'était surtout rendre hommage aux Corses. Et surtout, le truc était sublime dès le début.

0: Chico, comment ça s'est passé?
1: Super. Super, et puis impressionné par ce stade incroyable.
0: Il est très beau, hein.
1: Il est magnifique, et la scène, elle est incroyable.
0: C'est super. Alors, comme tous les artistes continentaux, vous êtes en binôme avec des artistes corses.
1: Ouais.
0: C'est ça, l'idée. Comment ça s'est passé, alors?
1: Ben, ça s'est passé très bien, parce que cette chanson, elle est magnifique, que nous chantons. Et puis, le partage est là, et il y a l'émotion, et le public sera là. Donc, il y a vraiment les ingrédients pour se régaler.
0: Tu parles corse?
1: Non, mais j'adore.
0: Et donc tu chantes quoi, en phonétique?
1: En phonétique, ouais.
0: Ah, c'est génial.
1: Phonétique.
0: Tu l'as déjà fait, parce que faut bien dire que voilà, avec les Gypsy Kings ou Chico et les Gypsy, de toute façon tu fais le tour du monde.
1: Ouais.
0: Quand t'es par exemple, j'en sais pas, au Japon, tu chantes un peu en japonais aussi en phonétique ou pas?
1: Parfois il y a un musicien qui met des mots en japonais et ça les surprend et ils adorent.
0: Ils sont hyper heureux, bah
1: ils
0: ouais.
1: Ils sont super heureux. Ouais. Et puis surtout ils sont surpris. Mais je trouve que c'est bien c'est des petits clins d'œil comme ça, de dire écoutez, on est chez vous, on va partager quelque chose qui vous appartient.
0: Ouais.
1: Mais qui en même temps nous unit, c'est des sons, c'est de l'amitié.
0: Moi je trouve ça beau, la langue corse, je la trouve un peu mystérieuse.
1: Ah, j'adore.
0: Elle est belle, elle est majestueuse. Hein.
1: J'adore. Et puis les Corses, ils adorent la guitare, ils adorent chanter.
0: Ouais.
1: Et puis on a été souvent nous jouer en Corse, hein, au Festival de Patrimonio, à Ajaccio ou dans d'autres villes, c'était magnifique. Hein.
0: Sublime. Bon, ici aussi, ça va être dingue. Le stade Orange Vélodrome ici à Marseille, transformé en village corse. Merci pour notre rencontre ce soir.
1: Merci. Et puis c'est un bel hommage à Patrick Fiori et je suis ravi de participer à cette aventure.
0: Ah, génial. À bientôt, Chico. Merci.
1: Et vive Marseille.
0: Ah, oui, évidemment. Évidemment.
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1: Vous écoutez Quand je creuse par le groupe Volcaillou.
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1: Volcaillou, un duo formé par Simon et Timothée. Originaire du Sud Ardèche, ils se rencontrent à l'âge de 12 ans au conservatoire et commencent à écrire et composer pendant leurs années lycée.
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1: Aujourd'hui, le duo est un ovni, un alliage entre musique électronique et chanson française.
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0: Caillou avec, quand je creuse, un coup de cœur ici de Romardèche.
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4: Salut à toutes, salut à tous et bienvenue dans Décibel. Vous le savez, c'est l'actu musicale tous les soirs entre 20h et 21h. Et puis, le week-end, on prend les chemins de traverse. Demain à 20h, ce seront les chansons préférées des auditrices et des auditeurs. Et ce soir, comme tous les samedis, c'est un invité qui vient partager avec nous ses chansons, sa playlist et aussi son actualité. Ce soir, donc, Éric Emmanuel Schmitt, notamment de l'Académie Goncourt. Hein, ses livres traduits en 48 langues qui atteignent des tirages vertigineux et ses pièces qui sont jouées régulièrement dans plus de 50 pays. Peut-être est-il ce soir pour la première fois DJ. Bonsoir Éric Emmanuel Schmitt.
5: Bonsoir.
4: Bienvenue dans Décibel. Je suis très contente de vous rencontrer pour la première fois. C'est un peu impressionnant. Vous savez que vous êtes un peu impressionnant.
5: Mais je ne mords pas sauf ce rendez-vous.
4: Non mais j'ai pas pris rendez-vous. C'est un Doctolib un peu spécial. Ok. Nous parlerons donc ce soir de musique, évidemment. Et de musique, il en est question dans votre nouveau roman, Juste après Dieu, il y a papa, l'histoire des Mozart, donc père et fils. C'est pas la première fois que vous vous intéressez à Mozart. Il y a une vingtaine d'années, vous racontiez comment Mozart vous avait sauvé la vie, c'est ça ?
5: Oui, j'avais écrit Ma vie avec Mozart pour montrer comment... Pendant une dépression d'adolescence, tout d'un coup, la lumière était revenue, ou plutôt la musique, m'avait ramené dans le monde au désir de vivre, et c'était la musique de Mozart.
4: 20 ans plus tard, donc, Mozart, on va dire que dans votre roman, vous lui donnez pas forcément le très beau rôle, c'est pas un fils très loyal pour son père.
5: Mais est-ce qu'il y a des bons fils ? Je pense qu'il y a peut-être plus de bons pères que de bons fils. Non, parce que être père, c'est un engagement. Être père, on choisit d'être père ou on accepte d'être père. Alors qu'on choisit pas d'être fils, on est forcément le fils de quelqu'un. Ouais. Et donc, c'est deux façons de s'engager dans la vie très, très différentes. Et le père a souvent un amour plus altruiste parce que ce qu'il veut, c'est le bien et la réussite de son fils. Alors que le fils a un amour assez égoïste. Il veut que son père ou sa mère se comporte comme un bon père ou une bonne mère. On part pas au même étage. Oui. Après, on peut arriver à se retrouver entre les étages. Mais au départ, on part pas dans les mêmes étages. Donc, en fait, j'ai beaucoup d'affection pour Léopold Mozart parce que je trouve que c'est un père extraordinaire qui va beaucoup souffrir ensuite de la séparation d'avec son fils. Mais j'aime d'amour Wolfgang Amadeus Mozart, qui d'ailleurs, peut-être dans ses rapports avec son père, me ressemble un peu plus. C'est-à-dire, pense à lui. Oui. D'abord, avant de penser à son père, pense à se réaliser. Et je crois que c'est dans le destin des fils, il faut qu'ils prennent de la distance par rapport à leur père, qu'ils coupent même parfois la relation avec leur père pour dire « je vais vivre ma vie et non pas celle que tu as rêvée pour moi ». Et c'est là qu'on commence à être un adulte. Donc en fait, le terrible dans la relation père-fils, c'est que le fils doit à un moment... tuer symboliquement le père.
4: Tuer le père.
5: Alors que jamais un père, jamais une mère ne veut tuer symboliquement son enfant.
4: Ouais. C'est drôle que vous parliez de vous, puisque vos parents sont des sportifs.
5: Oui.
4: Et vous êtes devenu un écrivain. Donc, oui. Je pense que vraiment, dans une classe d'enfants, il y a vraiment les deux gangs, les sportifs d'un côté, les intellos de l'autre. Ça, c'était une façon, oui, de vous éloigner, de vivre votre vie. Et est-ce que ça a posé, si ce n'est problème, au moins question, à votre père, de dire, mais tu n'es pas comme moi, tu ne vas pas être sportif?
5: Alors, en fait... Pour eux, être sportif, c'était vraiment une vocation et ils étaient extrêmement doués puisque ma mère a été championne de France, oui, de course pendant 20 ans.
4: C'est leur carrière aussi.
5: Oui, c'est leur, ouais, carrière aussi. Et en fait, moi, du coup, j'ai fait enfant beaucoup, beaucoup, beaucoup de sport. C'était une donnée qui appartenait à la vie quotidienne, beaucoup plus que tous mes camarades. Mais mes parents n'étaient pas des sportifs bornés. Ils avaient un goût énorme de la culture. Ils m'emmenaient au théâtre, à l'opéra, au concert. Il y avait énormément de livres à la maison. On écoutait des disques. Cette part-là, je l'ai plus reçue que l'autre. Voilà. Mais c'était pas contre eux. Par contre, j'ai importé de leur pratique sportive certains principes, c'est-à-dire par exemple l'idée que si on s'entraîne, on peut repousser ses limites et devenir meilleur. Et ce qui compte, c'est de se servir du temps pour devenir meilleur. Le temps est un ami. Le temps est quelque chose qui permet de faire des progrès. Et moi, j'ai importé cet idéal d'excellence et du travail sur soi dans le temps, dans ma vie intellectuelle et artistique. Donc en fait, je leur dois énormément. Je les ai déçus en n'étant pas sportif, mais ils étaient assez fiers quand même du fait que j'avais bien reçu d'eux et le goût des arts et les impératifs du sport sans faire de sport.
4: Et la discipline sportive s'applique également dans la préparation de Décibel. Éric Emmanuel Schmitt a été parfait, nous a envoyé une liste de chansons à partager avec vous ce soir. La première, faut-il la présenter ? Allez, juste pour le plaisir. Un homme heureux, William Scheller, en solitaire, juste avec son piano.

0: en solitaire, cet album live sorti en 1991. Je pense toujours aux quelques dizaines de vénards qui étaient dans la petite salle du studio d'Avou pour entendre William Scheller interpréter ses titres. C'est donc son troisième album live, mais c'est surtout l'album qui a sonné la renaissance de William Scheller et le retour d'amour du public français. Est-ce que c'est important pour vous la musique, Eric Emmanuel Schmitt, dans la vie tous les jours?
1: Ah oui, pas de journée sans musique. Impossible. Je peux éventuellement ne pas lire, éventuellement ne pas écrire, bon, difficilement, mais alors impossible d'avoir une journée sans musique, bien sûr.
0: On parlait tout à l'heure de Mozart et de sa musique qui vous a sauvé la vie à l'adolescence, qui vous a redonné le goût de vivre, plutôt. Est-ce que des musiques moins savantes aussi vous touchent et
1: oui,
0: vous transportent?
1: Oui, là, par exemple,
0: Scheller. Ouais.
1: Scheller, bon, enfin, en même temps, c'est assez savant, oui. Si on regarde le détail des harmonies, etc. etc.
0: C'est vrai.
1: Non, pour moi, il faut que la musique ait un caractère d'évidence, qu'elle soit savante ou pas savante. Parce que Mozart, c'est très savant, c'est le musicien le plus savant de son époque, parce qu'il est surentraîné oui. très jeune. Et en même temps, c'est évident, c'est la clarté du génie. Quoi.
0: Ah oui, première écoute, on sait ce que ça nous fait.
1: Exactement, et puis ouais. et c'est inépuisable.
0: Oui, c'est vrai.
1: Parce que c'est ça, les grandes œuvres. Non, j'ai besoin... La musique me recentre. La musique, à la fois, elle me débarrasse de moi-même, puisque écouter, c'est faire le vide de soi en soi. Donc c'est une belle expérience d'être débarrassé de soi, à certains moments. Quand soi, ce n'est que des soucis, des responsabilités pesantes, des agacements, etc. Ouais. Donc je me débarrasse de ça pour être dans un univers où tout d'un coup l'harmonie et la beauté des sons comptent. Et puis après, je me rejoins plus. Une fois que je me suis débarrassé de moi-même, je vais me rejoindre plus profondément. C'est-à-dire, je vais retourner à l'essentiel, ce qui compte, les D'accord. gens que j'aime, les choses importantes que j'ai à faire, faire attention à la lumière qui m'entoure, etc. Ce sont vraiment des... Oui, ce sont des purges spirituelles.
0: Donc impossible d'écouter de la musique en écrivant, si
1: impossible.
0: Je vous suis. En revanche, plutôt chouette d'écrire après avoir écouté de la musique.
1: Ah oui, parce qu'elle vous conduit quelque part. Oui. Elle vous conduit vers un lieu de vérité qui est une part de vous-même. Bien sûr, elle met en condition.
0: Alors,
1: c'est mieux que la drogue. Hein.
0: Ah, notez-le les jeunes qui nous écrivaient. Eric Emmanuel Schmitt s'est testé et approuvé. La musique, c'est mieux que la drogue. Juste après Dieu, il y a papa, c'est votre nouveau roman qui raconte donc cette relation père-fils chez les Mozart. Alors je suis allée fouiller un petit peu dans les grands tubes de la chanson française, les pères et les fils. Il y a les pères qui s'adressent à leurs fils. Pascal Obispo chante Millésime quand il devient papa. Tu es mon...

0: Il y a aussi Daniel Guichard. Là, c'est le fils qui parle de son père. Et la chanson, c'est Mon Vieux.
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0: Et plus joyeux, les Toulousains Big Flo et Oli, qui parlent de leur papa. Semaine.

0: papa.
1: Je connaissais pas, j'aime bien.
0: Big Flo et Oli, papa. Alors c'est très joli, d'autant plus que le père de Big Flo et Oli vient d'Amérique du Sud. Il est venu en France pour devenir chanteur musicien de salsa. Et alors eux deviennent des stars. Lui est pas devenu une star. Donc et maintenant les fans de Big Flo et Oli aiment écouter la musique du papa. Voilà, l'histoire est belle.
1: C'est bien. Et belle transmission.
0: Jolie transmission. Et donc évidemment oui, ça m'a fait penser à votre
1: roman. Oui, parce que Léopold Mozart, le père de Wolfgang Amadeus Mozart, je lui fais dire dans le livre, je suis un compositeur médiocre, je n'ai réussi qu'un seul chef-d'œuvre, Wolfgang. Ouais. Son chef-d'œuvre, c'est son fils.
0: Oh, c'est beau, hein, c'est beau. Alors vous aussi, vous êtes devenu papa.
1: Oui.
0: Alors, ça aussi, j'imagine que.
1: Alors moi, je suis convaincu d'avoir fait deux chefs-d'œuvre.
0: Hein. Ah, bravo.
1: Je vous dis tout de suite.
0: Des disques d'or.
1: Oui. Je suis un papa tardif, mais tellement heureux et tellement disponible et attentif, ce que je n'aurais peut-être pas été plus jeune.
0: Ouais.
1: Et jamais de ma vie, je n'ai senti cela, sauf quand j'étais auprès de ma mère. Quand j'étais auprès de ma mère, que j'ai adoré plus que tout, j'avais le sentiment d'être au centre du monde. Et quand ma fille est arrivée, je l'ai prise dans mes bras et je me suis dit, ça y est, je suis de nouveau au centre du monde. Et elle pense la même chose.
0: Waouh, vous verrez quand elle se mettra à écouter la bande originale de La Reine des Neiges, on en reparlera. Éric Emmanuel Schmitt, pour le moment, c'est encore nous qui choisissons la musique. Edith de Préto, alors ça c'est un artiste que vous aimez
1: que
0: beaucoup, vous aimez sa voix, il a un timbre hyper particulier, on adore ou on déteste. Hein.
1: Ah oui, moi j'adore, il a un timbre, il donne un poids à chaque mot, c'est coloré de sentiments, c'est surprenant. En fait, il a rien... qui correspond au canon d'emblée de la séduction.
0: Oui.
1: Et du coup, sa séduction est encore plus puissante que les autres, parce qu'il nous prend par surprise.
0: C'est tellement bien dit, mais c'est ça. Écoutez, Éric Emmanuel Schmitt, il a le sens de la formule. Alors la chanson Kid, si vous ne la connaissez pas, les amis, on va l'écouter, puis après on fera un petit débrief ensemble. Tout le début de la chanson, c'est le père qui parle à son fils. Le père veut un fils viril, veut un fils puissant, veut un fils très masculin avec tout un tas de détails qui mènent dans la masculinité que vous entendrez dans les paroles de la chanson. Et puis à la fin, Edith de Préto reprend sa voix et dit « mais moi, mais moi » et il lui répond.

0: Vide, un dialogue père-fils particulièrement gratiné. Éric Emmanuel Schmitt, ça vous fait aimer encore plus Eddie Depreto.
1: Ah oui, vraiment, il est toujours surprenant, intense, profond. C'est vraiment... Il a aussi, lui, un caractère d'évidence. Et si vous ouvrez l'oreille ou si vous le regardez, ça y est, vous entrez dans... Parfois dans ses douleurs, dans ses souffrances, et en même temps dans sa force, parce qu'elle a finalement la réponse du fils, elle est plus forte que la déclaration viriloïde du père.
0: C'est vrai.
1: Donc la vraie force, elle n'est pas là où on l'attend, et dans les clichés de la force. J'adore.
0: Kid Eddie Depreto. Alors on poursuit avec un souvenir très très chouette des Jeux Olympiques Paris 2024. Comment vous l'avez vu, vous, Céline? C'est à la télé, vous étiez sur place?
1: Moi, j'étais à la télévision, j'étais en Belgique. J'étais ému par cette cérémonie. Et puis, alors, quand on ne savait pas exactement si elle chanterait, si elle ne chanterait pas, etc. Et tout d'un coup, cette tour Eiffel majestueuse, elle, au premier étage, parlant à Paris sous la pluie, enfin, une image absurde.
0: C'est vrai.
1: Et dans cet absurde, elle met de la grandeur, elle met du drame, elle met du poids. Enfin voilà, c'est une image surréaliste et c'est gravé dans nos mémoires pour toujours.
0: Vous irez la voir en concert à la rentrée?
1: Oui.
0: Vous avez eu vos places?
1: Non, j'ai mes introductions.
0: Bravo, bravo, j'en attendais pas moins de vous. L'hymne à l'amour, à la radio, là c'est pour tout le monde. Et les concerts, c'est pour ceux qui ont des billets. Ou le bras long.

0: Dion live à la Tour Eiffel pour la cérémonie d'ouverture des JO Paris 2024. Grand souvenir, merci.
1: C'est prodigieux de chanter comme ça.
0: C'est vrai. Vous chantez du Céline Dion sous la douche ou pas? Ou au karaoké?
1: Seule ma douche pourra vous répondre.
0: Je prends rendez-vous immédiatement. Je veux savoir. Vous écoutez ici et en ce samedi soir, on écoute les chansons préférées d'Éric Emmanuel Schmitt. À tout de suite.
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0: Et ce soir, notre invité, c'est Éric Emmanuel Schmitt. Il écrit des romans, des essais, des pièces de théâtre aussi. Et ça vous fait voyager partout dans le monde, cet immense succès international. Là, vous revenez de Chine. Oui. Le prochain voyage, c'est où? Vous savez déjà ou pas?
1: J'étais en Bulgarie et la semaine prochaine, je serai en Croatie.
0: Oh là là.
1: Oui, les livres sortent partout, les pièces sont jouées, et moi j'en profite. C'est extraordinaire d'arriver dans un pays et de rencontrer immédiatement des artistes, des metteurs en scène, des comédiens, des journalistes, etc. J'ai un concentré de ce que peut être un pays à travers ses intellectuels et ses artistes. C'est formidable.
0: Et ça vous fait aimer encore plus ou ça vous fait questionner votre amour pour la France et la Belgique, puisque ce sont vos deux pays?
1: Moi, je me suis rendu compte à l'étranger que j'étais perçu comme un auteur français, avec des qualités qu'ici on oublie finalement, parce qu'on fait toujours du French bashing.
0: Toujours, notre spécialité.
1: Mais c'est-à-dire ce mélange de légèreté et de profondeur, très 18e siècle en fait. Ouais. C'est resté comme une empreinte à l'étranger. Et puis cette... ce goût des histoires, mais en même temps avec un goût de la légèreté. Ça leur semble extrêmement français. Or, quand on est en France et qu'on dit ça, personne n'a l'impression que c'est français, quoi. Les gens prennent des pauses pour dire « moi je suis profond, moi je suis intelligent, moi je suis ceci, moi je suis cela
0: ». Éric Emmanuel Schmitt, vous parlez de Mozart, de son père, de leur histoire, de l'enfance de Mozart, après la mort du père dans votre nouveau roman, juste après Dieu, il y a papa. Qu'en ont pensé les Autrichiens qui sont très protecteurs avec Mozart?
1: Il n'est pas encore paru en Allemagne, le livre, ça sera l'année prochaine.
0: Ni en Allemagne, ni en Autriche.
1: Non, mais ça... attendez, il vient de sortir. Hein.
0: Oui, je sais, mais moi je pensais que vous aviez des sorties mondiales comme Metallica.
1: En fait, j'ai eu parfois des sorties mondiales. Oui, hein. Par exemple, ma vie avec Mozart a été une sortie mondiale.
0: Ouais.
1: Mais là, on n'a pas eu le temps parce que j'ai fait le texte que cet été. Donc, on n'a pas eu le temps d'organiser. En fait, il faut que je donne le texte très en avance pour qu'on fasse des sorties mondiales.
0: Oui, parce donc, qu'il faut là, que les traducteurs travaillent tous en même temps.
1: Dans les 6 mois, il y a un an, ça va sortir partout. Mais dans les 6 mois, il y a un an.
0: Mais j'imagine, oui, que vous attendez avec impatience ce moment-là.
1: Oui, parce que ma vie avec Mozart, autre livre que j'avais écrit sur Mozart, Mein Leben mit Mozart.
0: Sehr schön.
1: Avait été un gros succès, une grosse erfure. Et j'espère qu'ils vont bien recevoir aussi celui-là.
0: Éric Emmanuel Schmitt, on se replonge dans les chansons que vous avez choisies pour nous ce soir. Alors, la dernière qu'on a écoutée, c'est une performance vocale incroyable. Céline Dion qui chante l'hymne à l'amour. Là, c'est tout à fait différent. C'est la bande originale des Choses de la vie. Un film avec Romy Schneider et Michel Piccoli. C'est la chanson d'Hélène. Donc, ce qui nous prouve que vous avez un goût pour les grandes voix, mais aussi...
1: les voix fragiles.
0: Pour les voix, oui, plus fragiles.
1: Non, mais c'est surtout que je suis fou de Romy Schneider. Comment ne pas être bouleversé par cette femme, par sa beauté, par sa fragilité, par son rayonnement, par sa lumière.
0: Vous l'avez découverte avec quoi, vous vous souvenez? Sissi Impératrice, quand vous
1: étiez petit. Non, c'est pas mon truc, Sissi.
0: Non.
1: C'était d'emblée les films de Sautet que j'adore.
0: Ah oui, d'accord.
1: Particulièrement le film où elle aime deux hommes, c'est Montand et comment ça s'appelle?
0: César et Rosalie.
1: Mais je le revois encore. Et à chaque fois, je le trouve plus profond, ce film.
0: Il est incroyable.
1: Il est tellement beau, ce film. Et tellement... Il indique tellement ce que pourrait être le chemin de la liberté amoureuse. Donc, j'aime beaucoup.
0: la chanson d'Hélène. Vous allez entendre la voix fragile, oui, et forte à la fois de Romy Schneider.

0: Chanson d'Hélène, musique de Philippe Sard et paroles de Jean-Loup Dabadie. Vous teniez Éric-Emmanuel Schmitt à ce qu'on cite Jean-Loup Dabadie.
1: Oui, parce que c'était un écrivain merveilleux. Regarde, pour dire la fin d'un amour, je regarde le soir tomber dans les miroirs. C'est magnifique, c'est tout simple. Et l'amour sans amitié, c'est ce qui a condamné cet amour, c'était un amour sans amitié. Enfin voilà, c'est en trois mots.
0: C'est ça qui est très fort.
1: Oui, voilà. C'est du grand art, l'air de rien.
0: Ouais, les
1: c'est
0: grands
1: comme du hasard.
0: Ouais. C'est ça, les choses de la vie. Film de Claude Sautet, sorti en 1970, mais que vous pouvez voir quand vous voulez maintenant, avec la magie des plateformes de streaming. Vous avez déjà écrit des chansons?
1: J'en ai écrit une. J'aimerais bien en écrire.
0: Ouais, hein.
1: En fait, je viens d'en écrire une. C'était un cadeau extraordinaire de Michel Legrand. Parce que j'ai été ami avec Michel Legrand et il a écrit la musique de mon deuxième film, Oscar et la Dame Rose. Et en fait, Macha
0: Meryl, son épouse,
1: m'a appelé en disant, tu sais que, voilà, il y a des musiques de lui qui n'ont pas eu de parole, on n'a pas eu le temps de les faire. Et il a pensé à plusieurs écrivains et il y en a une qui est pour toi. Et je lui dis, pourquoi elle est pour moi? Il me dit, bah d'abord parce qu'il voulait qu'elle retourne en Belgique parce qu'il l'avait fait pour Jacques Brel.
0: Oh.
1: Et Jacques Brel est mort avant d'avoir mis des mots sur cette musique. Donc il dit, ça va retourner en Belgique. Puis il me dit, et puis tu verras, elle est tellement compliquée que il n'y a que toi qui peux le faire. Parce que moi, je suis musicien, je sais lire la musique, etc., etc. Et donc voilà, j'ai écrit une deuxième chanson et j'espère bien qu'on va faire cet album à plusieurs écrivains, des grandes chansons.
0: De Michel Legrand.
1: De Michel Legrand, qu'il n'aura pas entendu, mais qu'il aura écrit.
0: Et vous choisirez l'interprète de la chanson dont vous avez signé le texte ou pas?
1: Je pense qu'on va le choisir ensemble avec Macha.
0: Oh, j'ai hâte. Oh, ça c'est un projet extrêmement séduisant. Aurel San est dans la liste des chansons que vous avez choisies, Éric-Emmanuel Schmitt.
1: Bêtement, je ne sais pas pourquoi, j'avais une attitude un peu hostile par rapport au rap, parce que, sans doute une question de génération.
0: Ouais.
1: Et puis, quelqu'un m'a fait écouter plusieurs artistes, et alors Aurel San, c'est celui qui m'a le plus séduit, il y en a d'autres qui m'ont séduit, c'est celui qui m'a le plus séduit, parce que je me disais, ça y est, on retrouve la chanson à texte, et je me réjouis de son succès.

0: Balade dans la vie d'Orelsan, de la maternelle à son mariage, la quête. Et évidemment, il y a une phrase clé dans cette chanson, Eric Emmanuel Schmitt, une expression très importante, c'est « mon père est fier ».
1: Oui.
0: Ah, parce qu'on fait tout ça, on arrive finalement au jour où il se marie, et son frère filme, et sa sœur anime le mariage, et son père est fier. La fierté du père pour son fils, la loyauté du fils pour son père, ça c'est au cœur de votre nouveau roman, oui. Juste après Dieu, il y a papa. Voilà, le père de Mozart est très fier de son fils qui était en adoration, en admiration devant son père, finit par se rendre compte que c'est juste un humain.
1: Et puis, c'est le destin de voilà, tous les fils et tous les pères.
0: Plus être vraiment très très loyal. Je parle de la loyauté parce qu'il y a un autre personnage dont on n'a pas parlé dans votre livre. C'est la sœur.
1: Ah oui, Nannerl.
0: Nannerl, qui elle mériterait des merci et des bisous et des compliments parce qu'elle reste avec le père alors qu'elle aurait pu se barrer avec un beau militaire et faire un beau mariage. Elle est restée avec Léopold Mozart pour s'occuper de lui. Et Wolfi, lui, il est parti.
1: Il est parti.
0: Mais c'est Wolfi qu'on aime.
1: Oui, parce que oui, lui, il a eu l'audace de partir, l'affirmation de sa liberté pour créer tout ce qu'il voulait créer. Il fallait qu'il quitte Salzbourg et ce poste chez le prince archevêque de Salzbourg. Elle a été élevée d'une façon très ambiguë, c'est-à-dire d'un côté elle a eu l'accès à la grande culture, ouais. Et elle est une virtuose, elle est une grande musicienne, etc. Mais d'un autre côté, à 18-20 ans, elle doit suivre le destin des femmes, rentrer dans l'ordre. Et elle rentrait dans l'ordre, c'est quoi? Au moment où elle pourrait quitter la maison, Madame Mozart, la femme de Léopold, la maman de Nannerl et de Wolfgang, meurt à Paris, ici dans le quartier des Halles. Et du coup, elle se sacrifie.
0: Ouais.
1: La dimension sacrificielle des femmes était inscrite dans leurs conditions pendant des siècles. Et donc, elle, être une bonne fille, c'était pas s'affirmer, c'était justement se plier. Et elle est restée auprès du père.
0: Et elle n'est pas récompensée. Hein.
1: Elle n'est pas vraiment récompensée parce que lui, il n'attend qu'une lettre de son fils. Il a sa fille avec lui, mais il n'attend qu'une lettre de son fils, un message de son fils. Ben oui, c'est comme ça l'ingratitude. dans les familles, il y a toujours des positionnements comme ça. Et en même temps, il lui dit « Pourquoi tu es si facile à aimer, toi ?» Et lui, c'est difficile. ces phrases terribles qu'on entend dans les familles. Elle se sacrifie totalement à son père. Et il lui dit « Oh, c'est si facile de t'aimer, toi. Et c'est difficile de l'aimer, lui. » Et en même temps, il n'y a qu'une chose qui l'intéresse, c'est l'aimer, lui, et être aimé de lui.
0: Juste après Dieu, il y a papa. Je vous recommande la lecture de ce roman d'Éric Emmanuel Schmitt. Donc ici en France, aux éditions Albin Michel, et sinon partout dans le monde, si vous nous écoutez sur Internet, même sur une île reculée, forcément le libraire le plus proche aura le livre à un moment ou à un autre. Et oui, évidemment, ça parle de la famille Mozart, mais ça parle de nos familles à nous aussi. Je trouve vraiment que voilà, on se reconnaît. Alors vous verrez bien dans quel personnage vous vous reconnaissez. Après, vous ferez votre autocritique. À la maison. On va écouter Santa maintenant.
1: Oui.
0: Santa qui avait commencé sa carrière en chantant en anglais de l'électropop avec le groupe iPhone. Là, elle est en solo. C'est un piano-voix. Tout à l'heure, on a commencé avec William Scheller en piano-voix. Là, Santa, c'est la même chose.
1: J'aime bien le piano-voix.
0: C'est vrai, ça vous plaît. Vous jouez du piano?
1: Oui, je joue du piano. Oui. Mais j'aime bien le piano-voix parce que tout d'un coup, c'est comme si on avait la vérité de quelqu'un. Il est tout nu. La voix, elle est toute nue avec le piano. Et on entend si c'est sincère ou si c'est pas sincère, si c'est juste ou si c'est pas juste. C'est comme une confidence. Il n'y a pas tout l'apparat du studio, de l'habillage sonore, etc. Donc c'est une épreuve de vérité. Et cette Santa me fascine par sa force de caractère. Bon, j'ai fait une émission de télévision avec elle qui m'a permis le week-end à la campagne. Donc, donc j'ai passé du temps avec elle, donc je la connais. Et elle me fascine par d'abord ses dons et ensuite sa force d'affirmation d'elle-même. Moi, j'adore les femmes fortes. Je sais pas pourquoi. Parce que c'est souvent une force qu'on n'attend pas d'elle et qui est. Il a fallu longtemps qu'elle soit plus forte que les hommes pour pouvoir être forte. Là, on n'en est plus tout à fait là, mais la force continue à me fasciner.
0: Santa. Popcorn salé qui figure donc en belle place dans la liste des chansons choisies pour vous ce soir par Éric Emmanuel Schmitt.

0: La voix toute nue de Santa, Popcorn Salé. Juste avant qu'on écoute la chanson, Eric Emmanuel Schmidt, vous nous disiez à quel point vous aimiez les femmes fortes. Est-ce que c'est pour ça que c'est Madame de Sévigné qui sera à l'honneur de la 30e édition du Festival de la Correspondance de Grignan, dont vous êtes le directeur artistique et le président?
1: Oui, j'ai ce bonheur depuis plusieurs années de diriger ce festival unique en France, le Festival de la Correspondance, qui est à Grignan. Pourquoi? Parce que Madame de Sévigné écrivait des lettres à sa fille adorée qui avait épousé le seigneur de Grignan. Et elle est enterrée à Grignan.
0: Et c'est dans la Drôme provençale, c'est trop beau, c'est magnifique.
1: C'est un magnifique village entouré de champs de lavande. C'est absolument magique comme endroit. Et on lit les grandes correspondances dans la cour du château. Des grands comédiens et comédiennes viennent les lire. Et dans la journée, il y a des cafés littéraires. Alors, il se trouve que cette année, c'est le quadricentenaire de Madame de Sévigné.
0: Wow.
1: Et donc, voilà, le Festival de la Correspondance prendra un thème très sévigné, puisqu'il y a toujours un thème chaque année. C'est la correspondance comme miroir d'une époque, miroir des mœurs d'un temps. Donc, il y aura des correspondances de Madame de Sévigné, mais il y aura aussi plein d'autres correspondances. Claire Kem viendra lire la correspondance de Madame de Pompadour. Il y aura la correspondance de Stephen Zweig avec Romain Rolland, la correspondance de Jean Zay, la correspondance de Georges Sand avec Alexandre Dumas, ces deux-là, c'est ça sera Macha Méry, les Francis Perrin qui viendront les lire. Enfin, il y aura plein de choses magnifiques pendant une semaine et surtout une ouverture dans la cour du château avec un opéra qui n'est plus joué depuis 2 siècles et qui s'appelle Ninon chez Madame de Sévigné. Et qui donc fait rencontrer ces deux femmes spirituelles qui étaient Madame de Sévignon et Ninon de l'Enclos. Et on va redécouvrir cet opéra le soir de l'ouverture. Et puis, comme il y a une tradition depuis que je dirige ce festival, c'est qu'à chaque fois, l'ouverture, ça c'est la pré-ouverture, mais l'ouverture c'est une correspondance moderne, écrite par deux contemporains. Et donc, cette année, je m'y suis collé.
0: Ah, vous avez écrit à qui?
1: Voilà, j'ai écrit à un jeune homme que je trouve absolument brillant, qui s'appelle Nathan Devers, qui est philosophe, écrivain, etc. C'est moi, avec 40 ans de moins, puisqu'il a fait Normal Sup, comme moi, la
0: Redu. Même parcours,
1: ouais. Agrégé de philo, et puis s'exprimant à la fois dans la fiction et dans l'essai. Et depuis des mois, on échange une correspondance sur le thème « Aimer son époque ou pas ».
0: Oh, c'est vertigineux.
1: Oui, comme vous dites.
0: Eh bien, si vous avez envie de célébrer l'art des belles lettres que l'on s'écrit, que l'on reçoit, l'art épistolaire, donc rendez-vous à Grignan, au Festival de la Correspondance, c'est la 30e édition, et c'est du 6 au 11 juillet, présidé donc par Eric Emmanuel Schmidt. Alors, quand on ne peut pas s'écrire, parce qu'on n'ose pas, parce qu'on n'est plus ensemble, parfois on s'écrit des chansons. Oui. C'est ce que Véronique Sanson a fait après sa séparation avec Michel Berger. Ils se sont passés des messages par chansons interposées pendant des années. Eux, si une correspondance existait, une correspondance secrète, ce serait dingue de tomber dessus. Je pense que ce serait magnifique.
1: Oui, je ne sais pas d'ailleurs si elle existe.
0: Je ne crois pas.
1: Je crois pas.
0: Ce que dit Sanson, c'est qu'elle, elle n'a plus jamais... Elle l'a quitté quand même assez brutalement. Donc elle n'a jamais osé revenir, mais qu'elle lui envoyait des messages par chansons. Je crois qu'il ne reste que les chansons.
1: Bah, c'est-à-dire que je pense que leur relation vivait en générant toutes ces chansons. Donc ils ont su faire quelque chose et de leur amour et de leur séparation. Bravo. Mais ça, c'est le propre des artistes.
0: C'est ça, ils sont trop forts. On va écouter une chanson des tout débuts de Véronique Sanson et elle s'appelle Amoureuse.

0: Des débuts, quel début de Véronique Sanson avec Amoureuse. Alors au contraire, nous c'est la fin, Eric Emmanuel Schmitt, la fin de cette heure passée ensemble. Merci, hein, vraiment.
1: C'est un plaisir.
0: Oh, j'ai adoré. Je recommande à tout le monde la lecture de Juste après Dieu, il y a

0: Que serais-je sans toi qui vint à ma rencontre? C'est-à-dire ce chant d'amour d'Aragon, c'est pour Elsa, qui est comme le foyer essentiel de sa vie, quoi. C'est moi, je ne crois qu'à ça, aux rencontres qui changent les vies. Moi, j'ai eu le bonheur d'avoir des rencontres qui ont donné une structure à ma vie. Et évidemment, la rencontre amoureuse, c'est la plus importante. Voilà, on se pose plein de questions et puis tout d'un coup on a la réponse. La réponse, c'est la rencontre d'un être qu'on aime et puis surtout qu'on consente à aimer, parce que c'est ce qui est très beau dans le poème d'Aragon, c'est cet amour, il se présente mais il lui dit oui. Tellement, moi je me bats beaucoup avec mes neveux, avec la génération qui a autour de 30 ans. Je leur dis, mais engagez-vous. Et ils ont un grand problème à l'engagement. Ils réfléchissent comme des consommateurs qui font une étude de marché. Non, c'est voilà, il faut consentir à aimer. Il faut accepter de ne plus être la première personne, mais la deuxième, et de s'engager.
1: Consentir à aimer, quel beau slogan. Éric-Emmanuel Schmitt, président, merci d'être venu nous voir. À très bientôt.
0: Avec plaisir.

0: Notre invité de ce soir nous a gâté, Eric Emmanuel Schmitt. C'était un bonheur de passer une heure avec lui et avec vous aussi, les amis. Merci d'avoir écouté Décibel. Merci à l'équipe de l'émission, Iris Guitoni, Christophe Hulens, Elodie Bianca Maria, Franck Moilier et Elorie Roussillon. Je vous retrouve demain à 20h pour peut-être la meilleure émission de la semaine, hein, les chansons préférées des auditrices et des auditeurs.
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4: Bonjour ! Merci d'avoir choisi votre radio ici. C'est Willy vient déjeuner chez vous, numéro 1055.
5: Ah là là !
4: Bonjour la tribu !
5: Bonjour !
4: Alors, qui est là aujourd'hui ? Nicolas Balabeuf, notre enfant de la télé. Bonjour mon bon Nicolas.
6: Bonjour Willy, bonjour tout le monde.
4: Et Fabien Aymaud, notre geek. Bonjour mon Fabinu.
7: Bonjour Willy, bonjour à tous.
4: Et bienvenue à tous. J'espère que vous avez passé une bonne semaine.
6: Vous êtes de retour.
4: Ah, ça y est,
6: vous nous avez manqué.
4: J'ai retrouvé mes bébés. Ça y est, mes deux enfants sont là. Toujours aussi
7: beaux. Hein.
4: T'as pas trop chaud, mon chéri ?
6: Non, pourquoi ?
7: Ça parce qu'il est en doudoune.
6: Non, je suis très frileux.
4: Ah, t'es très frileux, parce qu'il fait juste 600 degrés. D'accord, bon, Fabien s'est mis en t-shirt, tranquille.
7: Bah, et vous en chemise en lin.
4: Petite chemise en lin,
7: ça vous va
4: voilà.
7: Bien.
4: Merci
7: Marcel.
4: Beaucoup, avec Marcel, tout à fait. Je suis très heureux de vous retrouver, mes amis. Voilà, j'espère que vous avez passé donc une bonne semaine tous. Nous voilà donc réunis pour vous proposer votre grand talk show, pas comme les autres, le seul sur les ondes de la radio française. Vous faire comprendre l'actu de deux manières, avec sérieux, grâce à nos invités, avec sourire, grâce à nos chroniques. Ici, on apprend et on se détend, alors vite. Notez bien les deux dossiers du jour. Dans un instant, d'abord jeudi, le bout en train Sébastien Lecornu a proposé de nouvelles aides carburant à hauteur de 710 millions d'euros. Ça tombe bien, l'État regorge de pognon. Alors qui a droit à quoi ? La réponse dans une minute. Et à 12h30, tout autre chose, la folie du flan. Eh oui, c'est un dessert incontournable des boulangeries françaises, mais qui a été longtemps déconsidéré. Ben, le flan est devenu tendance ces dernières années. Tu sais que je suis même allée dans un bar à La Rochelle, un bar à flan.
7: Mais non,
4: à La Rochelle, ouais. 5 euros la mini part de flan à la vanille. Appelez-moi pigeon. Alors pourquoi est-ce qu'on est tous fous de flan ? Eh bien la réponse dans 20 minutes. Et vous le savez, on fait cette émission ensemble. On est tous ensemble réunis d'abord sur le groupe Facebook.
7: Alors, pour nous retrouver sur Facebook, vous tapez Youpi la vie avec Willy Rovelli. Et justement, tiens, le sondage du jour. Quelle est votre pâtisserie préférée ? Flan, millefeuille, religieuse, éclair, tarte au citron, tarte aux fraises, opéra, Paris-Brest. Alors ça se joue. Alors, entre l'éclair et le flan, mais l'éclair est en tête avec 24% des votes et le flan juste derrière 22%.
4: Moi, c'est le flan. Moi, je suis fan de flan. Flan la vanille, normal. Flan, pas le
7: normal.
4: Mais ouais, classique.
7: Donc, continuez à voter sur le groupe Facebook pour nous retrouver. C'est Youpi la vie avec Willy Rovelli.
6: Et il y a un petit message également pour le fils de Fabinou. C'est le petit Loïs qui fête son anniversaire aujourd'hui. On l'embrasse.
4: Bon anniversaire. Quel âge il a ?
7: 4 ans.
4: Déjà ? 4 ans. Déjà.
7: Comme je suis un bon père, vous voyez, je ne suis pas avec lui.
4: Non, c'est bien. Bravo.
7: Je préfère être avec
4: vous. Tu as laissé ta chérie faire tout le merdier. Il y a une fête cet après-midi, non ?
7: Il y a
4: la fête cet après-midi ?
7: J'espère, oui, je crois.
4: Bon,
7: je m'occupe de rien.
4: Vous avez bien vu. 0810 055 056. Appelez-nous si vous voulez souhaiter bon anniversaire à Loïs. Appelez-nous pour nous dire quelle est votre pâtisserie préférée.
7: Plutôt.
4: Appelez-nous pour nous parler là de cette prime carburant là. Est-ce que vous espérez en avoir ou pas ? On parle de tout ça et vous repartez avec quoi ?
6: Eh bien, il fait beau, la chaleur est arrivée. Elle est aussi en chaleur. C'est la carte de carburant qui vaut 100 euros.
4: C'est vraiment la carte ou c'est une collègue à nous qui appelle la carte carburant ? Ah bon.
6: Tirage au sort demain.
4: Tirage au sort. Très bien. Merci beaucoup Nathalie.
7: On a tout dit.
4: Alors,
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4: Allez, ouvrons notre premier dossier. Bonjour Benjamin Cuc.
8: Bonjour Willy.
4: Bienvenue ici, bienvenue ici. Ah, il est au volant, Benjamin, apparemment, c'est ça ? Il roule ?
8: Je suis dans la rue.
4: D'accord. Bon, alors, mettez-vous sur le côté, mon cher Benjamin, sur le trottoir. Vous êtes spécialiste automobile et on vous entend donc chaque week-end à 7h50 sur les ondes d'ici avec votre chronique « Roulez malin ». Alors, comme le prix du baril de pétrole n'est pas prêt de baisser, donc jeudi, le Premier ministre Sébastien Lecornu a donc présenté de nouvelles aides carburant, comme on les appelle. On va les détailler avec vous pour être sûr de savoir qui a droit à quoi. Déjà, la prime grand rouleur, elle est doublée, cette prime grand rouleur. Est-ce que vous pouvez déjà nous expliquer de quoi il s'agit ?
8: Ben, il s'agit des gens qui font plus de 50 km par jour pour aller travailler et revenir.
4: Oui.
8: Ils peuvent prétendre à une prime qui peut aller maintenant, qui était de 300 euros, qui peut être maintenant de 600 euros. mais c'est une telle usine à gaz pour l'obtenir, et c'est assez humiliant en fait. Ça fait un peu, on va faire la manche alors qu'il y avait des solutions peut-être un petit peu plus simples. Mais grosso modo, c'est des gens qui roulent beaucoup pour aller bosser, qui peuvent avoir un petit peu plus, on peut avoir un pourboire en plus pour aller chercher un peu de carburant moins cher.
4: Comment ils doivent faire là? Il y a quoi? Il y a un site internet? Il y a quelque chose à
8: demander? Il y a un portail internet. Ah là là, et il faut aller s'inscrire. Il faut aller.
4: Oh là là.
8: Je veux dire, c'est un peu une usine à gaz. Hein, une fois de plus, ouais. Il y a peut-être des solutions un peu plus simples.
4: Ça aurait été quoi les solutions? Parce que Benjamin, il a les solutions. Alors mon Benjamin, ça aurait été quoi les solutions?
8: les solutions, c'est baisser un chouïa des taxes, revenir à ce qu'avait fait Lionel Jospin en son temps, qui était la TIPP flottante, mais comme on fait des taxes sur les taxes, ou supprimer les crédits CE qui servent... C'est quelques milliards, ouais. Ça sert à financer de l'électrification. Moi, je m'en fous, je suis pour la voiture électrique, j'en ai deux. J'aime tellement ça que j'en ai acheté deux. Mais réellement, il y a des usines à gaz fiscales et on rajoute une usine à gaz sur une usine à gaz.
4: Voilà. Bon, Benjamin, tiens, puisque vous parliez des voitures électriques, il y a une bonne nouvelle, non? Il n'y a pas des primes, là, que t'en voir. Il y a certains pros, voilà, ils vont avoir des aides pour acheter une voiture électrique. C'est bien, ça?
8: Oui, c'est certains pros qui avaient déjà des aides conséquentes, mais une fois de plus, c'est des usines à gaz. On invente en France, c'est vraiment bien. On a une belle ingénierie fiscale. Et le truc qui marche le mieux, c'est Bercy, et on a des ingénieurs, on a des super ingénieurs que le monde entier nous envie. Mais manque de bol, ils servent à fabriquer des impôts.
4: Tiens, par exemple, si une aide soignante veut acheter une voiture électrique, une aide soignante, ça se déplace beaucoup.
7: Bah oui.
4: Elle a droit à 50 € par mois pour une Zoé.
8: C'est génial, 50 € par mois pour une Zoé quand vous gagnez 1 500 € par mois. Ouais, c'est vraiment le truc. Pour une Zoé qui vaut 35 000 €, c'est vraiment l'affaire du siècle.
4: Hein.
8: Rien n'est proportionné, si vous voulez. C'est des gens qui ont inventé. Les députés, les conseillers qui sont payés quand même quelques dizaines de milliers d'euros par mois, ou voire pour tout l'ensemble, ou quelques milliers d'euros quand même, ils vont inventer des solutions pour les pauvres. Comme disait Coluche, explique-moi ce dont tu as besoin, je te dirai comment t'en passer.
4: Donc 50 € par mois pour la Zoé, un taxi 5 500 €, voilà, s'il veut changer de voiture. La prime carburant est assouplie. Ça, c'est pas mal, ça.
8: Voilà.
4: Voilà. Bon, il s'en fout, apparemment, Benjamin.
6: Oui,
4: Benjamin,
6: c'est
4: il est en colère. Bon, Benjamin.
8: On a fait des étirements, voilà. On fait des étirements pour la prime carburant. Il faut des étirements. Donc, on l'assouplit pour obtenir un. Les étirements permettent l'assouplissement.
4: Bon.
8: Mais c'est comme tirer un chewing-gum. Hein. Ouais. On n'a pas beaucoup. On les tire. Bon. À la fin, ça craque.
4: Bon, désolé. Hein, je pensais qu'on allait faire plaisir à Benjamin.
6: Pas du tout.
4: De lui passer un petit coup de fil. Mais il est très ronchon, mon Benjamin. Bon, c'est pas grand chose, mais c'est déjà mieux
6: c'est
4: que rien.
6: Ça.
4: C'est déjà ça.
8: Oui, mais c'est pas grand chose, mais c'est mieux que rien. C'est ce que dit. Je veux dire, est-ce que vraiment la société va vraiment dire, on va dire, ah super, j'ai pas grand chose, mais c'est toujours mieux que rien. C'est mieux que rien. C'était une chronique de François Morel il y a une trentaine d'années à la radio qui était très très drôle sur France Inter. C'est mieux que rien. C'était très approximatif.
4: C'est comme ça qu'on va appeler le gouvernement. C'est mieux que rien. Voilà, Benjamin, merci beaucoup.
8: Voilà.
4: Bon, voilà.
8: Bonne journée.
4: Salut, Benjamin.
6: Il a raccroché. Il s'est barré.
4: Non, il n'est pas content, Benjamin. Benjamin Cuc, spécialiste automobile. Au revoir, Benjamin. Rendez-vous demain à 7h50. Il est en colère.
6: Il recherche ses deux bagnoles.
4: En tout cas, pour les aides, ce qu'a voulu dire Benjamin, c'est démerdez-vous. Voilà. Des aides, démerdez-vous. Il y a un site internet, je ne sais même pas lequel d'ailleurs, qui sera rouvert le 27 mai.
8: Rien n'a été. Ils ont annoncé, le gouvernement l'a annoncé il y a deux jours, mais c'est une annonce non suivie des faits. C'est-à-dire qu'on nous dit il y a un portail internet, va falloir aller s'inscrire sur le portail. C'est vraiment une. C'est l'amateurisme.
4: On a bien compris, mon Benjamin. C'est la merde.
8: C'est la septième compagnie. Sébastien Lecornu me rappelle un des acteurs qui jouait dans la 7ème compagnie. Ils sont un peu perdus.
4: Merci, mon Benjamin. On a compris. Au revoir, Benjamin. Voilà. Il est chanchon. Hein. Au revoir, mon Benjamin. À la prochaine fois.
8: Pas chanchon. À la prochaine.
4: Salut, à la prochaine. Bon, réagissez comme Benjamin si vous voulez. Il n'y a pas de souci. Hein.
6: Gueulez aussi. Hein.
4: Oui, gueulez. 0810 055 056. Tiens, dites-nous ce que vous pensez de toutes ces aides. Est-ce que c'est mieux que rien ou est-ce que c'est rien que mieux? On parle de quoi avec toi, mon Fabien, dans un instant?
7: L'actu web, une nouvelle mode sur TikTok a fait son apparition cette semaine. Traverser les ronds-points avec son véhicule.
4: Ah, oh là là, on va n'importe quoi.
7: Explication dans moins de 3 minutes.
4: Bon, allez, en attendant, on va écouter Imagination avec Music and Lights.

0: c'était le groupe Imagination. Yes.
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0: Et il est 12h17 bientôt, il est temps d'accueillir, comme il se doit, Fabien Hémot, notre geek. Alors, mon Fabien.
3: Il est l'heure de la mise à jour, toute l'actu web de la semaine. On démarre avec une nouvelle tendance TikTok qui inquiète les autorités. Les internautes, en fait, en ce moment, s'amusent à se filmer en train de traverser des ronds-points tout droit.
4: Oh là là.
3: Depuis quelques jours, des centaines de vidéos montrent des automobilistes et parfois même des motards roulant directement sur les terre-pleins centrales, des ronds-points, voilà, au lieu de les contourner normalement. Une pratique spectaculaire, mais surtout très dangereuse.
5: Ah, que vois-je ? Un rond-point !
6: Certains conducteurs semblent ironiquement justifier cette pratique par la hausse du prix du carburant.
3: Voilà, si les internautes font ça, c'est pour économiser du carburant. Enfin, c'est surtout pour faire le buzz et faire le maximum de vues sur TikTok. Résultat, la police nationale a posté cette semaine cette vidéo.
7: Vous pensiez sincèrement que j'allais prendre ce rond-point en plein milieu ? Pas du tout. Il y a le code de la route et il faut savoir le respecter. Donc, les sens giratoires, c'est toujours par la droite et on n'en lit surtout pas les clignotants. Donc, pour quelques secondes de buzz, ne prends pas de risque inutile.
3: Non, voilà, s'il vous plaît, prenez vos ronds-points normalement, car traverser voilà, le terre-plein central est interdit. Vous risquez 135€ d'amende, faut le dire, et un retrait du permis de conduire. Et surtout, vous pouvez procurer des accidents. Donc, soyez vigilants, s'il vous plaît. Toujours dans l'actu web de la semaine, j'ai repéré un job d'été de rêve pour les fans du Tour de France. J'ai repéré cette annonce sur le blog de Leclerc. Ah, oui. L'enseigne recherche un conducteur de chou-fleur. Ce chou-fleur, c'est le véhicule électrique qui fera partie de la fameuse caravane du Tour de France. Alors Leclerc n'est pas à son premier coup d'essai, car il y a 2 ans, ils étaient à la recherche d'un conducteur d'un quad melon. L'année dernière, c'était une voiture poireau.
0: Ah, oui.
3: Et cette année, donc, c'est donc un véhicule en forme de chou-fleur. Donc pourquoi pas, pour postuler, envoyez vos CV à cette adresse mail choufleur.e.leclerc@ideactif. .fr. Allez, bonne chance et surtout, ne vous prenez pas le chou.
5: Une partie de pétanque.
3: Ah bah là, il fait beau là. Là, c'est le retour de la pétanque. Et on termine l'actu web par une histoire complètement dingue. J'ai repéré sur le site de nos amis de Ici Périgord. Je vous présente Véronique et Damien, couple fan de pétanque.
0: Oui.
3: Ce couple a même installé un boulodrome dans leur jardin. Et depuis quelques jours, Véronique et Damien se sont aperçus qu'on leur volait leur boule de pétanque dans leur jardin. Du coup, ils ont décidé d'installer une caméra dans leur jardin. Et le cambrioleur a été pris en flagrant délit. L'auteur du crime était un renard.
4: Ah.
3: Écoutez, Véronique, elle est prête à tout pour récupérer ses boules.
8: Parce que nos boules, on espère bien vraiment les retrouver.
0: Bah oui.
8: On va prendre un traceur. On a envie d'être plus rusé que le renard, en fait.
0: Ah, ouais.
8: Si on a la chance, on va y aller voir si c'est autour du terrier. Et je vais être honnête avec vous, si c'est pas autour du terrier, je pense qu'on va creuser pour récupérer nos boules. Parce que j'ai le beau-père qui a la mini-pelle. Il est déjà
0: la mini-pelle. Ah oui, carrément.
8: Ouais, on l'appelle, on va déterrer nos boules, on va récupérer nos boules.
3: Non, c'est quand même dingue, le renard a volé 19 boules au total.
0: Ah, là, là.
3: Valeur estimée, 900 balles.
0: Ah là là, ça coûte cher les boules.
3: Ah ben oui, ça coûte cher les boules
0: ça
3: de pétanque.
0: Ça coûte cher les boules de pétanque.
3: Ouais, bah oui, les boules de pro.
0: Des vraies boules.
3: Ah, là, on peut le dire, c'est les boules et on les embrasse bien fort.
0: Évidemment qu'on les embrasse. Merci mon bon Fabinho.
3: De rien.
0: Merci.
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0: 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On va faire un bisou à Carole. Ça va Carole ?
9: Oui, moi je veux bien des bisous.
0: Ah, ça va Carole, tu habites où ?
9: À Mirmande, dans la Drôme.
0: Dans la Drôme. Tu voulais nous faire un petit coucou ?
9: Ben oui, parce que je suis au boulot et du coup je vous écoute en travaillant parce que je suis infirmière libérale.
0: Ah, très bien, t'es dans
9: du
0: la
9: route. Du coup, ça me fait rire, vos bêtises et vos informations.
0: Pas du tout, alors on est très sérieux. On est très sérieux, nous, hein, franchement.
9: Ben
0: vas-y.
9: Oui, voilà, je rigole toute seule dans ma voiture.
0: Franchement.
9: Je vais appeler faire un coucou parce que
0: c'est
9: sur la route.
0: Puis ça, c'est bien, tu parles avec nous pendant qu'il y a un malade qui agonise à la maison. Moi, je trouve ça très bien.
9: Non,
0: il peut attendre.
9: J'ai des patients qui vous écoutent. Hein.
3: Ah, c'est bien, oui. Faites la pub.
9: Elle a appelé la radio.
0: Ça, c'est très bien. Tu les embrasses pour nous, d'accord, ma Carole ?
9: Tu fais
0: un beau métier, Carole, hein, dis donc. Ben, dis donc, ça va ? C'est pas trop dur ?
9: J'essaye.
0: T'es contente ? Tu vas avoir une prime carburant, là, t'es contente ?
9: Je n'ai même pas demandé, parce que vu toutes les démarches qu'il faut faire pour gagner 20 centimes, franchement...
0: Bon, tu devrais quand même aller jeter.
9: J'ai capitulé.
0: Voilà, tu devrais quand même aller jeter un petit coup d'œil, hein, parce que tu y es dessus normalement. T'as vu, tu peux avoir 50€ par mois. Bon, c'est pas énorme.
3: C'est toujours
0: mais
3: ça.
0: Mais demande-les quand même,
9: mais
0: d'accord.
9: 50€ par mois.
0: Oh, écoute,
3: c'est bon à prendre.
0: C'est déjà bien.
3: C'est mieux que rien.
0: Allez.
9: Oui.
0: Allez, Carole.
9: cracher dans la soupe, et bon.
0: Voilà. Bon, bah, merci d'être passé nous voir, ma Carole. On t'embrasse très fort.
3: Et justement,
0: fort, oui,
3: en plus de ta prime carburant, peut-être que ta radio ici t'offre 100 euros de carburant. On te rappelle peut-être demain.
0: Peut-être qu'on te rappelle demain, d'accord?
9: Et ça serait bien.
3: Il n'y a pas de démarche à faire.
9: Moi, je serai au boulot encore.
0: Eh bah, super. Eh bah, peut-être à demain, Carole. On t'embrasse très, très fort.
4: Bisous.
0: Merci pour ta fidélité.
9: Bon week-end.
0: Ciao, ma belle. Ciao, ciao. Allez, dans un instant, on va vous présenter un invité pas banal. Parce qu'on aime vous présenter des invités
10: pas banaux.
0: Mais d'abord, tiens, on va écouter M. Pokora avec quand même sur votre radio ici, la radio des chonchons. Tout le monde est chonchon aujourd'hui.

0: M. Pokora avec quand même. Au revoir, M.
1: Au revoir.
2: M.
0: Au revoir, monsieur M.
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0: Allez, comme promis, place à la personne pas banale du samedi. Bonjour, Benoît Mathieu.
5: Bonjour Willy.
0: Bienvenue ici mon cher Benoît. Alors vous avez 27 ans, vous êtes prof de maths, 7 plus 3 ça fait
5: ça fait 15.
0: Ouais, c'est un bon prof, c'est un bon prof. Alors en ce moment mon cher Benoît, vous faites un tour de France en vélo un petit peu particulier. Vous êtes parti le 1er avril dernier et pendant un an là vous êtes
5: le
0: sur votre vélo.
5: Mars, je suis parti.
0: 30 mars, oui oh, ça va hein. 30 mars et pendant un an. Voilà, vous êtes sur votre vélo. Pourquoi est-ce que vous êtes parti sur les routes à vélo, mon cher Benoît ?
5: Alors, je suis parti. J'ai décidé d'obtenir les 500 parrainages pour être candidat aux élections présidentielles, aux élections présidentielles de 2027.
0: Voilà. Donc, en fait, vous faites le tour de France. Vous espérez quoi ? Rencontrer des maires, c'est eux, hein, qui peuvent vous donner ces fameux parrainages, c'est ça hein ?
5: Exactement. Bah là, j'en ai déjà rencontré plus de 80. Ça fait 50 jours que je suis parti.
0: Ouais.
5: Donc voilà, je prends des rendez-vous en avance, j'envoie des mails, j'appelle tous les jours, j'ai une quinzaine d'appels à faire, j'envoie des mails, tout ça, pour essayer d'avoir des rendez-vous, puisque la plupart des maires que je rencontre, ce sont des gens qui travaillent, qui ont un boulot à côté.
0: Bien sûr.
5: Donc voilà, c'est pas toujours facile de les attraper.
0: Voilà. Donc là par exemple, aujourd'hui, vous êtes où alors, par exemple, mon cher Benoît ?
5: Alors là, je suis à Lutzelbourg, je suis à deux doigts de passer en Alsace.
0: Voilà, deux doigts de passer en Alsace. Donc l'idée, donc vous roulez, et puis le soir, vous vous posez, vous calez des rendez-vous avec des maires, c'est ça ? Et quand les maires quand les maires sont d'accord pour vous recevoir, vous discutez de quoi ? Alors ça se passe comment ?
5: Alors l'idée c'est que quand j'arrive, je pose pas mal déjà de questions sur les villages, sur comment est-ce que ça se passe la vie à cet endroit-là, quelles sont les problématiques qu'ils rencontrent, quelles sont les solutions qu'ils mettent en place. Donc voilà, c'est un peu les discussions qui animent nos rencontres et puis aussi quelles sont les attentes qu'ils ont au niveau du national.
0: Voilà.
5: L'idée moi c'est un petit peu de faire un état des lieux de ce qui se passe et de pouvoir un peu prendre ces revendications pour les pousser au niveau national. Et voilà, j'espère que les 500 signatures me permettront d'avoir un peu une tribune pour venir parler de toutes ces problématiques.
0: Parce que quoi, vous trouvez que, je sais pas, il faudrait plus de représentants civils comme vous, justement, à ce type d'élection ?
5: Ouais, l'idée c'est que, oui, déjà à ce type d'élection, je pense que ce serait important qu'il y ait plus de représentants comme moi. Et l'idée c'est que moi, je n'ai pas de parti politique, je n'ai pas créé de structure de parti derrière moi. Je pense qu'en fait, on a un système de décision aujourd'hui qui est mauvais. C'est-à-dire qu'on prend des décisions avec un président qui a beaucoup de pouvoir et puis des chambres parlementaires qui en ont beaucoup moins, mais qui ne sont pas efficaces dans leur prise de décision. La preuve, on a 40 ans de retard sur plein de domaines.
0: Ouais.
5: Moi, l'idée, c'est de dire qu'il faut qu'on change tout ça, mais que ça pourra pas se faire avec les partis politiques parce qu'ils ont intérêt ils ont des intérêts dans la façon dont ça fonctionne aujourd'hui. C'est eux qui ont le pouvoir, c'est eux qui peuvent prendre les décisions. Donc voilà, il faut changer de système. Le problème, c'est que aucun parti politique n'aura le courage de le faire. De façon apartisane, c'est-à-dire sans avoir des sénateurs, des députés qui sont dans le processus de changement de décision.
0: Donc,
5: c'est un peu cette voie-là que j'essaie de porter.
0: Donc là, Benoît, vous nous l'avez dit, vous avez déjà rencontré 80 maires à peu près, parce que c'est eux qui donnent les parrainages, c'est les maires, c'est eux qui signent.
5: Exactement,
0: voilà.
5: Il en faut 500. Il y a aussi les députés, les sénateurs, mais moi, je ne vais voir que des maires qui sont sur l'étiquette et je compte que sur des personnes qui n'ont pas de parti politique, justement.
0: Exactement. Et ça va ? Vous pensez que ça va le faire ou qu'est-ce qu'ils vous ont dit jusqu'à présent ? Allez vous faire voir.
5: Non, franchement, j'ai eu plutôt des bons retours. Alors, je vois que les maires qui acceptent de me rencontrer.
0: Oui, bien sûr.
5: Forcément, déjà, ça fait le tri. Du coup, parmi ceux que je rencontre, franchement, il y en a bien 85% qui sont très positifs quant à la démarche, qui m'encouragent.
0: C'est bien.
5: Donc, ça fait vraiment plaisir. Ouais, carrément.
0: Donc là, pendant un an, vous bossez pas. Alors, c'est le vélo et on a laissé tomber les maths, quoi.
5: Et c'est ça, exactement. Voilà. En fait, moi, ça fait 3 ans et demi que j'ai ce projet en tête. Donc, je suis allé vivre dans la maison où vivait ma grand-mère, qui était une maison de famille qui était vacante. Donc, j'ai pas eu de loyer à payer pendant 3 ans. Donc, j'ai pu mettre de l'argent de côté, à m'acheter un vélo. Et en gros, là, j'ai assez d'argent pour m'acheter à manger pendant un an, quoi.
0: Bon.
5: Puis, je dors en tente, en bivouac, je me fais mon petit réchaud tous les soirs.
0: On se refera un petit point, mon cher Benoît, d'accord ? On sera des petits points d'étape comme ça pour voir comment ça avance. Merci, Benoît. Merci infiniment. Donc, il fait le tour de Benoît Mathieu. Il fait le tour de France à vélo pendant un an pour avoir 500 parrainages et se présenter à l'élection présidentielle. Merci Benoît, bonne route.

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2: Allez, partons gaiement vers la deuxième demi-heure de votre grand talk show du samedi. Alors ici, c'est comme le talk show de Léa Salamé, quelle époque.
3: Mais pas pareil.
2: Sinon, c'est la même chose. Dans un instant, on va parler de la folie du flan. Moi, j'adore le flan, j'adore. Quelle est ta pâtisserie préférée, mon cher Nicolas
4: Malabeuf? Moi, c'est tout ce qui est à base de fruits. Alors, le fraisier, j'adore,
2: le fraisier,
4: par exemple.
2: Il adore
4: c'est
2: le fraisier avec des fraises.
4: Ah, bah
2: il y a des
4: oui,
2: fraises,
4: ah, oui,
2: le fraisier. Et Fabien Imo, notre geek, ta pâtisserie préférée, toi?
5: Le baba au rhum, mais,
2: ah,
5: mais sans le baba.
2: Sans baba.
5: Que le rhum.
2: Bien, on se doute bien. Moi, c'est flan. Team flan.
5: Ah, team flan.
2: Team flan. Moi, je suis flan à 100%. Bah, réagissez, tiens, sur le groupe Facebook.
4: Ah, bah oui,
2: c'est
4: le sondage.
2: Pâtisserie.
5: Alors, Youpi la vie avec Willy Revelli, ça, c'est pour nous retrouver sur le groupe Facebook. Alors, quelle est votre pâtisserie préférée? L'éclair est en numéro 1.
2: Numéro 1.
5: Et ensuite, c'est le flan. Mais nous avons beaucoup de messages. Alors, merci beaucoup. Alors, Johanna l'a fait, c'est tarte à la rhubarbe. C'est vrai que c'est très bon,
2: ça.
5: Maison. Miange a posté noix japonaise en ce moment. Mange des noix japonaises. Et Bernadette, elle a posté des très belles photos de ses desserts. Pavlova, fruits rouges.
2: Ça, c'est pour Nico.
5: Donc, continuez à réagir. Merci beaucoup. Ça nous fait plaisir. Le groupe Facebook, ça s'appelle Youpi la vie avec Willy
2: Revelli. Voilà. Et vous nous appelez aussi au 0810 055 056. Appelez-nous. Ici, on vous écoute. Vous faites partie de la tribu, mes amis. Donc, appelez-nous. Faites-nous un petit coucou. Il y a Loïs qui fête ses 4 ans. C'est le fils de Fabien. Ah oui. Appelez pour dire un bon anniversaire, Loïs, ou pour lui faire un cadeau. Parce que je n'en ai pas fait.
5: Ouais, je note. D'ailleurs, ça
2: je
5: fait 4 ans.
2: Je n'ai pas acheté de cadeau depuis 4 ans. Ah, je crois que j'en ai acheté il y a 4 ans.
5: Oui, à la
2: et
5: naissance.
2: Depuis rien. Ah, ouais, merde, faut que je m'achète. Mais
4: ça vous ressemble bien, en tout cas.
2: Si, non. 0810-055-0. Je suis pas le parrain.
5: Bah, vous avez oublié.
4: Il est même pas au courant.
5: Il est même pas au courant.
2: Oui, alors.
4: Eh bien, pour votre pouvoir d'achat, on vous offre 100 euros de carburant. Et oui, on est comme ça, on est généreux. Le tirage au sort, c'est demain.
2: 0810-055-056. Appelez-nous.
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2: Et on commence avec un point, Patrick Bruel.
6: Alors, regarde.
2: Ma bite. Cette semaine. Le Québec a préféré annuler une série de concerts de Patrick Bruel. Ils l'ont justifié en disant « Ah yo, tabernacle, Bruel, à cause il a sorti sa pompe à plaisir, à la pelletée, le show de la pipe, sachant l'empant, toutes de pantoute. » Bon, parce qu'ils l'ont dit, c'est qu'ils ont raison. Des concerts annulés au Québec. Pourtant, il a le même syndrome que Céline Dion, Patrick, le syndrome de l'homme raide, mais dans le slip. Des pharmacies à Cannes révèlent que pendant le festival, ce qui se vend le plus, ce sont des pansements contre les ampoules et des préservatifs. Quand on voit le nombre de préservatifs vendus, on se dit qu'à Cannes, il n'y a pas que les marches qu'on monte. Oui, les pansements contre les ampoules, c'est pour ceux qui ne se sont pas servis de leurs préservatifs, bien sûr. Notez que les préservatifs permettent de se protéger des MST, mais pas des fines mousses becs de plus de 3 heures. Le président Macron aurait envoyé des textos coquins à une actrice iranienne. Bombarder l'Iran, non, mais bombarder l'iranienne de textos, oui. Une sexagénaire croit échanger avec Stéphane Echer. Elle accepte de le dépanner, perd plus de 90 000 euros, victime d'un escroc. Bah, pourtant, elle était prévenue, Stéphane est cher. Bah oui, mais bon, tout le monde n'a pas les moyens de se faire escroquer par Brad Pitt aussi. Du coup, on connaît déjà le nouveau single de Stéphane est cher, Escroqué en paix. Attention, si un faux Francky Vincent essaie de vous soutirer de l'argent, c'est pas un faux Francky Vincent. Scandale sur un bateau de croisière Disney, 3 employés accusés de pédopornographie. It's a small, small tub. Il y a 15 ans, éclatait l'affaire DSK. 15 ans après, que d'en vient l'ancien responsable socialiste? Bah, elle devient Patrick Bruel, apparemment. Ikea et Choupa Choup se lancent une sucette à la viande, popularisée par Patrick Sébastien l'été dernier au Cap d'Agde. Enfin, la question du jour. Est-ce que Annie aimait le sucette? Les sucettes à la viande? Ouh. Eh ben, vous avez 2 heures. Allez, heureusement, dans 222 jours, c'est fini 2026.
5: Bravo.
2: Ben voilà, écoutez, on a fait le tour, Bon, écoutez, si vous n'avez pas le moral, on a tous le droit d'avoir un coup de mou.
5: Sauf Patrick Bruel.
2: Alors lui, non. Eh bien, rassurez-vous, on est là. Il suffit juste là. Quand je vous dirai à vous, vous ferez un padapapapala et vous verrez, ça irait beaucoup mieux. Tiens, là, ça va pas.
5: Ça va pas. Non, mais attendez, qu'est-ce qui se passe?
2: Comme ça,
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2: À vous! Padapapapala! Et voilà, ça va beaucoup mieux.
5: C'est bon. Ah bah alors là.
2: Voici Renaud, à tout de suite.
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0: puis t'as rien à foutre dans le monde. Arrache-toi de là, t'es pas de ma bande. Casse-toi, tu pues. Et marche à l'ombre.
1: Sur un autre ton, hein.
0: Tu pues.
1: Oui, ça c'est vrai, mais.
0: Et marche à l'ombre.
1: Merci infiniment. Casse-toi, tu pues. Demandez si gentiment.
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1: Allez, ouvrons notre nouveau dossier en France en ce moment. C'est la folie du flan. Bonjour Sandrine Doppler.
4: Bonjour Willy, bonjour à tous.
1: Bienvenue ici ma chère Sandrine. Ça va très bien et vous, est-ce que ça va ma chère Sandrine? C'est la première invitée qui nous demande si on va bien.
5: Elle est polie.
1: Ah oh là là, dis donc, au bout de 1055 émissions, bravo.
4: Mais alors, parce que les gens qui aiment manger en général, ils sont super polis, ça doit être ça.
1: Exactement. Alors vous êtes analyste et prospectiviste spécialisé dans l'alimentation. Vous nous confirmez ma chère Sandrine alors que le flan revient en grâce depuis quelques temps?
4: Ouais, et moi j'aimerais même rajouter un petit point d'histoire, c'est qu'en fin de compte, le flan, c'est un des plus vieux desserts d'Europe.
1: Ouais.
4: Et en fin de compte, il a traversé le temps comme ça, et c'est d'abord une spécialité boulangère, avant que les grands chefs se soient appropriés ce dessert. Et en fin de compte, il a été préparé pour utiliser les excédents de lait et des œufs dans les fermes.
1: D'accord.
4: Donc c'est un vrai dessert de mémoire, en fin de compte, où en fin de compte, nous, ça nous rappelle ce qu'on faisait avec nos grands-parents, enfin, quand on cuisinait un petit peu avec eux. C'est vraiment un dessert de mémoire collective qui revient à la mode. Pourquoi? Parce qu'en fin de compte, on en a peut-être marre de voir des desserts
1: compliqués,
4: sophistiqués.
1: Ouais, voilà.
4: Et qu'on a besoin un peu de réassurance. Voilà.
1: Voilà. Parce que c'est un truc simple, quoi. Voilà. C'est fait avec 3-4 trucs, et puis voilà, quoi.
4: Même vous, William, vous êtes capable d'en faire un.
1: Vous êtes sûr? Alors, ça se voit, vous ne connaissez pas encore bien, mais, mais c'est gentil d'y croire, en tout cas. Mais pourquoi ce retour en force maintenant, alors qu'il a été, un petit peu mal considéré? Il était un peu ringard, le flan, à un moment donné, non?
4: C'était vraiment le truc quand on a tous été étudiants. En fin de compte, c'était le truc quand on n'avait pas trop d'argent qu'il fallait qu'on se cale un petit peu quelque chose. Avec le sandwich bien épais, c'était le dessert boulanger qui calait. Enfin bon, ça faisait un petit peu la brique dans le ventre. Et c'est revenu aussi tendance. Pourquoi? Parce que on a tendance à aller chercher des textures qui sont molles, qui sont douces, qui sont sans friction et qui nous rappellent des souvenirs d'enfance. Je dirais un peu comme les fraises Tagada, la crème dessert, enfin la crème à tartiner. Vous voyez, on aime aussi ces choses qui nous rappellent ces moments-là, ces instants, cette notre enfance. Et les réseaux sociaux,
1: on peut
4: se greffer là-dessus. Voilà. Parce que, une fois que les gens vous montrent des petits flans fluffy comme ça, voire un peu crémeux, et que tout le monde a l'air de dire, mais moi aussi je peux le faire. Donc, les réseaux sociaux, c'est des amplificateurs de tendance, et on a l'impression qu'on en voit partout.
1: Voilà.
4: Et ensuite, ça a été repris par les grands chefs, qui eux vous les ont déclinés, toutes les formes.
1: Il y en a dans des palaces, Maintenant, les palaces partout. Ils proposent à des prix de fou, mais il y en a partout, quoi.
4: Ouais, 25 euros quand même, des
1: 25
4: des,
1: euros.
4: Des petites tartelettes, quoi.
1: Ah oui, quand même. Il y a des barres à flans, voilà ce que je disais tout à l'heure. Donc le côté régressif, retour en enfance, le côté simple qui rassure, voilà pourquoi on aime bien le flan, quoi. Moi, je trouve ça bien.
4: Ouais, et puis une petite revanche du populaire, parce qu'en fin de compte, c'était pas du tout un dessert de pâtissier,
1: je le rappelle.
4: Et je les salue, c'est un dessert de boulanger.
1: Exactement, de boulanger. Voilà.
4: Et en fait, quand vous parliez comme ça, vous parliez de balade et tout, vous savez qu'il existe des flantours, donc si vous voulez aller faire des flantours sur les réseaux sociaux,
1: génial,
4: que vous allez faire des petits tours.
1: Et on va faire un tour où, par exemple? C'est quoi les flantours?
4: En fin de compte, vous allez découvrir,
1: c'est génial.
4: Parce que maintenant, tous les boulangers pâtissiers, ils ont un flan à leur, dans leur magasin et tout. Donc, soit vous faites celui des grands pâtissiers, soit vous faites celui des meilleurs boulangers. Enfin, faites des petits flantours à Paris, il faut bien trouver des idées pour
1: ça. On passe chez François Hollande aussi, quand on fait le flantour. Pas chez lui.
4: J'y avais pas pensé.
1: Un flambitour. Restez avec nous une petite minute, ma chère Sandrine. Elle est sympa, Sandrine. J'adore Sandrine. Ouais. Restez avec nous, Sandrine. Je vous présente Caroline. Ça va, ma Caro? Isabelle, pardon. Ça va, Isabelle? Pardon.
6: Bonjour, bonjour les garçons.
1: Coucou.
6: Comment ça va?
1: Ça va, Isabelle?
6: Oui, ça va très très bien.
1: Ah, ça a l'air.
6: Vous étiez en train de parler de flan. Ah. J'ai sorti mon flan du four.
1: Voyez-vous. Toi, t'es la reine du flan, Isa?
6: Oui, alors moi j'adore ça. Et puis c'est vrai que en fait, il faut prendre du temps pour faire le flan. Et ça se fait pas comme ça avec de la poudre de perlimpinpin.
1: Ah non, non.
6: Voilà, il faut le temps que la vanille gousse infuse dans le lait. Voilà. Et en fait, moi, c'est un mélange de lait, de crème à 35%, d'œufs, de sucre, de maïzena. Ah là là, et voilà.
1: Quel bonheur. Et pourquoi tu aimes tant le flan, toi, Mazaza? C'est quoi? Pourquoi?
6: Bah, en fait, c'est une recette qui est toute simple. Et ouais, puis, voilà. Disons que c'est du vrai. C'est pas les trompe-l'œil, la grande mode actuellement des faux gâteaux, où en fait on a surtout du, enfin moi je trouve qu'on a du chimique, et alors que le flan c'est des choses, c'est
1: simple,
6: des bases.
1: Voilà. C'est voilà. Simple, comme tu l'as dit, c'est simple, mais on y passe quand même le temps. Voilà, faut faire le truc bien, mais c'est simple parce qu'il n'y a pas 45 000 ingrédients. Sandrine, d'une manière plus large comme ça, ça dit quoi de notre société, cette passion qu'on a à la fois pour la bouffe, hein, la gastronomie et pour la pâtisserie?
4: Ouais. Bah, en fin de compte, ce retour du flan qui rentre avec d'autres desserts et puis d'autres plats plutôt salés, ça nous dit quelque chose de notre société où on vit seul, où on mange de manière fragmentée. On fait 7 prises alimentaires par jour, hein, c'est-à-dire entre 3 et 5 ont lieu dehors. Et en fin de compte, on est à la recherche d'expériences collectives. Donc, via ces flantours, via ces communautés autour du flan, ben c'est aussi une manière de discuter, de recréer du lien qu'on a un petit peu perdu, hein, parce que les réseaux sociaux, je rappelle que c'est pas du lien en dernière nouvelle, hein, donc c'est peut-être des gens qu'on connaît. Donc voilà, ça dit quelque chose d'une solitude contemporaine et qui est comblée. Alors, pas par le flan, mais par le fait, en fin de compte, d'être dans l'action, soit de le faire, soit de le partager, parce que c'est aussi un flan, c'est du partage.
1: Eh oui,
4: parce
1: c'est du partage.
4: En général, on fait des flats, et on partageait, moi je ne sais pas, peut-être Willy, ou peut-être chez vos chroniqueurs, moi ma grand-mère, on partageait les desserts, on n'est pas son dessert individuel.
1: Nicolas.
5: Et même au XVIe siècle, au couronnement d'Henri IV, le dessert star, c'était le flan.
1: Exactement, Michel Drucker était là, il te l'a dit, je sais très bien. Merci Sandrine Doppler d'être passée nous voir. J'adore Sandrine, il faut qu'elle revienne.
5: Ah oui.
1: Alors Sandrine, elle revient. Analyste et prospectiviste spécialisée dans l'alimentation. Prochaine fois, elle nous dira c'est quoi son métier, car je n'ai rien compris. Mais en tout cas, elle est très sympa et c'était très clair. Merci Sandrine, passez un bon week-end. Oui.
7: Il existe aussi des running flan clubs. En fait, les gens se retrouvent pour courir chaque week-end.
1: Ah, et après, on bouffe un flan.
7: Et après, vous bouffez une part de flan. C'est la vie.
1: C'est pas la belle vie, je vais faire ça. Moi, j'adore ça.
7: Le running flan club.
1: Mais on courra pas. Mais on bouffe. On parle de quoi avec toi dans un instant, mon bon Nicolas?
5: Eh bien, déjà, Isabelle repart avec sa sélection pour les 100 euros de carburant.
1: Bien sûr, on t'embrasse, Mazaza, pardon.
5: On l'embrasse, et dans un instant, je vous emmène dans un lieu qui n'existe plus, c'est une cabine téléphonique.
1: Bah alors, pourquoi y aller?
5: On va être un peu serré.
1: Bon, on va se serrer là-dedans. En attendant, on va écouter Elena, avec Tout a changé, elle est là.
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0: j'ai reconnu, c'était Elena, bien évidemment.
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0: Bah il est là, 12h49, quand il y en a mal,
2: il y a mal à bœuf.
0: Nicolas Malabœuf, alors, notre enfant de la télé.
3: Eh bien, dans un instant, petit spoil, on va vous présenter un téléphone, pas comme les autres. Et alors, moi, vous savez, je vis dans le passé, je suis un nostalgique de la première heure. Je vais vous parler d'un lieu que les moins de 20 ans ne peuvent pas connaître, direction les cabines téléphoniques. Eh oui. À l'ancienne. C'est en 1881 que les toutes premières cabines sont installées lors d'une exposition à Paris. Elles étaient construites en chêne et en moleskine avec des accoudoirs en velours. C'était très cosy. À l'époque, on les comparait même à des confessionnaux. Puis c'est à Reims qu'elles font leur apparition sur la voie publique. Au départ, les 5 minutes de communication coûtaient 50 centimes de francs. Puis les cabines ensuite se développent dans toute la France. Au départ, Paris en comptait 35. Il y avait environ une trentaine d'appels seulement par semaine. C'était vraiment les balbutiements. Et donc la première archive, qui date de 1973, des dizaines de milliers de publiphones sont installés sur le territoire.
4: Le téléphone dans la rue prend un nouvel essor. Et tout d'abord avec une nouveauté, les abris téléphones aménagés à l'intérieur même de certains abris d'autobus.
5: Bon, j'ai vu ça à la téléphone, marqué téléphone. Et je ne sais même pas s'ils sont mis alors. Il y a marqué téléphone partout.
3: Et oui, des abris téléphones dans les abris bus, sauf qu'il y avait du vandalisme, des petits voyous cassaient les machines pour voler les pièces de monnaie, c'est dingue.
0: Déjà.
3: Et oui, ça a toujours existé. Et donc, pour contrer ça, en 75, le ministre des PTT, Jacques Darmon, annonce l'installation de cabines fermées et vitrées avec l'introduction, vous savez, de la carte à puce, les cartes magnétiques. Mais alors, à la fin des années 90, l'arrivée du téléphone va bouleverser les habitudes. À l'été 98, France Télécom prend des mesures pour fermer progressivement les cabines. Tout le monde n'est pas content.
6: J'habite à côté, et puis de temps en temps, je viens appeler ici, alors je sais pas pourquoi on va l'enlever.
3: Eh bien oui, c'était pratique quand même. Et en 91, eh bien, c'est une révolution. Des premiers portables portatifs débarquent. Les Français n'en reviennent pas. Un journaliste va même dans la rue avec un téléphone portable qu'il tend aux passants pour qu'ils appellent leurs proches.
7: Allô, Jocelyne ? C'est Nathalie.
8: Jocelyne ?
7: Je t'appelle de la rue.
9: Allô, Isabelle ? C'est Bénédicte.
10: Allô ? Jean-Marc ?
7: Et c'est super ! C'est un tout petit truc dans la rue. Enfin, c'est un téléphone portable dans la rue, je te parle. Ouais, bon, j'arrive, hein. Bisous. C'est super. Maman, c'est fou. Je suis dans la rue, je suis en train de te téléphoner.
11: C'est la première fois que ça m'arrive. Non, dans la rue.
10: Je t'embrasse. Alors, à très bientôt, à samedi, hein.
12: Trop
10: salut.
12: Mignon.
3: C'est fou quand même.
12: Mignon.
3: Et c'était il y a seulement 26 ans. Les choses ont bien changé. Et en avril 2000, le télé-shopping de TF1 vend pour la première fois un téléphone. Et pas n'importe lequel, c'est Laurent Cabrol qui nous le présente.
13: C'est un téléphone que vous connaissez, en tout cas, c'est un téléphone de très très haute gamme, mais sa particularité, je n'ai pas le droit de vous dire la marque, c'est d'avoir ce mini clavier qui pèse 36 grammes exactement. Un mini clavier amovible, c'est un biband, il a un vibreur, il a une calculatrice, il a une horloge, il a un répertoire de 100 numéros, il a 4 heures de communication, conversation continue.
3: Et ce téléphone coûtait 199 francs. Et le petit potin, aujourd'hui en France, il ne reste plus qu'une seule cabine téléphonique toujours en service. Elle se trouve à Murbach, c'est un petit village en Alsace où le réseau ne passe pas, c'est une zone blanche. Donc la cabine est utile aux habitants encore.
12: Bravo.
0: Beaucoup, mais ça m'a fait plaisir de réentendre Laurent Cabrol. J'en ai acheté des conneries au téléshopping, purée.
12: Mais vous vous souvenez de votre premier téléphone portable quand vous l'avez acheté?
0: Oui, c'est un Nokia.
12: C'est la révolution quand même.
0: Oui, la révolution. On va rester dans le téléphone. Est-ce que vous connaissez la marque Dophone?
12: Non.
0: Tant mieux, on en parle juste après ça.
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1: Tour ici, c'est Willy vient déjeuner chez vous. On passe à table tous ensemble le samedi et le dimanche entre midi et 13h. Mais vite, ce sont les 5 dernières
2: pas déjà,
1: minutes. Alors, place à la bonne initiative du samedi. Bonjour Maëlys Gantzler. Elle a raccroché. Alors, elle va rappeler. Elle est là. Elle est là. Ça va, Maëlys? Maëlys
3: Gantzler. Oui,
1: bonjour Maëlys. Bienvenue ici. Vous êtes à Boulogne-Billancourt, à Boulby pour les intimes. Et vous êtes la cofondatrice de Deux Faunes. Alors, Deux Faunes, c'est quoi? Alors, vu le nom, bon, je suppose que ce n'est pas un ballet, mais c'est quoi Deux Faunes? Expliquez-nous.
3: Alors, Deux Faunes, c'est un téléphone qui propose uniquement des fonctionnalités appel et SMS, mais avec la particularité d'avoir un écran tactile. Donc, c'est un peu le téléphone 9 touches, mais moderne, avec un écran tactile.
1: Voilà.
3: Et il ne fait rien d'autre qu'appeler et écrire des messages, donc sans connexion à aucun réseau social, ni internet, ni musique, ni appareil photo, juste le basique de la communication.
1: Voilà, donc c'est un téléphone tactile, sans internet, sans appareil photo, sans musique, juste un téléphone pour téléphoner, mais qui ressemble à un vrai smartphone. À qui il est destiné ce téléphone?
3: Alors, il est surtout destiné aux ce qu'on appelle les primo-accédants, les enfants qui sont équipés généralement en sixième d'un premier téléphone.
1: Voilà.
3: Plutôt que de leur remettre entre les mains cet objet assez dangereux qui est le smartphone, mais tout en leur donnant quand même une autonomie pour qu'ils

0: H24 sur cet outil à des contenus qui sont pas bons.
1: Voilà, vous dites équiper les enfants en smartphone, c'est les envoyer au feu. Dis donc, c'est fort, mais parce que vous avez eu, je crois que c'est un petit peu grâce à votre fils que vous avez créé Dephone, c'est ça ? Il y a eu une histoire
0: exactement,
1: avec votre fiston.
0: Victor est le cofondateur, donc il avait 15 ans à l'époque quand on a créé l'entreprise, il y a 3 ans.
1: Ouais.
0: Et on l'a créé parce que j'ai aussi un autre garçon qui a 13 ans aujourd'hui, qui à l'époque, à 10 ans, j'avais un smartphone, j'avais fait cette grossière erreur.
1: Ouais.
0: Et en fait, quand j'ai vu les dégâts que ça provoquait chez lui et dans tout son environnement, on s'est dit avec Victor, on va chercher un téléphone qui ne fasse que ce que fait The Phone. Hein, voilà. On n'a pas trouvé, à part les téléphones à touche. Et donc, on a dit, on va le créer.
1: Ouais. Et parce que vous ne vouliez pas lui donner un téléphone un peu tout pourri pour pas qu'il ait la honte à l'école, en fait, c'est ça. Mmh. Et donc, du coup, vous avez.
0: Alors, moi, c'est ce que je voulais faire, mais son grand frère me l'a interdit.
1: C'est ça, c'est le grand frère. Voilà, le grand frère, il a dit non. Et du coup, The Phone, là, cartonne en France et en Grande-Bretagne. Hein, ça marche très fort. Hein. Parce qu'il paraît que là-bas, il y a une association là-bas de famille, on va dire, qui a récupéré cette idée, entre guillemets. Et donc, du coup, ça marche bien. Hein.
0: Ça marche très, très bien, effectivement. Alors, ce qui est assez étonnant, c'est qu'en Angleterre, on n'a mené aucune action de communication, mais les parents sont vraiment très fortement mobilisés là-bas pour empêcher l'accès aux smartphones chez les plus jeunes.
1: Ouais.
0: Et donc, on fait plus de 25% de nos ventes maintenant en Angleterre, alors qu'on a engagé, encore une fois, aucun budget com.
1: Aucun budget
0: mais en France, ça décolle bien aussi. Voilà. Et ça va être, je pense, une rentrée où il va se passer beaucoup de choses.
2: Oui.
0: Parce que je crois que maintenant, plus un seul parent ne peut pas dire qu'il a été sensibilisé
1: au
0: danger du smartphone.
1: Voilà. Et puis du coup, là, le fait que ça soit interdit au moins de 15 ans, là, les réseaux sociaux, enfin, en tout cas, que la proposition de loi parle de ça,
3: c'est
1: cohérent. Ça va dans votre sens aussi. Hein.
0: Ah bah ça va tout à fait dans le sens. Voilà. On est content d'avoir été là avant. Que ça
1: commence. Exactement.
3: Et juste, il faut compter combien pour avoir un téléphone pour téléphoner.
1: Voilà. Pour téléphoner, oui.
0: C'est un peu moins de 140 euros.
3: Ah oui, voilà.
0: Pour la nouvelle version, la version 4G qu'on vient de sortir il y a quelques mois.
1: Ouais.
0: Avec un abonnement, avec le micro-abonnement, hein, puisque pas de data, avec un abonnement de 2 euros, ça passe.
1: Voilà.
3: Bah, bravo.
1: Donc, il y a un site internet, c'est Dephone, on trouve Dephone sur Dephone. C'est ça?
0: Dephone.fr, exactement.
1: Voilà, Dephone.fr.
3: Bravo!
1: Voilà une belle idée. Maïlys Kanzer, cofondatrice de Dephone, le premier smartphone sans internet pour les enfants. Merci beaucoup, ma chère Maïlys.
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3: Il est l'heure du petit dernier pour la route.
4: Chez vous.
3: C'est ma tournée.
1: Ah, c'est la tournée de Fabien. On termine toujours cette émission avec un auditeur, une auditrice. C'est Christophe. Ça va, mon cri-cri ?
5: Bonjour Willy, je suis tellement content de t'avoir au téléphone.
1: Tellement content. Ça va bien, mon cri-cri ? Tu nous appelles d'où ?
5: Oui.
1: De Montréal.
5: J'appelle en fait Évry.
1: Évry, c'est à côté de la maison, ça. T'aurais dû venir nous voir. Alors, raccroche, on t'attend. Allez.
3: Il te reste 2 minutes.
1: Ouais. Tu voulais nous parler de quoi, mon cri-cri ?
5: Moi, je voulais te dire que moi, je suis un fan de pâtisserie.
1: Ouais.
5: Parce que j'ai ma maman qui était vendeuse en fait dans une boulangerie.
1: Ouais, ouais.
5: Et tous les dimanches en fait, j'avais droit au divorcé, opéra.
1: Ah, et voilà. Et donc tu pèses combien aujourd'hui?
5: je paye. En fait, moi, je mange, mais je n'en fait grossis pas.
1: C'est bien, t'as de la chance. C'est comme moi, mais nous on est comme ça, nous on est bien gaulés, puis c'est tout. Hein. Chris, avec donc en un mot ta pâtisserie favorite?
5: Comment ?
1: Ta pâtisserie favorite, c'est quoi du coup
5: C'est l'opéra.
1: L'opéra. Dans le groupe.
3: Eh bien, c'est l'éclair qui arrive en fait.
1: Merci mon Christophe, on t'embrasse fort.
3: Bisous.
1: Tu pars avec ta sélection.
3: Les 100 euros de carrément.
1: Eh ben voilà, merci mon cri-cri et merci à vous tous. Voilà, c'est fini.
3: Oh non, la barbe.
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2: Bonjour et bienvenue dans votre magazine Ma France, par ici les économies. Vous connaissez notre objectif, chaque semaine vous redonner du pouvoir d'achat. Et aujourd'hui on va mettre les mains dans la terre, que ce soit pour nos plantes d'intérieur, nos fleurs ou ce qu'on fait pousser dedans ou dehors. On va tout vous dire pour se faire plaisir, sans se ruiner, avec notre invitée. Bonjour Caroline Munoz.
3: Bonjour.
2: Vous êtes spécialiste jardin, créatrice de contenu et puis autrice de Jardin, toutes mes astuces de A à Z. C'est paru chez Solar. On en reparlera de ce livre magnifique, plein d'astuces et de choses intéressantes. Mais je vous propose, pour commencer, Caroline, de répondre à une première question de Florence. Elle m'a écrit sur Instagram pour vous demander cela. Est-ce que les plantes dépolluantes sont vraiment efficaces? J'hésite à en acheter.
3: Alors, c'est vrai que c'est un thème qui revient régulièrement, parce que effectivement on dit que les plantes sont dépolluantes. Alors il faut savoir que c'est une expérience qui a été faite par la NASA dans les années 80, mais l'expérience a été faite dans une pièce vraiment close, vraiment fermée, hermétique et de petite dimension. Donc aujourd'hui, si on met nos plantes, c'est pas dans des pièces très fermées et de petite dimension. Donc je vais vous dire, oui, ça peut effectivement prendre tout ce qu'on appelle les COV, les composants organiques volatiles qui sont néfastes pour la santé, ça peut en capter certains, mais c'est pas non plus une révolution. Donc oui, on peut en mettre, ça fait pas de mal, mais c'est pas révolutionnaire.
2: Ça fait pas de mal, mais ça fait pas beaucoup de bien. Sinon que c'est agréable d'avoir des plantes à la maison, tout
3: exactement,
2: ça,
3: voilà, ça peut absorber une petite quantité de l'humidité, ça peut capter un peu la poussière, ça peut capter un peu les COV. Donc tout ça, c'est un peu, mais un peu, plus un peu, plus un peu, bah, pourquoi pas.
2: Bon, on suit aussi les recommandations de l'Agence de la Transition écologique, on ouvre les fenêtres 2-3 fois par jour, on aère, et puis là, on a déjà un air qui est... Hein, voilà.
3: Exactement.
2: On est d'accord là-dessus. Caroline Munoz, on va évoquer tous les sujets utiles donc autour des plantes, des fleurs et des potagers, en commençant peut-être par nos plantes d'intérieur ou d'extérieur, et puis les fleurs aussi. Où est-ce qu'on en achète sans se ruiner?
3: Alors écoutez, c'est la bonne saison. Ça, c'est la bonne nouvelle. Parce qu'au printemps, qu'est-ce qu'il y a? Il y a plein de fêtes des plantes. Et à ce moment-là, eh bien, vous avez les pépiniéristes qui proposent des plantes à des prix vraiment très intéressants. Donc on peut faire des économies. Vous avez aussi, dans certaines municipalités, ce qu'on appelle des trocs aux plantes, où là on peut échanger ces petites boutures. Donc c'est quand même pas mal. Là aussi, ça permet de faire des économies. Et puis vous avez des associations pour la réinsertion ou autres qui proposent également des plantes avec des pieds qui sont pas très chers. J'ai vu entre 1,50€ et 2€ pour avoir un framboisier, pour avoir même des aromates. Donc ça aussi, c'est les bons plans à connaître. Pour cela, c'est très simple. Vous vous renseignez auprès de votre mairie. Vous avez sur les sites toutes les associations. Et des fois, on est très étonnés. Les fêtes des plantes, etc. Et profiter des beaux jours pour y aller. En plus, je crois qu'il fait beau ce week-end, donc c'est le moment.
2: Je crois que ça va être pas mal, effectivement, beau et chaud. Je ne sais pas si vous connaissez le site jardiner.com aussi.
3: Bien sûr.
2: Et il référence d'ailleurs, j'ai vu certaines fêtes, certaines foires, etc.
3: Voilà, il faut y aller régulièrement, regarder. Et puis il y a aussi l'échange entre voisins. On s'échange des boutures, des petits pieds, des petits drageons. Bah, pourquoi pas, allez, on en profite.
2: Les réseaux sociaux, bien sûr, des groupes.
3: Bien sûr, les groupes, les forums, les bons plans, ça ne manque pas. Donc si on veut vraiment acheter pour pas cher, franchement, il y a de quoi faire. Ça rime.
2: C'est une bonne nouvelle, c'est vrai. Et est-ce qu'il y a des espèces moins chères que d'autres, certaines fleurs, certaines plantes qui sont plus bon marché?
3: Oui, alors pour les plantes d'intérieur, vous avez la Sansevieria. Alors, on l'appelle aussi langue de belle-mère, parce qu'en fait...
2: Ça doit piquer alors.
3: Ça pique. Elle a une forme de langue comme ça, et surtout, elle est increvable.
2: D'accord.
3: Donc, la Sansevieria, c'est une des plantes les moins chères qu'on peut trouver facilement. Vous avez aussi le Chlorophytum qui se trouve facilement et qui sont vraiment des plantes abordables. Ça, c'est pour l'intérieur. Et pour l'extérieur, bah, il y a les œillets d'Inde, ça aussi, c'est pareil, c'est pas très cher. Les capucines, en plus, alors là, ça se multiplie, c'est même envahissant.
2: D'accord.
3: Les pavots, alors les pavots, ça comprend plein de sortes de plantes. Et ça, pour le coup, c'est envahissant également, ça fait plein de graines, mais franchement, ça coûte que dalle.
2: Eh bien, c'est noté. On peut aussi faire des boutures hein, pour partager une plante, l'offrir. Honnêtement, ça me paraît inaccessible de faire ça. Est-ce que c'est à la portée de tout le monde? Parce que ça, c'est une économie aussi, c'est magnifique, on a reproduit. Quoi.
3: Bah oui, non, les voitures, c'est assez simple en fait.
2: C'est assez simple, ça veut dire que c'est pas très simple non plus.
3: Non, parce qu'en fait, toutes les espèces ne se bouturent pas facilement.
2: Okay.
3: Donc pour les plantes d'intérieur, ce que vous pouvez faire, c'est que vous prenez une feuille. Alors quand il y a une jointure entre la feuille et la tige principale, eh bien c'est de là que va pousser la racine. Donc en fait, vous enlevez la feuille, vous la mettez dans l'eau, et donc à ce croisement-là, eh bien elle va produire des racines au bout de 3 semaines, 1 mois. Une fois que les racines sont suffisamment grandes, eh bien vous mettez en terre. Et là, vous avez votre petite bouture.
2: Donc ça veut dire qu'on la laisse dans l'eau, change l'eau régulièrement ou on laisse l'eau qu'on a mis au départ?
3: Non, vous pouvez la laisser. Moi, je la change un peu quand ça verdit avec le soleil. Mais sinon, vous pouvez laisser, il n'y a aucun souci.
2: Au pire, ça ne marche pas. Et puis au mieux, le miracle de la vie.
3: Le miracle de la vie, je vous assure, il marche.
2: Et le miracle de la vie est gratuit.
3: Celui-là, voilà, c'est ça,
2: nous,
3: c'est
2: on prend tout ce qui est gratuit ici. Quelles plantes on peut trouver dans la nature, Caroline Munoz, pour les ramener légalement à la maison?
3: Alors, vous avez les orties. Alors, les orties, figurez-vous que c'est très bien parce qu'on peut faire du purin d'ortie. Alors pour cela, c'est très simple. Vous prenez vos feuilles d'ortie, vous les laissez macérer dans de l'eau, vous remuez de temps en temps, ça pue, c'est une horreur. Mais c'est très bon pour les plantes. C'est plein d'azote et ça va permettre aux plantes de grandir et c'est gratuit. Donc ça aussi, c'est encore un bon plan. L'ail des ours se trouve facilement en forêt également. Ça, c'est une belle plante qu'on peut cueillir. Vous avez aussi la menthe sauvage, le romarin qui se trouve. Et tout ça, vous en avez pléthore dans le sud de la France. Donc vous pouvez en ramasser. Alors attention, il y a une réglementation. On ne ramasse pas tout et n'importe quoi. Les espèces protégées, on ne peut pas les ramasser, bien évidemment. Et surtout, si vous faites de la cueillette de fleurs ou autre, il ne faut pas que ça dépasse ce que vous pouvez tenir dans votre propre main. Vous voyez ?
2: Ah, d'accord.
3: Si vous dépassez ça, ça veut dire que déjà, on est sur un aspect commercial et à ce moment-là, vous n'avez pas l'autorisation. Donc, si ça tient dans la paume de votre main, vous avez le droit de cueillir ce que vous voulez. Attention, si ce n'est pas protégé.
2: Donc, on se renseigne sur ce qui est protégé parce que ça peut dépendre des régions. Et puis, effectivement, il faut que ça tienne dans la main.
3: Voilà, dans la main.
2: Ah, bah, c'est super. On apprend plein de choses avec vous. Bon, je suis avec Caroline Munoz. Elle est experte sur les sujets de jardin, créatrice de contenu. Vous avez aussi sorti ce livre, Au jardin, toutes mes astuces de A à Z. Tiens, ça me fait penser. J'ai vu que vous parliez notamment des solutions naturelles et donc, pour le coup, encore une fois, gratuites pour faire face aux nuisibles dans ce livre.
3: Ah oui, alors ça, c'est très important parce que je suis vraiment contre tous les produits de phytosynthèse, etc. Et pour le coup, il y a plein de solutions naturelles. Nos ancêtres le faisaient, pourquoi pas nous? Par exemple, pour les pucerons. Vous utilisez du savon noir. Savon noir que vous mélangez avec de l'eau, vous pulvérisez sur vos rosiers et les pucerons partiront. Pas la peine d'utiliser des produits qui coûtent une blinde.
2: Pas de pesticides.
3: En plus, ça coûte très cher, c'est nocif pour la santé, je vois pas d'intérêt. Donc franchement, vous prenez du savon noir, ça coûte pas cher et vous vaporisez. Sinon, vous pouvez acheter des larves de coccinelle. Alors ça se vend dans plein de magasins, Truffaut, Botanique, Jardiland, etc. Et vous achetez des larves, vous les mettez sur vos rosiers et les coccinelles, eh bien ça mange les pucerons, je crois. Alors je vais peut-être dire une bêtise, mais je crois que c'est 1000 pucerons par jour.
2: Donc c'est très efficace.
3: Voilà.
2: Et figurez-vous que certaines communes offrent des coccinelles, en tout cas des larves de coccinelles pour les habitants lorsqu'il y a pas mal de pucerons. Donc renseignez-vous aussi, peut-être dans votre commune, on va vous offrir un petit paquet de larves de coccinelles et ça c'est sympa. Caroline Munoz, est-ce qu'il est encore temps de se lancer pour un potager? Parce que un potager qui tourne bien, c'est jusqu'à 1500 euros d'économie quand même sur une année. C'est énorme.
3: C'est énorme.
2: Mais est-ce qu'il est trop tard ou on peut encore y aller?
3: Non. Ah, vous pouvez jusqu'à mi-juin. Alors les saints de glace sont passés. Les saints de glace, ce sont ces trois saints. C'est le 11, 12 et 13 mai où on a des risques de gelée. À partir de cette date, vous pouvez tout mettre en terre. Donc on y va. Les tomates, les courgettes, tout ça on met en terre et vous pouvez y aller jusqu'à fin juin même. C'est le moment de le faire. Vous retournez bien la terre, vous préparez votre sol et vous mettez en terre. Et croyez-moi, c'est une satisfaction incroyable.
2: Satisfaction et en plus des économies. Et ça, nous, on aime à chaque fois. Est-ce qu'il faut s'équiper et de quoi? Parce que on peut avoir aussi ce réflexe quand c'est la première fois de se suréquiper. C'est des dépenses inutiles. De quoi on a besoin pour faire notre petit potager?
3: Je vais vous dire, c'est la binette.
2: Et ben voilà.
3: Voilà.
2: Donc la binette.
3: Rappelle-toi binette, c'était jour de fête. Vous avez la binette, la bêche et le râteau. Ça c'est la base pour retourner la terre. Allez. Après, on va dire le sécateur pour tailler, les gants. bien sûr, on se protège. Après, vous avez l'arrosoir, évidemment. Et puis, éviter tous ces trucs motorisés, les motoculteurs, les broyeurs, les scarificateurs.
2: C'est ça.
3: Ça coûte cher, vous pouvez les louer. Il y a des marques qui louent ce genre d'outils. Il y a aussi des aides entre voisins. Ça, c'est aussi, il y a des sites pour ça, mm-hmm. où vous pouvez entraider et donc vous prêter les outils. Donc, non, franchement, ne dépensez pas trop non plus. La base, c'est la bêche, la binette, l'arrosoir, les gants et le sécateur.
2: Et on le rappelle, alors il n'y a peut-être pas besoin de tout ça, mais ça peut marcher aussi en appartement. On peut faire pousser des petits fruits et légumes aussi en appartement.
3: Bien sûr, dès qu'on a même une petite fenêtre ou quoi que ce soit, une petite jardinière, il n'y a rien de plus satisfaisant. Vous avez une fenêtre, vous mettez votre jardinière et vous plantez vos aromates, votre menthe, votre basilic, votre romarin, tout ce que vous voulez. Et vous ouvrez votre fenêtre de cuisine, vous cueillez ça, vous mettez ça dans vos salades. Franchement,
2: on est d'accord. C'est non seulement c'est une satisfaction, mais en plus, tous ces petits aromates, ça coûte une fortune quand on les achète au supermarché.
3: Puis en plus, il faut aussi avouer qu'en ce moment, comme c'est la saison, les prix augmentent. Donc voilà, essayez d'être malin et cultivez vous-même.
2: On va parler de l'eau rapidement, Caroline Munoz. C'est un vrai sujet. Parfois, il y a des restrictions. Elle manque. On ne sait pas trop comment gérer ça. Et puis, ça a un coût, bien sûr.
3: Bien sûr.
2: Comment on fait pour gérer l'eau, que ce soit pour son potager, ses plantes, pendant l'été?
3: Alors, le meilleur moyen, c'est le récupérateur d'eau. Il faut savoir qu'il y a des récupérateurs d'eau aussi bien pour les jardins que pour les balcons ou autres. Hein. Donc, les récupérateurs d'eau ne sont pas sur des tarifs excessifs. Donc, c'est très rentable. Ensuite, vous avez ce qu'on appelle les ollas. Alors, les ollas, ce sont des petits pots en terre cuite avec un couvercle que vous pouvez mettre en terre. Et en fait, par capillarité, ça va diffuser l'eau dans la jardinière, ce qui vous permet d'avoir une autonomie de presque 8 jours. Dans le sud de la France, près des oliviers, on plante des ollas et ça permet une autonomie de 15 jours.
2: Récupérateur d'eau de pluie, des communes, des intercommunalités, vous les financez, parfois vous les donnez, renseignez-vous aussi auprès de votre commune. Quand on veut se perfectionner sur le jardinage, il y a aussi une offre infinie en ligne, Caroline. Alors, pour vous faciliter la tâche, à vous qui nous écoutez, on a choisi une créatrice de contenu qui est une valeur sûre. Bonjour Ophélie Dambé.
4: Bonjour.
2: Ta mère nature, hein, sur les réseaux et sur YouTube aussi.
5: Est-ce que ton balcon profite de la lumière du matin, du soir? Ou alors c'est le plein cagnard H24?
6: Si c'est tous ces causes, oublie la laitue et pense plutôt aux plantes méditerranéennes comme le thym, le romarin, la lavande, la cinéraire maritime. Des plantes dures à cuire, quoi. Why not des tomates, des aubergines, des poivrons, si tu penses à les arroser.
2: Ophélie, pourquoi ta mère nature?
4: Moi, j'avais un peu envie de rendre ce sujet, peut-être le dépoussiérer un petit peu, donner envie aux plus jeunes de se lancer, de montrer qu'on peut aussi retrouver des joies d'enfant à faire ses propres semis, à expérimenter. Et j'essaye aussi de dire que voilà, la nature, le jardinage, tout ça, c'est pas forcément que le monde des bisounours. On se confronte aussi parfois à des erreurs et c'est ça qui est chouette en fait. C'est aussi déculpabiliser les gens, leur dire que le syndrome de la main verte, ce n'est qu'une légende urbaine et qu'on peut passer des très très bons moments à jardiner et que c'est intergénérationnel.
2: On peut se faire plaisir, on sait ce qu'on mange à la fin et puis on fait des économies. J'imagine que c'est tout ça qui fait que ça revient vraiment à la mode, c'est vrai?
4: Oui, tout à fait. Moi, j'ai vraiment vu un bond d'intérêt au moment du coronavirus. Il y a eu vraiment ce besoin de se reconnecter un peu à ces sujets-là. À l'autonomie alimentaire, à la santé, et aussi faire les choses par soi-même. Je pense qu'on est nombreuses et nombreux à faire des métiers qui sont déconnectés du sol, déconnectés de la nature, et donc de remettre les mains dans la terre, ça reconnecte aux choses peut-être un peu concrètes.
2: Et quels sont les gros sujets alors du mois de mai, peut-être du mois de juin pour les jardiniers en herbe?
4: Là on est sur l'autoroute du soleil, il y a beaucoup de choses à faire. Alors moi je suis pépiniériste, donc c'est vrai que la période des semis là elle est passée, en tout cas pour la période du printemps, j'ai fait la majeure partie de mes semis. Et donc on est sur la période de plantation, donc tous les légumes du soleil, de la ratatouille, les courgettes, les tomates, les aubergines, tout ça on les met en terre. A priori les plus grands froids sont passés. Et donc il y a tout le sujet aussi de nourrir le sol. Donc j'espère que tout le monde a bien préparé ses pots et son sol avec de l'amendement, donc du compost, pour accueillir ces nouvelles plantes qui ont aussi besoin d'être nourries. Donc c'est tout ça qu'on fait en ce moment. Et aussi nos premières récoltes. Moi j'ai des super salades là qui sont prêtes à être récoltées cet après-midi ou demain. On a pas mal voilà de feuilles à récolter en ce moment.
2: Magnifique. Merci beaucoup Ophélie Damblay. Donc Ta Mère Nature sur les réseaux sociaux, sur YouTube, tout ça c'est gratuit, c'est plein de bonnes idées, allez voir. Et en tout cas merci pour votre participation.
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2: En version magazine, le thème aujourd'hui, on s'occupe de nos plantes fleurs potagers avec Caroline Munoz, spécialiste jardin, créatrice de contenu, et également autrice de Jardin, toutes mes astuces de A à Z. Et c'est paru chez Solar. Et puis Sébastien Vitevert vient de nous rejoindre. Bonjour Sébastien.
7: Bonjour.
2: Vous êtes fondateur de Graines de Troc, grainesdetroc.fr. C'est quoi Graines de Troc?
7: Alors Graines de Troc, c'est une initiative pour échanger les semences. Et une plateforme d'échange de graines en ligne, mais aussi la mise en avant de toutes les manières d'échanger nos graines.
2: Et l'intérêt d'échanger nos graines, au-delà de la partie, comment dirais-je, pouvoir d'achat, c'est aussi, bien sûr, de partager toute une diversité, de découvrir aussi des semences, j'imagine.
7: Alors effectivement, l'échange sur Internet, c'est juste le coup d'un timbre. En médiathèque, dans les grainothèques, c'est libre et gratuit, et donc c'est le fondement de l'échange gratuit. Mais au-delà de ça, effectivement, on échange nos savoir-faire, on échange une biodiversité très très large, et on fait vivre ainsi une biodiversité qui existe pas aussi quantitativement ailleurs, en fait. Enfin, c'est vraiment le jardin collectif global en France qui est partagé de manière simple.
2: Alors, sans entrer dans les détails, parce que c'est un sujet complexe hein, quand même, les semences, notamment à l'échelle européenne, il y a beaucoup de réglementations. Mais là, l'idée, c'est que vous partagez de manière libre, c'est-à-dire il y a aussi des formes expérimentales, il y a toute une philosophie autour de ça.
7: Oui, complètement. En fait, je pense qu'avant de se focaliser sur des choses très complexes, effectivement, la législation est peut-être voulue... complexe à dessein, mais au-delà de ça, c'est très simple de se partager des graines. Il faut juste un moment se penser sur la question, et c'est très simple d'apprendre déjà simplement en récoltant quelques premières graines et même en se plantant et puis en allant voir pourquoi ça marche pas, pourquoi qu'est-ce qu'il faut faire. En fait, les gestes à connaître sont assez simples et ça permet de connaître la plante de A à Z. Ça permet de mieux appréhender, je pense. Le cycle végétal et ça facilite franchement le jardinage. Avoir une abondance de graines dans nos sachets pour semer, y compris se faire avoir un peu par les limaces, se faire avoir un peu par le mauvais moment, c'est pas grave. Au moins on a une abondance facilement accessible puisque ça vient de nos jardins.
2: Les limaces, vous avez une solution pour ça, Caroline Minot, non?
3: Oui, alors il y en a plein qui sont proposés. Il y a les coquilles d'œufs, mais bon, parce qu'elles n'aiment pas ramper sur les coquilles d'œufs. Mais ce qui marche le mieux, c'est la planche pourrie à l'envers, parce qu'en fait, elles sont attirées par la petite planche, elles se mettent dessous, et le matin, vous vous levez, vous enlevez, elles sont toutes sous la planche, et ça, c'est ce qui marche le mieux, c'est ce qu'on m'a dit, je sais pas.
2: Merci beaucoup.
7: J'ai une alternative, éventuellement, c'est en permaculture, on dit la gestion par l'absence d'action, en fait, elle se régule toute seule aussi, et en fait, moins on se bat, plus elle nous laisse tranquille et plus la résilience se fait. Voilà, c'est une approche qu'on a et qui marche plutôt bien. Plus on se bat, plus elle se multiplie, et c'est le début des galères.
2: Bon, entre la planche pourrie et plus rien faire, on pourra tester tout ça. Merci Sébastien Vitevert, fondateur de Graines de Troc, c'est sur grainesdetroc.fr. Caroline Munoz, vous êtes spécialiste jardin, créatrice de contenu, autrice donc de Jardin, toutes mes astuces de A à Z. Un petit quiz, le vrai faux, hein, avant de nous quitter pour avoir les idées claires sur ce sujet. Vrai ou faux, les plantes d'intérieur dépolluent réellement l'air d'un appartement?
3: Pas vraiment, un tout petit peu, mais pas beaucoup.
2: Le marc de café est bon pour toutes les plantes, vrai ou faux?
3: Vrai, c'est bon, bon, faut pas en mettre trop non plus, mais c'est très bon, plein d'azote.
2: Une plante qui jaunit manque forcément d'eau?
3: Pas forcément, mais c'est un des signes principaux.
2: Les foires aux plantes permettent souvent d'acheter moins cher qu'en jardinerie.
3: Oui, il faut y aller. C'est en ce moment, c'est le printemps, on fonce.
2: Les plantes ont besoin d'être arrosées tous les jours en été, vrai ou faux?
3: Faux. Faut pas arroser tous les jours, sinon vous allez aussi avoir des feuilles jaunes. Donc non, on n'arrose pas tous les jours.
2: Vrai ou faux, Caroline, on peut faire pousser des tomates sur un simple balcon?
3: Oui, bien sûr, surtout les tomates cerises. Oui, bien sûr, il faut en profiter.
2: Un petit mot qu'on n'a pas précisé tout à l'heure sur les récupérateurs d'eau de pluie, d'ailleurs, sur les balcons. Attention à la capacité du balcon à accueillir du poids. Vérifier auprès d'un copro le poids.
3: Hein. Effectivement, il faut vérifier auprès des syndics, demander le poids possible, parce que ça pèse très lourd quand c'est rempli d'eau.
2: Voilà, ça, il fallait le dire. Les OIA permettent réellement d'économiser de l'eau, vrai ou faux?
3: Vrai, puisque ça permet par capillarité de diffuser l'eau de façon diffuse et lente.
2: Caroline Munoz, spécialiste jardin, créatrice de contenu, autrice de jardin, toutes mes astuces de A à Z, c'est chez Solar. Merci en tout cas pour vos éclairages. Et puis j'espère que vous qui nous avez écoutés, maintenant vous y voyez plus clair. Pour réécouter l'émission, mais aussi toutes les autres, c'est sur ici.fr. La semaine prochaine, on va déménager ensemble. Vous pouvez m'envoyer vos questions par ici@radiofrance.com.
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1: Le 26 octobre 1980, à Newport, dans l'état de Rhode Island, sur la côte est des États-Unis, Stephen Callahan, un Américain de 29 ans, part en mer à bord d'un sloop de 6,50 m, le Napoléon Solo, pour traverser l'Atlantique dans les deux sens en solitaire. C'est le rêve d'une vie qu'il s'apprête à réaliser. La première moitié de son périple se déroule à merveille. Stephen atteint les îles Canaries au large du Maroc sans rencontrer de difficultés majeures. Le 29 janvier 1982, il se trouve en pleine forme pour repartir en direction des Caraïbes et bénéficie en outre de conditions climatologiques idéales. Pendant une semaine, il profite ainsi d'un panorama ensoleillé et ressent une véritable sensation d'osmose avec la nature. Mais cette période ne va pas durer. Le temps commence effectivement à se dégrader alors que son voilier vogue au milieu de l'océan Atlantique. Le 3 février 1982, Stephen doit affronter des vents qui soufflent à près de 70 km/h. La mer est de plus en plus agitée. En marin expérimenté, le jeune homme garde toutefois son calme et le contrôle sur son bateau. « J'avais affronté des conditions bien plus difficiles auparavant », a-t-il expliqué. À la tombée de la nuit, il active le pilote automatique et part s'allonger sur sa banquette quelques heures. Vers minuit, une explosion assourdissante le réveille en sursaut. Le choc est tellement important que Stephen pense que son voilier a dû être percuté par une baleine. Le Napoléon Solo se remplit d'eau en moins d'une minute et pointe rapidement l'avant dans l'eau. Le jeune aventurier doit réagir au plus vite s'il ne veut pas sombrer avec son embarcation. Il va réunir le minimum de matériel de survie, 1,5 kg de vivres, 3 litres d'eau dans des canettes de survie, un distillateur solaire, des lignes de pêche et un fusil sous-marin. Une fois ses affaires réunies, il saute sans se retourner dans son radeau à l'habitacle de 1,68 m de diamètre. Une véritable coque de noix qui est baladée sur une mer avec des creux de 2 à 3 mètres. Le lendemain matin, le jeune homme est dans un état psychologique préoccupant. Il a l'impression, dit-il, que l'on a ôté une à une toutes les couches de protection autour de ses nerfs jusqu'à ce qu'il soit complètement à nu. Et là, Stephen n'est pas au bout de ses peines. Pendant 3 jours qui lui paraissent une éternité, il doit affronter une violente tempête. Lorsque celle-ci se calme enfin, de nouveaux dangers apparaissent. Le marin découvre que son corps est couvert de furoncles et qu'il y a des fuites dans son radeau. Stephen colmate les trous dans son pneumatique avec des moyens de fortune qui, hélas, ne tiennent guère. Le 6e jour après le naufrage, un requin blanc de 3 mètres de long décrit des cercles autour de son embarcation, puis disparaît soudainement dans les profondeurs. Le 11e jour, l'un d'eux, ou est-ce le même, mord l'une des poches de ballast. Heureusement, ce n'a pas d'incidence sur le reste de l'embarcation. L'espoir revient quelque peu pour Stephen quand il parvient, après bien des essais, à dessaler de l'eau de mer à l'aide du distillateur solaire. Il réussit aussi à pêcher quelques poissons. Il ne pense pas alors que cette activité pourrait se montrer bien plus menaçante que les requins qui continuent sans cesse de rôder autour de lui. Car le 43e jour après le naufrage, Stephen harponne une grosse dorade avec une arme qu'il a lui-même fabriquée à bord. Sa prise se débat violemment et brise la flèche, ouvrant une brèche de 10 cm dans le tissu du canot. Un des côtés du radeau se dégonfle. Le radeau ressemble désormais à un pauvre hamac retourné sur les flots. Le lendemain, le radeau est de nouveau périlleusement dégonflé. Il faut remettre de l'air et tenter encore et toujours de boucher les trous de façon hermétique. Grâce à ses efforts, Stephen parvient à diminuer la fuite. Il n'est plus obligé de regonfler le radeau au même rythme acharné. Les jours qui suivent sont malgré tout terribles. Les pieds constamment dans l'eau, les plaies à vif. Stephen explique qu'il voit son corps pourrir sous ses yeux. Le 76e jour après le naufrage, les oiseaux tournent au-dessus de son radeau comme s'ils étaient appâtés par cette odeur de mort. Il se trouve alors seulement à 5 ou 10 milles d'une île luxuriante, mais n'envisage que 2 issues possibles. Soit il s'écrase au nord contre les falaises de corail asséchées, soit il atteint la plage au sud et s'y effondre, incapable de marcher ou même de se traîner. Et c'est alors que le miracle se produit. Un bateau de pêcheurs de Marie-Galante vient à sa rencontre. Ils prennent un naufragé à bord. À l'approche de l'île, Stephen dit ressentir l'extase d'une vie nouvelle. Il aura passé au total 76 jours dans une embarcation pneumatique percée de toutes parts, à la merci des requins, avec, à l'origine, pour seule denrée, 3 litres d'eau et 1,5 kg de nourriture.

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1: Bienvenue à tous, voici l'actualité de la semaine avec RFI, avec Radio-Canada, la radio-télévision suisse, avec également ICI et la RTBF. On va d'abord se rendre cette semaine à l'Assemblée nationale en France parce que les députés ont voté l'abrogation du code noir, Nicolas Sûr.
2: Ce texte qui organisait l'esclavage dans les colonies françaises depuis le XVIIe siècle n'avait jamais été formellement abrogé alors que l'esclavage a été aboli en 1848.
1: Des contacts à différents niveaux entre le Canada et l'Europe, le Canada, Nadim Moubarak, multiplie les initiatives pour créer de nouvelles opportunités d'affaires.
3: Oui, Ottawa annonce la conclusion d'une importante entente pour exporter du gaz naturel liquéfié vers l'Allemagne et négocier avec la compagnie suédoise Saab pour construire ses avions radars au Canada.
1: En Belgique, un bus scolaire a été percuté par un train à hauteur d'un passage à niveau. Le bilan est très lourd, 4 morts, 5 blessés. Ça s'est passé en Flandre. Les feux de signalisation étaient pourtant rouges, les barrières baissées, Jacques Crémers.
4: Oui, on ignore pourquoi le conducteur s'est engagé sur les voies. Une enquête est en cours, mais cet accident montre une fois encore que les passages à niveau sont le maillon faible de la sécurité ferroviaire.
1: Patrick Bruel ne sera plus jamais programmé au Paléo Festival de Nyon en Suisse. Pierre Anchoffa, c'est l'un des plus grands festivals open air en Europe.
5: Confronté à plusieurs plaintes pour abus sexuels, le chanteur français a également été mis en cause par une masseuse bénévole du Paléo. C'était en 2019. Depuis, la direction du festival n'a plus voulu de Bruel.
1: Enfin, nous nous quitterons avec une BD et le retour annoncé du Petit Nicolas. 12 nouvelles histoires dessinées pour une sortie en octobre avec une nouvelle équipe, mais un esprit que l'on nous dit préservé. C'est un symbole très fort en France. L'Assemblée nationale a donc voté cette semaine à l'unanimité l'abrogation formelle du code noir. Il s'agit, Nicolas, de l'ensemble des textes légaux qui organisaient l'esclavage dans les colonies françaises.
2: Il s'agit d'une série d'édits royaux. Le premier, écrit par le ministre Colbert sous Louis XIV, est entré en vigueur en 1685. Le code noir n'avait jamais été formellement abrogé dans le droit français, même s'il était évidemment caduc depuis l'abolition de l'esclavage en 1848. Le texte réduisait les Africains déportés au rang de marchandises et prévoyait des punitions féroces. La ministre des Outre-mer, Naïma Moutchou, l'a rappelé devant les députés.
6: Le code noir disait qu'un être humain en fuite pouvait être mutilé, qu'il pouvait être marqué, qu'il pouvait être poursuivi comme un bien perdu. Il disait que certains hommes, certaines femmes, certains enfants pouvaient être regardés comme des meubles.
1: La ministre française des Outre-mer, donc. Alors, l'abolition du code noir avait d'abord été adoptée à l'unanimité en commission avant un vote identique, donc, Nicolas, en plénière.
2: Quasi vide au début des débats, l'hémicycle s'est peu à peu rempli. Face à ce sujet très grave, des députés ont manifesté une intense émotion, comme l'écologiste Stevie Gustave, dont le père est martiniquais.
7: Abroger le code noir est nécessaire, mais aucun vote ne pourra réparer à lui seul des siècles de vie brisées. Permettez-moi, pour finir, de faire une nuance importante. Nous ne sommes pas des descendants d'esclaves. Nous sommes les descendants d'êtres humains nés libres, puis réduits en esclavage. Je vous remercie.
2: Le texte devra maintenant être voté au Sénat, peut-être dès le mois prochain.
1: C'est une première entre le Canada et l'Europe. Ottawa annonce avoir conclu un accord pour exporter du gaz naturel liquéfié vers l'Allemagne, Nadi.
3: Tout à fait, on parle ici d'un million de tonnes de gaz par an qui seront exportées depuis le nord-ouest de la Colombie-Britannique à un acheteur allemand, l'entreprise Securing Energy for Europe, dès le début des années 2030, et ce pour une période pouvant aller jusqu'à 20 ans. Le Premier ministre Mark Carney avait évoqué une telle entente lors d'un déplacement à Berlin l'an dernier, lui qui tente de trouver des acheteurs pour les produits canadiens afin de réduire la dépendance du Canada envers les États-Unis.
1: Oui, et il n'y a pas que l'énergie, Nadi, il y a aussi la défense.
3: Exactement. Le gouvernement de Mark Carney a annoncé cette semaine qu'il entamait des négociations avec l'entreprise suédoise Saab en vue de l'achat d'avions de surveillance. La signature d'une entente signifierait des retombées importantes pour l'entreprise canadienne Bombardier Aéronautique, qui pourrait fabriquer au moins 40 appareils dans ses usines de Montréal et de Toronto. Voici le premier ministre Mark Carney.
8: Pas moins du tiers de la flotte prévue d'appareils GlobalEye sera produit au Canada au cours des 15 prochaines années.
3: Ottawa évalue toujours son engagement d'acheter 88 avions de chasse F-35 à la compagnie américaine Lockheed Martin.
1: Et puisqu'il est question des États-Unis, Nadi, le premier ministre canadien s'est rendu à New York cette semaine.
3: Oui, pour une mission économique. Mark Carney a tenu une série de rencontres avec des investisseurs, des présidents d'entreprises et des gestionnaires de portefeuille, et ce afin de promouvoir le Canada comme un lieu propice aux investissements. Il a aussi prononcé un discours devant l'Economic Club de New York, un voyage qui s'est tenu au moment où l'avenir des discussions sur l'accord de libre-échange Canada-États-Unis-Mexique demeure incertain.
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1: Le bilan est lourd en Belgique après une collision entre un bus scolaire et un train. 4 morts, 5 blessés. Ça s'est passé mardi dernier en Flandre. Le conducteur du bus s'est engagé sur les voies alors que les feux de signalisation étaient pourtant rouges et les barrières baissées. Jacques, les passages à niveau restent des endroits à risque.
4: Oui, ce n'est d'ailleurs pas pour rien qu'Infrabel, le gestionnaire de l'infrastructure ferroviaire, tente d'en réduire le nombre. Il en a déjà supprimé 400, remplacés le plus souvent par des ponts ou des tunnels. Mais il en reste encore quelques 1600 en Belgique, dont un grand nombre en Flandre, où s'est produit l'accident à Buggenhout. De quoi faire reculer les chiffres d'accidents, comme le nuance Frédéric Sacré, le porte-parole d'Infrabel.
9: On avait en effet atteint un seuil historiquement bas l'an dernier, avec 29 accidents. Il faut savoir qu'on était à une moyenne de 45 à 50 accidents il y a encore une quinzaine d'années. Cela dit, on avait annoncé ces chiffres en restant extrêmement prudent, et on le voit, on n'est pas à l'abri d'une tragédie.
1: Voilà pour cette précision du gestionnaire du réseau ferroviaire. Alors, dans le cas de cet accident, le conducteur s'est donc engagé sur les voies malgré des feux rouges et des barrières baissées. Jacques, que sait-on de l'enquête en cours ?
4: Que l'autopsie pratiquée sur le chauffeur s'est révélée négative. Alors, a-t-il été ébloui ou victime d'un malaise ou d'un incident mécanique ? Les circonstances restent floues. Malgré le freinage d'urgence, le train a percuté le bus à une vitesse de 90 km/h. Des accidents sur les passages à niveau, il y en a régulièrement. Du côté des conducteurs de train, une aide psychologique s'organise de façon solidaire à l'intérieur de l'entreprise, comme l'explique Antoine Marino.
10: On a été formé pour bien comprendre quelles sont les réactions et détecter les signes de stress. Donc c'est une formation qu'on nous donne pour bien comprendre et bien appréhender cela et avoir les mots et le comportement qui favorisent le plus le bien-être du collègue à ce moment-là pour apporter la meilleure aide, le meilleur soutien.
4: Des dispositifs d'alerte ont été mis en place par Infrabel pour prévenir les accidents autant que possible, notamment un numéro d'urgence 1711 pour signaler un véhicule ou une personne sur les voies.
1: Les suites à présent de l'affaire Patrick Bruel. Après des plaintes en France et en Belgique, une ancienne affaire est devenue publique cette semaine en Suisse, cette fois Pierran. Elle s'est produite au Paléo, le grand festival open air de l'été à Nyon.
5: Elle a été révélée par l'émission 7 à 8 sur TF1 après le concert de Patrick Bruel en 2019. Une masseuse bénévole a porté plainte. Le chanteur resté entièrement nu a demandé à être massé dans la zone pubienne. Soutenue dans la procédure judiciaire par la direction de Paléo, la bénévole a finalement accepté en 2022 un accord avec le chanteur qui a dû verser plusieurs milliers d'euros à une association d'aide aux femmes immigrées. Un accord assorti d'une clause de confidentialité. Après la révélation du cas par la chaîne française, Paléo a immédiatement communiqué qu'il ne programmerait plus jamais Patrick Bruel. Son patron, Daniel Rossella, précise que c'était exclu pour lui dès 2019.
11: La magie du spectacle, c'est pas ça. Quand il y a eu l'incident en 2019, on a évidemment été choqués. Si nous avons été discrets, c'est par respect pour la victime, pour la protection de sa personnalité. Mais pour nous, c'est clair qu'on ne programme pas des artistes qui ne sont pas dans nos valeurs. On ne fait pas la liste des artistes qu'on ne programme pas. Mais c'était une évidence qu'on n'allait plus programmer Patrick Bruel.
1: Le patron, donc, à l'instant du Paléo Festival de Nyon. Alors, la tournée de Patrick Bruel doit démarrer le 16 juin à Paris. Des dates sont prévues ailleurs en France, en Belgique, au Canada et en Suisse, Pierron.
5: Et si le chanteur s'est retiré de lui-même des spectacles des enfoirés, les organisateurs espèrent qu'il fasse de même pour sa tournée, car s'ils annulent d'eux-mêmes, cela peut leur coûter très cher, sans oublier la pression exercée par des organisations féministes en Suisse. Une pétition a déjà recueilli près de 7000 signatures. Pour Myriam Fijani du collectif Nous serons le feu, la présomption d'innocence ne justifie pas le maintien des concerts.
12: On est désolé pour les personnes qui sont tristes et déçues. On pense que la lutte contre les violences sexistes et sexuelles, elle passe aussi notamment par le fait de se rendre compte que certaines de nos idoles ont peut-être des comportements qui font qu'elles ne doivent pas être mises en lumière parce qu'elles mettent possiblement en danger des personnes sur les festivals ou les endroits où elles vont faire des concerts.
5: Pour l'heure, Patrick Bruel conteste l'ensemble des faits qui lui sont reprochés.
1: On va se quitter cette semaine avec de la BD, puisque le petit Nicolas sera de retour à la rentrée 2026, à l'automne prochain. 12 nouvelles histoires sont annoncées, dessinées par Fursy Tessier et écrites par Jean-Philippe Arouvigno et Anne Goscinny, la fille de René Goscinny, qui a créé le célèbre personnage avec le dessinateur Jean-Jacques Sempé. C'était dans les années 50. Une nouvelle équipe, donc, Victor Vasseur, mais avec la promesse de préserver l'esprit du petit Nicolas.
13: À commencer par ses amis, Alceste, Agnan, Rufus et Clotaire, dont les dernières histoires écrites par René Goscinny remontent au milieu des années 60, rappelle Aymar Duchâtenay, directeur d'Imav Édition, qui publie Le Petit Nicolas.
14: C'est un projet qu'avait René Goscinny et Sempé. Après avoir fait 222 histoires pendant 6 ans, un jour ils décident d'arrêter. Et ils n'ont eu de cesse, quand ils se revoyaient, de dire « mais si on recommençait ?» Donc en fait, c'est l'aboutissement d'un rêve, d'un projet par les créateurs eux-mêmes.
13: Le petit Nicolas, un héros intemporel du patrimoine culturel français.
14: Sempé avait une formule. Il disait « Le petit Nicolas est indémodable parce que lorsque nous l'avons créé, il était déjà démodé. Toutes les classes du monde ressemblent à celles du petit Nicolas. C'est ça qui fait l'universalité de ce personnage. »
13: Les dernières planches sont en train d'être finalisées par le dessinateur Fursy Tessier. Fidèle au trait de Sempé, à l'esprit de son dessin, de sa poésie et de son humour, affirme l'éditeur.
14: Vous savez, le dessin de Sempé, il est presque un peu jeté. C'est à la chic. Sempé n'a jamais dessiné deux fois le petit Nicolas de la même manière en 222 histoires.
13: Des histoires vendues à plus de 15 millions d'exemplaires dans le monde et

0: Bah écoutez, on peut y aller si vous voulez, effectivement. Tout ça pour vous dire que en 1978, cette année-là, Sting et ses camarades de The Police nous régalaient de ce premier album Outlanders d'amour, sur lequel figurait ce qui est devenu ce grand classique que vous venez d'écouter chez nous. Can't Stand Losing You à l'instant sur votre radio ici. Enzo, est-ce qu'on a un tapis pour ouvrir la matinale? Allez, c'est parti.
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0: Ça peut être agréable, Valentine. Preuve en est, effectivement. Nous sommes justement au saut du lit et déjà avec nous. Sachez que ça fait très plaisir à votre équipe du samedi de vous retrouver. Fabien, la rédaction en chef, à la technique, nous avons Enzo, Florentin au standard ce matin et parfaitement réveillé pour l'actualité, Valentine Letès. Bonjour Valentine.
3: Bonjour François-Xavier, bonjour à tous.
0: Et c'est une soirée bouillante qui nous attend ce samedi.
3: Entre les températures caniculaires et la ferveur des supporters pour cette grande finale de Ligue des Champions de foot, le Paris Saint-Germain face aux Gunners d'Arsenal.
0: On en parle dans un instant, voici les infos de 6h pour vous.
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0: Merci de nous rester fidèles et beau week-end. Ici, il est 6h, bienvenue. Info Valentine à la une, l'annulation de tous les concerts de Patrick Bruel jusqu'à septembre.
3: Le chanteur conteste, mais face à la pression, il cède. Visé par au moins 4 enquêtes pour viol en France, sa société de production souhaite, je cite, ne pas troubler la sérénité de ses manifestations. En l'occurrence, une douzaine de concerts dans des festivals prévus cet été, comme celui des Grandes Marées, annoncé en juillet dans la Manche, où le directeur Pierre Béton respire enfin.
4: On est soulagés. Soulagé que Patrick Bruel ait pris la meilleure des décisions. L'annulation est venue au lendemain. Puis je pense que c'était la seule possibilité technique. Hein. Je crois qu'on a eu longtemps exprimé là-dessus qu'on avait un contrat et qu'on pouvait pas nous l'annuler sans y perdre des plumes. Bah on avait un contrat avec l'artiste, c'est-à-dire que si on annulait de notre volonté, bah on aurait dû payer

0: artistes et rembourser les gens. Donc là, c'est de la double peine pour nous. Et au vu du contexte grandissant, enfin nous, fait quand même quelques semaines qu'on sait que on sera dans la capacité de le recevoir. Hein, entre les collectifs, la société civile, les collectivités, les festivaliers, les partenaires, va tout le monde se réveiller de plus en plus, quoi. Et on sait depuis longtemps que ça ne jouera pas, quoi. Voilà.
1: Patrick Bruel annonce également son retrait des Enfoirés de leur prochain spectacle caritatif. Le retour en France des deux petits garçons abandonnés au bord d'une route au Portugal. Leur mère, âgée de 41 ans, est toujours en détention pour la mise en danger de ses enfants de 4 et 5 ans, comme son compagnon, ancien gendarme, accusé lui de coups et blessures aggravées sur les garçons.
2: 6h02 sur votre radio ici. On fait le point ce matin, Valentine, sur cet épisode de chaleur sans commune mesure, hein, nous dit Météo France.
1: Des records de température pour un mois de mai ont encore été dépassés hier à Méault dans la Somme, à L'Aigle dans l'Orne ou encore à Noirmoutier en Vendée avec 32,4 degrés relevés par Météo France. Suffocant et très peu rentable pour les agriculteurs. Ces fortes chaleurs, Margot Croison, sont même synonymes de perte d'argent pour les éleveurs de volailles.
3: Quand il fait trop chaud, les poulets de Douglas mangent beaucoup moins.
4: C'est comme nous, ouais. On serait plus tendance à vouloir manger des salades et des tomates, des entrecôtes avec des frites. Et eux, c'est pareil, ils boivent plus et ils consomment moins d'aliments.
3: Sauf que des poulets qui mangent moins veut dire des poulets moins gros et donc vendus moins cher à l'abattoir. Pour éviter ça, Douglas a changé l'heure de la distribution de la nourriture.
4: On ne fait pas le tour des bâtiments en plein après-midi. On fait les tours ou le matin très tôt ou le soir à la tombée de la nuit. Le reste de la journée, on essaie de les laisser tranquilles.
3: L'éleveur a également un brumisateur pour rafraîchir ses poules quand elles sortent dehors. Il l'a mis en place l'année dernière en juillet, mais cette année, pas le choix, il va falloir l'installer plus tôt.
4: Donc on déroule sur le côté extérieur des bâtiments un petit tuyau très fin. Je vais le mettre en route pour faire un petit brouillard d'eau devant les trappes de sortie des animaux sur l'extérieur.
3: Un système fait maison avec les moyens du bord, mais pour l'éleveur, si ces épisodes de chaleur se répètent, ça ne sera pas suffisant.
4: Peut-être qu'il va falloir y croire à ce réchauffement climatique et revoir un peu au niveau des investissements de bâtiments. Prévoir peut-être des ventilations dynamiques plutôt que des ventilations naturelles, plus adaptées à ces épisodes qui reviennent de plus en plus souvent.
3: Surtout que l'année dernière, l'éleveur a déjà perdu des poulets pendant l'été quand il a fait 40 degrés. Ils étaient morts à cause de la chaleur.
1: Et quand le thermomètre s'affole, Internet aussi. Plus de 400 000 vues sur cette vidéo de la CGT Cheminots du Puy-de-Dôme postée sur le réseau social X, où des images tournées dans la cabine conducteur d'un TER montrent un thermomètre et sa température. Plus de 40 degrés à l'intérieur, une honte totale, commente le syndicat. Cet été, le feu d'artifice de la fête nationale est avancé. Soirée de fête sur le Champ de Mars, le soir du 13 juillet, annonce le maire de Paris, pour permettre à Nice, le lendemain, de commémorer les 10 ans de l'attentat du 14 juillet 2016, ses 86 morts et les centaines de blessés.
2: Historique ou légendaire, le statut du Paris Saint-Germain établi ce soir.
1: À l'issue de la deuxième finale consécutive de Ligue des Champions jouée par les Parisiens, c'est ce soir donc contre Arsenal à la Puskás Arena de Budapest. 20 000 supporters parisiens attendus dans la capitale hongroise. Et la plupart, Nicolas Perronnet, passent à la boutique du PSG, histoire de se souvenir de cette expérience déjà bien différente de celle de l'année dernière.
5: Elle pourrait s'appeler le Petit Paris, en plein Budapest, la boutique éphémère du PSG, d'où sort Franck, à deux pas du Danube.
6: L'émotion, elle est là, le stress, il est là. En tout cas, on va chanter clairement comme on l'a fait l'année dernière.
5: Avec cette fois l'écharpe Budapest 2026, le début d'une collection après Munich 2025. Pour Victorino,
7: bon, l'année dernière c'était clairement un des plus beaux jours de ma vie.
5: Et son collègue Albin, deux abonnés de 30 ans dont la vie de supporter parisien est métamorphosée.
8: Ce qui est différent dans l'approche de ce match, c'est déjà qu'on est beaucoup plus sûr de nous. Parce qu'avant on était les éternels, pas outsiders, mais presque les losers. Là on a le sentiment d'avoir percé le plafond de verre. Presque une dynastie PSG qui est en route.
5: Julien, lui, résume en trois mots ce qui a réellement changé pour Paris.
9: On est favori.
5: Et c'est justement ce qui inquiète Martin.
10: L'histoire de Paris, c'est quand on est favori, bah, on se casse la gueule. Et quand on est challenger, c'est là où on fait des surprises. C'est ce qui me fait peur, mais bon, j'y crois vraiment.
5: L'excès de confiance, risque principal avant une finale de Ligue des Champions, bel et bien la preuve que rien n'est plus comme avant pour le Paris Saint-Germain.
1: Une victoire pour conserver son titre de champion d'Europe en 36 ans. Seul le Real Madrid de Zinedine Zidane l'a fait. Début du match à 18h. Mais déjà un sacre ce matin, celui des Lyonnaises, championnes de France pour la 19e fois. Le 5e titre consécutif des Fenottes après leur victoire 5-0 hier soir contre le Paris FC pour clore la première ligue féminine de football.
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1: La météo, François-Xavier, vigilance orange pour risque de canicule, toujours en cours ce matin.
2: Ah oui, elle concerne 7 départements, Gironde, Charente, Charente-Maritime, les Deux-Sèvres, la Vendée, le Maine-et-Loire et Paris, avec donc cet épisode de canicule inédit pour un mois de mai bien sûr, et qui se poursuit en ce début de week-end. Des conditions lumineuses mais sèches donc en ce début de week-end. On notera également des entrées maritimes ce matin au sud-ouest. Elle occasionne un temps plutôt couvert, notamment sur le Pays Basque. Ailleurs, c'est du soleil. Et puis en après-midi, ce sont les orages qui font leur retour, et dans la soirée également, en particulier de la région centre en remontant jusqu'aux Ardennes, mais aussi plus localement dans les Hautes-Alpes. Et du côté de vos températures, c'est toujours exceptionnellement élevé, vous l'aurez compris, pour cette fin mai, avec en matinée 24 degrés pour Angoulême et Vichy. Nous avons 25 à Lille, 26 à Perpignan, 27 degrés du côté de Langres, de Grasse et de Bonifacio. Et cet après-midi, des valeurs comprises entre 27 et 33 degrés, la maximale notamment pour Tours, où vous êtes accueillis sur votre radio locale ici Touraine.
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2: Écrite initialement pour Johnny Hallyday, une chanson qui reste et restera totalement indissociable de la discographie de Daniel Balavoine. Véritable prêche pour l'humilité, « Je ne suis pas un héros ». Une émotion que vous retrouvez dès votre réveil sur votre radio ici. Bienvenue, il est 6h07.

0: Le week-end s'ouvre en toute détente sur votre radio ici avec Daniel Balavoine en tête d'affiche. Je ne suis pas un héros.
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0: Valentine, on appelle ça le fractionné. C'est un entraînement sportif qui n'est pas uniquement réservé aux pros.
3: Oui, en fait, on alterne des efforts brefs et de récupération. Et ça permet de stimuler le corps rapidement. Attention, il faut juste trouver le bon dosage.
0: Et le mix parfait, si j'ose dire, vous est justement suggéré par notre coach sportif Nordinata. On le retrouve à 6h15, 2 minutes pour être en forme. Et puis, après le succès des dernières éditions, qui restera dans la lumière, fait son grand retour ce soir en prime time sur France 2. Rendez-vous à 21h10 avec 100 nouveaux candidats venus bien sûr de toute la France pour se tester à ce grand quiz de culture générale orchestré par Bruno Guillon avec quelques nouveautés dans la mécanique. C'est ce que nous explique l'animateur en tout cas au micro de Patrice Gascoin, vos coulisses télé. Ça se passe à 6h20 et sur votre radio ici, recevez la visite de Monsieur Eddy.
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0: Eddy Mitchell et son compte en banque, visiblement. En tout cas, il vous embarque sur la route de Memphis. Et la balade est programmée, c'est juste avant vos infos de 6h30 pour le moment. 6h13, tout de suite, à une actu de vos territoires signée de nos camarades d'ici Provence. Il nous indique, Valentine, que la chance semble avoir eu domicile à la civette du port. C'est un tabac qui est situé à Cassis, dans les Bouches-du-Rhône.
3: Je comprends mieux pourquoi on a entendu quelques pièces tomber il y a quelques instants. Elle ne retombe pas, bizarrement.
0: Elle ne retombe pas, mais elle va retomber. Voilà.
3: Ah,
0: vous voyez,
3: super.
0: De l'argent, de l'argent. Alors, en l'espace de quelques jours, il y a eu deux gains absolument colossaux qui ont été enregistrés sur place.
3: Double ration de millionnaire.
0: Ouais, c'est ça, c'est un peu l'idée, vous avez raison. Alors tout d'abord, un ticket My Million d'une valeur d'€1 million qui a été remporté par un couple résident dans le département, c'est déjà pas mal. Mais surtout, le jackpot Euro Million, tenez-vous bien, 48 millions d'euros et qui a été décroché par un autre couple de Cassidins.
3: C'est complètement fou, ouais. Surtout quand on sait que la probabilité de gagner ce fameux jackpot à l'Euro Million, hein, c'est quand même de une chance sur 140 millions.
0: Ah ouais, non, mais c'est totalement incroyable.
3: Toutes
0: et comme
3: les
0: quoi,
3: chances sont à Cassis.
0: Ouais, c'est ça, exactement. Tout peut arriver à Cassis. Et on a en tout cas désormais en région PACA, vous avez raison Valentine, deux couples qui ne sont plus quasi riches, mais Cassis est plein aux as. Voilà, de l'argent, on adore.
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0: L'album s'appelle The Romantic et c'est un Bruno Mars soul pop, voire même un petit peu funky, qui nous offre ce titre parfait pour votre réveil. Et à retrouver donc sur ce fameux 4e opus du chanteur, sur votre radio ici, I Just Might, en nouveauté à 6h15.

0: été signé ici déjà chez nous et donc chez vous par voie de conséquence. I Just Might, c'était le tout dernier Bruno Mars. Et il est 6h18. Rester en forme chaque jour, c'est possible grâce à des routines très simples qui sont partagées par notre coach. Bonjour Nordinatable.
1: Bonjour.
0: Le fractionné, on en entend beaucoup parler, mais ça peut faire un petit peu peur quand on débute. Alors Nordine, expliquez-nous comment est-ce qu'on peut se mettre au fractionné simplement.
1: Le fractionné, c'est une alternance de phases rapides et de phases de récupération. Et c'est justement ça qui le rend intéressant. Parce qu'en peu de temps, on stimule beaucoup le corps. Mais attention, on ne part pas à fond dès le début. L'idée, c'est de doser. Le fractionné, il peut se faire en marchant ou en courant. Et pour commencer, on peut débuter par 30 secondes durant lesquelles vous allez par exemple marcher. Et puis ensuite, une minute durant laquelle vous allez vous mettre à courir. Et vous alternez comme ceci. 30 secondes, on marche. Et puis ensuite, une minute durant laquelle vous courez. Allez, on s'accroche. Et vous alternez comme ceci durant 10 minutes. Et grâce à ça, vous allez solliciter le système cardiovasculaire, vous allez renforcer votre endurance et bien sûr, alterner des relances.
0: Donc ça veut dire que même en marchant, Nordine, ça fonctionne.
1: Bien sûr, le fractionné, c'est une question de rythme, pas de niveau. On l'a vu, on peut très bien alterner des moments de marche durant lesquels vous alternez une marche tranquille et une marche beaucoup plus dynamique. Tiens, ça me fait penser à une autre idée de fractionné, avec des montées de genoux, mais sur place. Et là, vous allez alterner 30 secondes durant lesquelles vous allez effectuer des montées de genoux et 30 secondes de récupération sur place. Allez, on y va. 30 secondes, dynamique, on lève les genoux. Bien sûr, avec les bras en action. Allez, on s'accroche. 3, 2, 1. On récupère 30 secondes de récupération. Et vous alternez comme ceci durant 5, 7 ou pourquoi pas 10 répétitions si vous le pouvez. Et là, on va solliciter le système cardiovasculaire et la coordination. Le fractionné, au final, c'est accessible à tous. On joue juste avec les variations d'intensité. On privilégie la qualité plutôt que la durée. Bon, ben vous savez quoi ? C'est à vous de jouer. Allez, j'y retourne.
0: Et merci de nous donner l'exemple, en tout cas Nordinatable. D'autres pratiques toutes simples pour pratiquer justement un fractionné efficace sont, sachez-le, à retrouver avec Nordine sur notre site ici.fr et puis plus globalement, tout plein de conseils, forme et bien-être en écoutant nos podcasts qui sont disponibles sur l'appli Radio France. Il est 6h20, c'est la promesse de votre radio ici. Vos chansons favorites toute la journée et le week-end, nous ne dérogeons pas à la règle, bien au contraire. Voici Céline Dion à vos côtés pour votre réveil en douceur et pour que tu m'aimes encore.

0: Excellent réveil. En ce samedi matin, vous écoutez ici la visite de Céline Dion avec son intemporel pour que tu m'aimes encore.
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0: 6h24, retrouvons tout de suite celui qui est au courant de tout ce qui se trame derrière vos programmes télé favoris. Bonjour Patrice Gascoigne.
2: Bonjour François-Xavier, bonjour à tous.
0: Pour les coulisses télé de ce samedi, vous êtes notre lumière. Patrice, vous nous parlez du divertissement de ce soir sur France 2. Il s'appelle « Qui restera dans la lumière ?».
2: Alors si vous n'avez pas encore testé ce jeu de France 2, je laisse Bruno Guillon vous mettre dans l'ambiance de ce soir.
3: Qui restera dans la lumière ? C'est le seul jeu où les candidats peuvent choisir leurs questions.
2: Après le succès des précédentes éditions, le jeu de culture générale le plus stratégique du PAF fait son retour à 21h10 sur France 2. Ils sont 100 candidats venus de toute la France à venir participer à ce quiz. Quiz où savoir répondre aux questions ne suffit pas. Encore faut-il choisir les bonnes questions. Au bout du jeu et de cette mécanique intense où les candidats sont prêts à tout pour éliminer leur adversaire, il y a 100 000 euros à gagner. Mais pour cela, il faut être la seule personne qui restera allumée. Mais dites-moi Bruno Guillon, est-ce que pour cette nouvelle salve de Qui restera dans la lumière, diffusée le samedi soir sur France 2, est-ce qu'il y a des petites nouveautés dans la mécanique du jeu ?
4: Alors, s'il y a une nouvelle salve, ça veut dire que l'émission marche. Pour cette troisième saison, on va garder évidemment les bases, à savoir c'est le seul jeu où les candidats peuvent choisir le niveau de difficulté de leurs questions. Ensuite, la nouveauté, ça vient vraiment des candidats, de leur énergie, de leur connaissance. Le fait que ces candidats aient des tranches d'âge différentes, viennent de régions différentes, et j'aime du coup pouvoir interréagir avec eux, avec ces 100 candidats. La mécanique a prouvé jusqu'à maintenant que ça marchait, donc évidemment on a gardé les fondamentaux.
2: Bruno Guillon, est-ce que vous avez une petite anecdote de tournage à nous confier ?
4: Disons que quand on anime plusieurs jeux, et notamment des jeux en quotidienne, on a la possibilité parfois de voir des visages que l'on connaît. Et oui, c'est vrai que sur cette session d'enregistrement, j'ai revu un ou deux visages que je qualifierais d'iconiques de Chacun son tour, qui est un jeu qui cartonne le matin. Et je suis sûr que les téléspectateurs de samedi soir seront heureux de revoir ces deux ou trois candidats de Chacun son tour.
2: Le décor de Qui restera dans la lumière participe beaucoup à l'ambiance de l'émission. On ressent quoi au pied du mur, Bruno Guillon ?
4: Être au pied des candidats, ça me permet d'être à ma juste place, puisque c'est la place qu'on doit avoir quand on est animateur. Ce qui est important, ça reste les candidats et les téléspectateurs.
2: Bruno Guillon à sa place ce soir sur France 2 dans Qui restera dans la lumière ? Pas moi, demain, ici, avec de nouvelles coulisses télé.
0: À demain, étincelant Patrice Gascoigne, 6h26 sur votre radio, ici dans moins de 4 minutes. C'est le tour de l'info avec vous Valentine Lethès, l'actu française et internationale résumée en 90 secondes. Et puis juste après, l'info du jour, c'est Marseille à la mode britannique ce samedi.
5: Oui, pas question pour les meilleurs ennemis du Paris Saint-Germain de soutenir le club de la capitale en Ligue des champions de foot ce soir. Les Marseillais portent les couleurs des Gunners d'Arsenal.
0: For sure, évidemment, reportage dans 6 minutes auparavant. Nous avons Catherine Viguier qui s'installe en studio pour votre horoscope et la précédente, Eddie Mitchell, fin prêt pour vous conduire sur la route de Memphis, en passant bien sûr par votre radio ici, ça va de soi.

0: Avec Eddy Mitchell, à l'instant, sur la route de Memphis, balade offerte par votre radio ici, de bon matin, 6h28. Bonjour Catherine Viguier.
1: Bonjour François-Xavier.
0: L'horoscope du samedi 30 mai 2026, avec vous Catherine, une première tendance pour ce week-end.
1: Le climat devient plus respirable. Bélier, la perspective de passer un bon week-end est assurée, il y a du dépaysement dans l'air. Taureau, vous partagez des moments d'intimité avec une personne et vous comptez aussi votre argent. Gémeaux, vous revendiquez votre besoin d'indépendance, vous avez soif de liberté. Cancer, vous aurez besoin de faire le clair dans votre esprit autour de vous et chez vous. Lion, superbe journée. Elle sera un peu le bilan de votre semaine, difficile, mais au final, pleine d'espoir. Vierge, ce n'est pas dans votre nature de vous illusionner, mais il ne faut pas non plus tout voir en noir. Balance, très belle journée, avec des paroles qui portent leurs fruits et un voyage aussi. Scorpion, vous êtes moins exposé, vous n'allez pas forcément souffler, mais vous allez respirer un peu mieux. Sagittaire, une personne vous invite à vous ressourcer. Vous aurez en tout cas besoin de solitude. Verseau, voilà une journée faite pour vous. Vous allez pouvoir décompresser et vous détendre. Poisson, le week-end est là et si les autres se reposent, pas vous. Un travail vous demande de la concentration. Et pour nous tous, partons à la conquête de ce que l'on aime plus que tout.
0: Allez, on embarque avec vous, ma chère Catherine Viguier. Merci beaucoup, l'horoscope du jour, qui est à consulter signe par signe sur l'application ICI. Merci de nous confier votre début de week-end. 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Toute l'actualité en France et dans le monde. Place aux 90 secondes, c'est avec vous, Valentine Letess.
2: La fin approche pour ce premier épisode de forte chaleur de l'année. Les températures sont en baisse au nord-ouest quand leur pic est annoncé aujourd'hui à Paris et à Lille. Préparez-vous maintenant à l'arrivée des orages assez intenses, précise Météo France. Tous les concerts de Patrick Bruel sont annulés jusqu'à septembre, soit une quinzaine de dates au total pour ne pas troubler la sérénité de ces manifestations, indique la société de production du chanteur, désormais visée par au moins 4 enquêtes pour viol. Abandonné au Portugal, deux petits Français sont de retour en Alsace, pris en charge par les services sociaux, le temps d'évaluer leur placement. Leur mère de 41 ans est toujours en détention au Portugal, deux semaines après la découverte de ces garçons de 4 et 5 ans au bord d'une route. Les Jeux sont faits et les Olympiades de 2030 se dérouleront à Lyon plutôt qu'à Nice, où le nouveau maire Éric Ciotti s'oppose à l'installation d'une patinoire provisoire dans le stade de foot niçois. Les épreuves de glace, hockey, patinage, curling et short track auront donc lieu à Lyon. Qui sera le plus fort? Le Paris Saint-Germain en quête d'une deuxième étoile ou Arsenal, champion d'Angleterre mais jamais sacré sur le toit de l'Europe? La finale de la Ligue des champions de foot à Budapest commence à 18h. Quant à Alice, ne verra pas les huitièmes de finale de Roland-Garros. Le Français a été battu hier au troisième tour par le numéro 3 mondial du tennis, Alexander Zverev. Reste deux Français, Diane Parry, Moïse Kouamé, en lice aujourd'hui pour atteindre les premiers huitièmes de finale en grand chelem de leur carrière.
0: 6h32, l'info du jour, ce sont les Parisiens face à leurs meilleurs ennemis.
2: À commencer par la pression, le stress de jouer cette deuxième finale consécutive de Ligue des champions de foot ce soir face aux Anglais d'Arsenal. Viennent ensuite les critiques et les prières de leurs adversaires de toujours, Bruno Blanza. Les Marseillais, nombreux aujourd'hui, à souhaiter une défaite ce soir du Paris Saint-Germain.
3: Dans son camion à pizza, Guillaume n'arrête pas. De quoi éviter de penser à un possible deuxième sacre européen du PSG.
4: Ça y est, du moment qu'ils l'ont gagné une fois, maintenant ils peuvent la gagner deux, trois, quatre fois. Non, on s'en fout complet. De là, vouloir les voir perdre, je pense plus. Il n'y a plus cette rivalité comme ça. Là. Ils sont dans une autre catégorie maintenant. Et nous, on est tellement à la ramasse que mais j'arrivais plus à supporter l'OM.
3: Même s'ils ont deux étoiles, vous ne marronnerez pas.
4: Non, du moment que nous, on arrive à gagner trois matchs d'affilée, c'est le plus important.
3: Dur pour un supporter de l'OM de reconnaître non pas la supériorité parisienne, mais cette période à collectionner les trophées.
5: Avant, je regardais les matchs pour qu'ils perdent et tout. On regarde même plus les matchs, on s'en fout.
3: Julien Fidèle du Vélodrome.
5: Pas content, oui, mais énervé, non.
3: Karim, lui, ne resterait pas indifférent à une deuxième étoile sur le maillot parisien.
6: On n'acceptera pas ça. On est tous avec Arsenal. Il faut pas qu'ils passent une deuxième fois. Bon après, dans tous les cas, on l'a vu avant eux. Ils avaient une équipe de starlettes il y a 2-3 ans, ils n'arrivaient pas à gagner. Mais là, avec des personnes pas trop connues, mais qu'ils ont vraiment faim. Ils font la preuve que sans nom, ils peuvent faire quelque chose.
3: Il suivra quand même cette finale.
6: Obligé, du côté d'Arsenal.
3: Avec le maillot?
6: Exactement.
2: Alors, qui gagnera cette 71e finale de Ligue des Champions? Réponse à partir de 18h depuis Budapest, Hongrie. Et nous serons en direct sur votre radio ici pour vous faire vivre ce match avec une édition spéciale à suivre sur ici.fr à partir de 14h depuis l'enceinte du Paris Saint-Germain, le Parc des Princes.
0: Merci beaucoup Valentine. Et l'ambiance est déjà chaude, évidemment, avant de retrouver l'info de retour à 7h, bien sûr, sur votre radio ici. Reparlons de cette météo avec cette vigilance orange canicule, toujours en cours ce matin. Elle ne concerne plus 7 départements, comme en début de matinée, mais uniquement Paris. Donc Paris qui est toujours placé en vigilance orange canicule, hein, c'est bien ça Valentine.
2: Et sa petite couronne.
0: Et la petite couronne, merci pour la précision importante. Épisode de canicule, donc inédit, hein, vous le savez, pour ce mois de mai, qui se poursuit en ce début de week-end, des conditions lumineuses mais sèches. On notera également des entrées maritimes ce matin au sud-ouest. Elle occasionne un temps plutôt couvert, notamment sur le Pays Basque. Ailleurs, c'est du soleil et puis en après-midi, ce sont les orages qui font leur retour localement en après-midi et dans la soirée, d'ailleurs en particulier de la région centre en remontant jusqu'aux Ardennes, mais aussi plus localement dans les Hautes-Alpes. Vos valeurs toujours exceptionnellement élevées pour cette fin mai, donc avec en matinée 24 degrés à Montluçon et Périgueux, nous avons 25 à Rouen, 26 pour Tarbes, 27 du côté d'Épinal, de Toulon et d'Ajaccio. Cet après-midi, les valeurs seront comprises entre 27 et 33 degrés, la maximale notamment pour Châteauroux, où vous êtes accueillis bien sûr sur votre radio locale, ici Berry.
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0: Il s'appelle Félix, un adorable bambin âgé de 3 ans à l'époque, alors qu'il écoute tranquillement la radio avec ses parents, maman d'origine française et son papa britannique, Roger Taylor, accessoirement batteur du groupe Queen. Eh bien, le garçonnet décide d'exprimer son mécontentement quant à la qualité du programme radiophonique proposé, le qualifiant, je cite, de « radio caca ». Voilà, je précise que l'anecdote est 100% vraie.
2: C'est bien donc... à l'heure de manger ces tartines.
0: Ouais, c'est pas mal Valentine, je savais que vous alliez apprécier. C'est ainsi donc qu'aurait dû s'appeler ce standard de Queen, Radio Caca. Mais caca n'étant pas vraiment du goût de la maison de disques, ça peut se comprendre, c'est bien Radio Gaga,
2: oui.
0: Est devenu culte, hein, c'est mieux quand même, on est d'accord, c'est quand même un peu plus poétique. Voilà, votre radio ici, toujours à la pointe des histoires les plus légères dès votre réveil, c'est important.

0: Merci d'avoir choisi votre radio ici pour un réveil de qualité. Queen, l'excellent Radio Gaga.
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0: 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C'est mal tombé. 0810 055 056 avec Florentin qui vous attend au standard tout de suite. Vous vous sélectionnez pour passer sur l'antenne un petit peu avant 7h. Le message personnel de votre choix, dédicace, coup de cœur, coup de gueule, phobie éventuellement, 0810 055 056. Bonne chance. Ça aussi, c'est avant 7h, votre musique du week-end avec Renaud.
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0: Renaud, inoubliable, laisse béton et qui fait toujours son petit effet, bien sûr. C'est sur votre radio ici. Restez bien avec nous. 6h40. Comment protéger sa voix des arnaques? Question étonnante ce matin dans Vie numérique et vie privée. À Valentine Letesse face à la plus unique de nos données personnelles.
4: Et c'est dire à quel point notre voix est précieuse quand on liste l'ensemble des informations qu'on peut facilement déduire sur la base de quelques mots. Les émotions, l'âge, le sexe, un accent, jusqu'à l'état de santé de notre interlocuteur et sa condition physique s'il est essoufflé. Toutes ces données passent par les intonations de notre voix. Une donnée spécifique puisqu'elle est reproductible. De nouvelles arnaques basées sur la reproduction de notre voix émergent, notamment grâce à l'intelligence artificielle. Les hypertrucages notamment utilisés par des escrocs pour usurper l'identité d'une célébrité par exemple. Ouais. Pourtant, notre voix est protégée depuis déjà plus de 50 ans par le code civil et par le code pénal qui punit de 45 000 euros d'amende et d'un an de prison toute captation, tout enregistrement ou transmission de paroles prononcées à titre privé.
0: Et comment protéger notre voix au quotidien, Valentine?
4: D'abord, pas de panique. Selon les experts de la CNIL, la Commission nationale de l'informatique et des libertés, les escrocs sont encore loin de pouvoir copier notre voix sur un simple allô enregistré au téléphone, comme une rumeur l'a pourtant répandue sur Internet il y a quelques semaines. Et si l'intelligence artificielle gagne en puissance, on est encore loin encore d'un tsunami. L'important, c'est de paramétrer vos objets connectés capables de capter la voix. Votre assistant vocal, votre montre connectée, votre smartphone. Dans vos réglages, les paramètres de votre appareil, préférez stocker toutes les données liées à l'enregistrement de votre voix en local, soit sur votre objet connecté et non pas sur un serveur à distance ou en cas de fuite de données, eh bien votre voix risque de se retrouver n'importe où sur Internet au risque d'en rester sans voix.
0: Ça tombe bien, effectivement. Et pour savoir comment sécuriser vos objets connectés, rendez-vous sur ici.fr, page vie numérique, vie privée, votre chronique de retour demain, dimanche, à 6h38 sur votre radio ici.
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0: 6h43, très beau réveil avec votre radio ici. Faisons tout de suite ensemble un bond dans l'histoire comme chaque week-end. C'est avec le meilleur de Voyage dans le temps, signé Stéphane Bern. Ce matin, au cœur de la Grande Guerre.
6: Vaillant est un soldat décoré pour son courage durant la Première Guerre mondiale. Sa particularité, c'est un pigeon. On est à la fin du mois de mai 1916, en pleine Première Guerre mondiale dans la Meuse. La bataille de Verdun fait rage. L'armée allemande veut prendre le contrôle du fort de Vaux, une position stratégique. Elle réussit à l'encercler. Les soldats français sont assiégés, les communications téléphoniques interrompues. Pour les gens présents sur place, c'est une catastrophe. Pire que pour un ado dans une maison de vacances sans Wi-Fi. Dans ce marasme, le commandant Reynal doit pourtant appeler à l'aide. Mais comment faire ? Il peut compter sur un soldat, le Vaillant. Robe grise, plumage soyeux, matricule 787. Sa responsabilité est de taille. Plusieurs pigeons sont déjà partis, mais le premier a perdu le message en route et les deux autres ont été abattus. Vaillant est notre dernière chance. Il s'envole le 4 juin avec l'ultime message de son commandant.
7: Nous tenons toujours. Nous subissons en ce moment une attaque par les gaz et les fumées asphyxiantes. Il y a urgence à nous dégager. C'est notre dernier pigeon.
6: Au bout de 17 heures de vol, Vaillant arrive à destination agonisant. L'oiseau succombe, mais il aura rempli sa mission. Il aura réussi à pigeonner les Allemands. Même si le fort de Vaux se rend 3 jours plus tard, Vaillant va recevoir la bague d'honneur et une citation à l'ordre de la nation. Plusieurs monuments commémoratifs rendent d'ailleurs hommage aux 60 000 pigeons mobilisés durant la Grande Guerre, morts pour la patrie. Ironie de l'histoire, aujourd'hui, ces fameux monuments aux morts sont très souvent souillés par les fientes de leurs descendants.
0: Et un grand merci pour cette mise en appétit, Stéphane Bern. Voyage dans le temps à retrouver de nouveau en mode best-of demain dimanche à 6h43. Et pour vos inédits, dès lundi, bien sûr, ce sera juste avant les infos de 8h sur votre radio ici. Il est 6h45, Valentine, c'est à la une de Femme Actuelle cette semaine. J'achète Made in France.
4: Oui, pour s'équiper ou manger français, les labels sont censés nous rassurer, nous aiguiller. Le fait est qu'ils ne se valent pas tous. Alors comment repérer les labels les plus fiables, mais aussi payés le juste prix?
0: Élément de réponse à ces questions, Made in, Sabrina Nadjar, rédactrice en chef de Femme Actuelle, avec nous juste derrière Marine et son cœur maladroit sur votre radio ici. Bonjour à vous et bienvenue.

0: 6h48 et Marine, que vous croisiez ici en ce samedi matin, vous venez d'écouter Cœur maladroit.
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0: J'achète Made in France. Oui, en tout cas, c'est le sujet qui est à la une de Femme Actuelle cette semaine. Et est-ce qu'elle va aussi acheter Made in France? On va lui poser la question. Bonjour Sabrina Nadjar.
3: Bonjour François-Xavier.
0: Sabrina, avant toute chose, comment savoir ce qui est vraiment fabriqué en France?
3: Alors, l'erreur à éviter, c'est se reposer sur ce qu'on croit savoir et négliger de s'informer à chaque achat. Par exemple, une marque qui est connue pour être française peut avoir brutalement délocalisé sa production. Ouais. Je vous donne un exemple tout bête. Mm-hmm. Calor, pour ne citer que, produit ses à repasser ses centrales vapeur à Pont-Évêque dans l'Isère, mais quelques modèles d'entrée de gamme sont, eux, importés de Chine. Donc, c'est important quand même de se renseigner pour chaque produit. Ouais. Après, il y a autre chose qui est intéressant, c'est une mention qui est fabriquée en France. Mmh. Alors, c'est quand même un repère assez utile, mais il est toutefois imparfait. En fait, pour l'afficher, un fabricant doit avoir effectué la dernière transformation substantielle dans le pays. Il ne faut pas se contenter d'une modification marginale ou seulement esthétique.
0: D'accord.
3: Mais ça ne veut pas dire quand même que le produit est 100% français, c'est-à-dire fabriqué en France uniquement avec des matières premières françaises.
0: Est-ce qu'un produit qui est fabriqué en France, justement Sabrina vous en parlez, ça signifie automatiquement qu'il est de meilleure qualité?
3: Alors ouais, soyons honnêtes, hein, ce n'est pas parce qu'il est fabriqué en France qu'un produit est bon. Mmh. Mais les marques françaises ont quand même toutefois vraiment intérêt à faire de la qualité un argument commercial, parce que compte tenu de toutes les charges qu'on a en France, généralement le produit est souvent un petit peu plus cher. Mmh. Ceci étant, la plupart des tests comparatifs réalisés notamment par des associations de consommateurs comme UFC Que Choisir, ouais, concluent quand même que les produits made in France sont de meilleure qualité. Par exemple, prenons un t-shirt de coton lambda. Bah, ceux qui sont fabriqués en France ou en Europe sont quand même beaucoup mieux notés que ceux qui viennent d'autres pays ou d'Asie.
0: C'est entendu. Un petit mot également pour terminer, des labels, Sabrina. Est-ce qu'il y a certains auxquels on peut se fier véritablement?
3: Oui, alors il y en a un, c'est vraiment le seul, qui est le label Origine France Garantie.
0: Okay.
3: Il faut savoir qu'il y a plus de 3000 gammes de produits fabriqués par 800 entreprises qui ont décroché cette certification, et elle est bien plus exigeante que la mention dont je vous parlais tout à l'heure, fabriquée en France. Mmh. En fait, le produit doit avoir pris toutes ses caractéristiques essentielles en France, qui veut dire pas seulement les dernières étapes de fabrication. Je vais vous donner l'exemple d'un jean de la marque 1083 qui est certifié par ce label.
0: Ouais.
3: Le tissage, la teinture et bien sûr la confection sont réalisées en France. Mais le coton vient d'ailleurs, malgré tout. Il faut savoir aussi que cette certification est intéressante parce qu'elle repose sur des contrôles systématiques par un organisme totalement indépendant comme le bureau Veritas. Donc on peut vraiment s'y fier.
0: On peut vraiment s'y fier. Merci beaucoup Sabrina Nadjar, Origine France Garantie, qui était avec nous ce matin.
3: Merci à vous.
0: Et Sabrina, rédactrice en chef de Femme Actuelle, bien sûr. Nouveau numéro qui est disponible dès ce week-end chez votre marchand de journaux habituel. 6h51, passez un très beau début de week-end à l'écoute de votre radio ici. C'est Renaud qui s'annonce tout de suite. Voici Laisse Béton.
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0: Vos chansons préférées toute la journée sur votre radio ici, et vous constaterez que même le week-end, la promesse fonctionne absolument. Chez nous, Renaud, avec Les Bétons à l'instant. Il est 6h54 et nous prenons ce matin la direction de l'Occitanie. Nous sommes avec Corinne. Bonjour Corinne.
1: Bonjour Corinne.
2: Bonjour Xavier, bonjour Valentine.
0: Très heureux de vous accueillir, ma chère Corinne. Où est-ce que vous êtes précisément en Occitanie?
2: Juste à côté de Perpignan. Il fait 18 degrés à cette heure-ci.
0: 18 degrés, c'est pas mal déjà pour un samedi matin à 6h54.
1: J'allais dire, moi, en fait, je trouve que c'est pas beaucoup, Corinne.
2: Non, ça va.
0: Ah bon
1: mais oui, 18 degrés le matin à Perpignan.
2: Ah bien, petit déjeuner à l'extérieur au moins.
1: Vous respirez voilà. En plus, ça fait du bien.
0: C'est vrai, on n'est pas sur...
2: J'avoue.
0: Sous les grosses chaleurs et le gros cagnard. Ma chère Corinne, avec cette température ambiante, dites-nous quel est le message que vous souhaitez nous faire passer.
2: Alors, tout simplement... Peut-être c'est pas trop original, mais vu que demain, je ne serai pas avec ma maman, entre autres, je voulais souhaiter une bonne fête à ma maman et à toutes les mamans. Même celles qui ne sont pas mamans, ben, ce sont des femmes, un petit peu comme la journée de la femme aussi. Donc ça peut être la journée de la femme et la journée des mamans, un petit peu tout le monde. Donc souhaiter une grande et bonne fête à tout le monde, qu'on soit accompagné ou pas.
0: C'est voilà. Très sympa ça, Corinne. Bonne fête aux mamans et bonne fête aux femmes.
1: Bah oui, j'en profite moi aussi. Bonne fête, maman. Oui. Bonne fête à maman Corinne aussi, qui s'appelle Corinne, la mienne également.
2: Tout à fait.
0: Votre maman s'appelle Corinne, alors
2: bah oui. Mais c'est pas grave. En fait, c'est ce qu'il faut profiter, justement.
1: Exactement. Voilà. Toutes les mamans sont des Corinne ce matin.
0: Ça, c'est vrai. Et votre maman à vous, Corinne, comment est-ce qu'elle s'appelle?
2: Moi, elle s'appelle Daniel.
0: Daniel. Est-ce que ce serait indélicat de vous demander l'âge de Daniel?
2: À l'âge de Daniel, elle aura 75 ans au prochain anniversaire d'ici 2 mois.
0: Waouh! Et elle est en pleine forme?
2: Elle a eu quelques petits soucis, elle est en pleine forme. Et moi, je ne peux pas aller la voir justement demain parce que j'ai été opérée et que voilà, je ne peux pas me déplacer. Donc c'est elle qui se déplacera quand même lundi.
0: Ah, d'accord. Vous-même, vous êtes en convalescence en ce moment, du coup, c'est ça?
2: Eh oui, c'est ça. Je suis, comme on dit, à cloche-pied.
0: Bon alors, en même
1: super
0: temps...
1: Super nouvelle.
0: Ouais, super nouvelle. Et pour aller au cinéma à cloche-pied, ça peut quand même se tenter, Corinne. Moi, je dis, il y a un truc à faire.
2: Ben oui, puisque de toute façon, j'ai un fauteuil roulant pour pouvoir me déplacer.
0: Ah ouais, voilà. Donc, ça tombe bien, effectivement.
1: Vous allez pouvoir rester au frais, aller au cinéma, Corinne, pendant cette canicule qui s'arrête. On est bien contents. Et vous embrassez bien fort votre maman, Danielle, de notre part.
2: J'y manquerai pas. Ouais. Et je vous...

0: Ma bite. Oh. Hier, la ville de Liège en Belgique a décidé... Pardon. Hier, la ville de Liège en Belgique a décidé de suspendre la citoyenneté d'honneur de Patrick Bruel. Liège le suspend. Bah, c'est normal, il a quand même poussé le bouchon un peu loin. Après, selon ses accusatrices, c'est pas sa citoyenneté d'honneur qu'il faudrait suspendre, c'est Patrick Bruel lui-même et par les couilles. En Thaïlande, un groupe de 22 moines bouddhistes a été arrêté avec 110 kilos de cannabis. Et oui, et pourtant, la bœuf ne fait pas le moine. Mais leur avocat va plaider non coupable. Ils auraient confondu Bédo et Bouddha. La députée écolo Sandrine Rousseau propose de renommer entrecôte cadavre de vache. Oh. Bah oui, bonne idée. Pourquoi pas aussi renommer miel par jus de fion d'abeille et renommer impôt par braquage. L'aéroport international de Palm Beach en Floride s'appellera aéroport Donald Trump dès le 9 juillet. La différence entre un avion et la cote de popularité de Trump aux USA, c'est que la cote de popularité de Trump, elle ne décolle pas. Après, je connais un président français qui a fait l'inverse. Il avait pris le nom de l'aéroport international Charles de Gaulle. En Haute-Garonne, un cobra à lunettes venimeux échappé d'on ne sait où est activement recherché dans la ville de Castelginest. Il y a donc actuellement deux serpents dangereux en liberté en France. Le cobra dans la banlieue de Toulouse et la teub de Patrick Bruel. Oh. Pour le faire revenir au bercail, il ne reste plus qu'à trouver un charmeur de teub. Aujourd'hui, c'est la journée mondiale de la tortue. Pardon. C'est la journée mondiale de la tortue. Voilà, j'y vais à son rythme, maintenant on ne va pas comprendre. La tortue qui était d'ailleurs le surnom de Bernadette Chirac, qui a fêté cette semaine ses 93 ans. Elle qui a lancé l'opération Piège jaune, on doit être plus dans l'opération Couche jaune. Là,
1: je pense. Oh non !
0: Ah bah si, il y a 3 ans, j'avais adoré le film Bernadette, moi, avec Catherine Deneuve dans le rôle de Bernadette Chirac. Ah ouais, c'était bien la preuve qu'une vieille vaut Deneuve.
1: Oh !
0: Enfin, la question du jour. L'aéroport de Palm Beach appellera donc aéroport Donald Trump. Est-ce qu'en hommage à la nourriture préférée du président, les avions se poseront sur un tarmac Donald's ?
1: Ouh !
0: Hey, vous avez 2 heures. Allez, passez un bon samedi et à tout à l'heure midi.
2: À tout à l'heure, Willy Rovelli. 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Très joli bouquet de fleurs pour votre maman. Valentine, à tout à l'heure, 7h30.
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2: Et tout de suite, nous retrouvons bien sûr l'équipe d'ici matin. Ça se passe dans votre région. Bonjour à vous.
4: Oui, merci François-Xavier. Nous sommes là, nous sommes chauds. Très, très chauds. Non, ça c'est l'inverse. Ça c'est quand on a froid. Ça, on fera demain, on espère, en tout cas. Pour l'instant, encore une journée de chaleur. Mais ça, on va en reparler dans quelques instants. Hervé Lefebvre, ravi de vous retrouver. Bonjour Dylan Jaffrelo.
5: Bonjour Hervé, bonjour à tous.
4: Vous informer dans quelques instants. Salut à Titou qui réalise cette émission. Héloïse, vous êtes d'ores et déjà au 0240 367 11 pour savoir si ça commence déjà à fraîchir un petit peu près de chez vous. On espère, en tout cas, il y a beaucoup de sports ce week-end. Les boucles de la Mayenne, il y a beaucoup de choses qui vont se passer sur les routes également. On en reparle dans quelques instants. C'est parti, top.
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4: Excellent réveil, merci d'avoir choisi Ici Mayenne, il est 7h. À 7h, les infos d'Ilan Jaffrelo et ça serait donc le dernier jour de forte chaleur.
5: Et oui, les 30 degrés vont encore être atteints ou frôlés dans le département cet après-midi. D'ailleurs, hier, la station météo de Gré-en-Bouère a décroché un record, celle de la plus chaude du département, tous les mois de mai confondus, avec 34,4 degrés. Dès demain, nous allons perdre environ 10 degrés. Une bonne nouvelle pour nos journées, nos nuits, et surtout pour les femmes battues. Les épisodes caniculaires augmentent les violences conjugales. Ces derniers jours, Anne Détour, responsable de la coordination éducative de l'association Citadelle à Laval, l'a clairement constaté.
7: Environ à peu près plus de 10% de notre activité en plus de d'habitude. Les chaleurs viennent accentuer les violences au sein des couples, peuvent venir accentuer les troubles de l'humeur, les consommations d'alcool ou tout autre produit, dans un cadre festif par exemple, parce qu'il fait beau, parce qu'on peut inviter du monde, le phénomène un peu d'emprise par rapport aux autres, d'isoler par exemple. Et puis le phénomène de l'emprise, c'est aussi pouvoir priver l'autre de liberté. Donc c'est moi je sors, mais toi tu restes tout seul aussi à la maison par exemple. Ouais, ça peut être ça.
5: À Laval, l'association Citadelle, qui vient en aide aux femmes victimes de violences conjugales ou intrafamiliales, a reçu plus de 80 appels ce mois-ci et a accueilli plus de 69 personnes. La chaleur est aussi mal vécue dans les prisons, notamment à cause de la promiscuité dans les cellules. Il y a toujours plus de prisonniers en France, 88 654 détenus.

0: un nouveau record, plus 509 personnes en détention en un mois selon les derniers chiffres publiés hier par le ministère de la Justice. À Laval, il y a deux ans, il y avait 109 prisonniers pour 56 places. Les deux enfants de 4 et 5 ans abandonnés au bord d'une route au Portugal il y a 10 jours ont été pris en charge par les services sociaux de Colmar, leur ville d'origine hier. Leur mère et son compagnon accusés de violence sur un des deux petits sont en détention provisoire au Portugal. Patrick Bruel ne jouera dans aucun festival cet été. Le chanteur visé par plusieurs plaintes pour viol ou agression sexuelle a annulé ses dates pour les trois prochains mois. Sa société de production a expliqué vouloir éviter des tensions autour de ces événements. En revanche, les concerts du mois d'octobre, notamment à Laval, le 3, sont pour le moment maintenus.
1: D'un rond après en paille Saint-Sanson, les coureurs vont parcourir aujourd'hui 215 km.
0: Oui, pour le deuxième jour des boucles de la Mayenne, le Danois Julius Johnsen portera le maillot jaune. La première étape entre Saint-Berthevin et Château-Gontier-sur-Mayenne a été remportée hier par Olaf Coy de l'équipe française Décathlon CMA-CGM. Beaucoup de supporters ont bravé le soleil de plomb pour assister à cette victoire, Gwendoline Langlois.
2: Dans la dernière ligne droite avant l'arrivée à Château-Gontier, Jean-Claude installe sa chaise de camping sous les arbres.
3: On voit que les gens commencent à arriver avec leur siège, donc on ne regrette pas d'être parti un peu plus tôt de chez nous pour avoir la meilleure place. Enfin, on espère.
2: 2 mètres plus loin, Daniel plante son parasol, pose sa glacière à l'abri du soleil.
4: Faut être vigilant avec la chaleur, faut rester à l'ombre.
2: Casquette sur la tête, le Mayennais profite d'un petit courant d'air pour faire quelques pas.
4: Il y a une petite buvette qui est pas très loin. Des fois, on va boire un petit coup ou on a un petit peu d'eau là aussi en bombe là,
2: rafraîchir.
4: Voilà. Alors, de temps en temps, on s'en met un petit peu dessus, quoi.
2: Mais même bien équipé contre la chaleur, Michel, une passionnée des boucles, transpire à grosses gouttes.
5: Je suis en train de m'éventer. Oui, on est à l'ombre assis, mais le soleil est derrière les arbres, là, mais on le sent quand même.
2: Vers 14h, la foule s'agglutine le long de la route.
6: J'ai vu sur des vidéos où ils arrosaient au moment du passage de la caravane, donc moi, j'attends d'être arrosée.
2: Alexandra habite à quelques mètres du circuit.
6: On était à l'ombre tout à l'heure, donc là, juste le temps de la caravane, on va se remettre à l'ombre, boire et un peu d'eau et revenir.
2: Au coup de klaxon, les enfants devant, les parents derrière, sont arrosés par les pistolets à eau et tuyaux d'arrosage pointés par les chars. Un rafraîchissement bienvenu pour les supporters qui ont patienté plusieurs heures sur le parcours des boucles.
0: Aujourd'hui donc, les 132 coureurs cyclistes vont participer dès 11h50 à l'étape avec le plus de relief, 3500 mètres de dénivelé positif entre Aron et Pré-en-Paille Saint-Sanson. L'AS Saint-Étienne jouera contre Laval la saison prochaine. Les Stéphanois ont perdu le match retour des barrages d'accession à la Ligue 1, 4-1 contre l'OGC Nice hier soir. Et c'est la fin d'une histoire longue de 7 ans entre Olivier Frappoli et le stade Lavallois. Le coach des Tangos et la direction du club ont décidé de rompre le contrat qui les liait encore pour un an. C'est certainement les conséquences d'une saison qui a été éprouvante pour tout le monde, avec un maintien en Ligue 2 décroché en toute fin de saison à l'issue des matchs de barrage. Ce départ est dans les tuyaux depuis longtemps, comme l'a expliqué le président Laurent Léry hier en conférence de presse.
7: Il y a 6 mois, à Istres précisément, dans cette qualification Coupe de France, on avait une longue discussion déjà sur le sujet. Et comme on est profondément respectueux l'un de l'autre, on avait dit qu'on ne repartirait pas dans ces conditions-là la saison prochaine, mais que de toute façon, on terminerait. Et moi j'ai toujours dit ça, on gagne ensemble, on perd ensemble, et que le fait de changer d'entraîneur en cours de saison, ça n'a aucun intérêt, ça n'avait aucun intérêt et pour lui, et pour moi, et pour tout le monde. On a poursuivi avec cet engagement, et là, autant moi que lui, on s'est respecté dans nos engagements respectifs, et l'issue a été favorable. On préfère, pour la saison qui vient, tourner une page en gardant les belles choses, et ne pas entacher cette formidable aventure qu'on a pu vivre au stade Lavallois Mayenne FC.
0: Le stade Lavallois recherche maintenant un nouvel entraîneur, un profil de manager, a précisé le président Laurent Léry. Et le PSG peut réaliser un nouvel exploit en fin de journée en remportant une deuxième Ligue des Champions de suite. Les Parisiens affrontent Arsenal en finale à 18h à Budapest. Toutes les stars des Rouges et Bleus, dont Ousmane Dembélé, seront de la partie. Le match est à voir dans plusieurs bars à Laval, si jamais vous avez envie de sortir ce soir.
1: Ah ben voilà une bonne idée, merci beaucoup. beaucoup, Dylan.
0: La météo, alors, justement, ça, à 18h pour le match Ifrachou, ou pas?
1: Ouais, bah, écoutez, c'est ce qui nous intéresse. c'est curieux comme la météo nous préoccupe ces derniers temps. Vous n'avez pas remarqué?
0: Ah, bah oui, mais en même temps.
1: J'ai l'impression. Alors, aujourd'hui, samedi 30, selon Météo France Mayenne, les nuages et les éclaircies se partagent le ciel qui se dégage en fin de journée. Donc, nuages, éclaircies et un petit peu plus dégagé en fin de journée. Alors, ça veut dire que, bon, c'est peut-être à ces moments-là que ça va être un petit peu plus hot, avec des températures maximales entre 30 et 33 degrés aujourd'hui, 30 à Mayenne, 33 Grésamboire, peut-être davantage. Mm-hmm. Fait monter Grésamboire. Est-ce que Grésamboire va battre le record? Non, c'était Boire.
0: C'était Grésamboire,
1: c'est,
0: ouais.
1: C'est Grésamboire.
0: 34,4.
1: Là, on est dans le secteur. En tout cas, aujourd'hui, soyez toujours prudents, évidemment, par rapport à ces fortes chaleurs. On rappelle les consignes évidentes. Et puis, on a dans la nuit des températures, mais je n'ai pas la berlue, 12 à 14 degrés. Vous lisez la même chose sur
0: je
1: ce bulletin
0: de Météo France Mayenne.
1: Minimale comprise entre 12 et 14 degrés, messieurs, dames. Ah là là, ça va être formidable. Bon, faudra peut-être attendre 2-3 heures du matin, 4 heures du matin pour avoir 12 à 13 degrés, mais quand ça va redescendre, ça va nous faire du bien, évidemment. Oui, c'est ça, 12 à 14
0: degrés.
1: C'est ça. J'ai tellement de mal à y croire. Demain, ciel couvert en début de journée. L'après-midi, ça se dégage un petit peu. Le ciel reste voilé. Les températures maxi attendues par Météo France Mayenne demain, 23 à 25 degrés.
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1: La route avec ici Mayenne, la route si vous êtes, si soyez prudents évidemment, hein, on a pas mal d'événements, les boucles de la Mayenne, on aura l'occasion d'en reparler dans le détail des complications, il y a beaucoup d'événements, il y a des tas de choses qui se passent ici ou là. On a la marche des fiertés notamment aussi
0: à 14h
1: à Laval, entre autres. Je ferai le point aussi sur tous ces événements susceptibles de vous faire des petits détours ou de compliquer les choses aujourd'hui. Si ça ne va pas, petit coup de fil, bien sûr, vous le savez, 02 43 67 11 11.
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1: Eh ouais, elle met de bonne humeur, celle-ci, c'est Phil Collins avec Two Hearts en 1988. Dans quelques instants, sur Ici Mayenne, en matière de musique, notez Mylène Farmer avec son nouveau single. C'est à qui le tour? On vous souhaite un excellent petit déj. Merci d'avoir choisi la première radio du département. Écoutez, c'est comme le bruit des glaçons. 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

0: Stuart, c'est Phil Collins sur Ici Mayenne.
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0: Le petit déjeuner, super. Qu'est-ce que vous prenez au petit déjeuner, Dylan?
3: Café, pain, beurre.
4: Beurre. Parce que je suis breton, beurre
0: poire,
4: salé. Hein.
0: Ah, beurre salé, oui. Poire belle haleine. Non.
4: Ouf, ouais, c'est un peu lourd, mais
0: au
4: non.
0: Petit déjeuner, une poire belle haleine au petit déjeuner. Un banana split, s'il vous plaît, pour Dylan. Non, non, la poire belle haleine, ça nous va bien. Et vous savez pourquoi on l'appelle belle haleine, la poire?
4: Aucune idée.
0: Mesdames, messieurs, vous qui nous écoutez au petit déj là, vous voyez, il y a un monsieur là qui s'éveille. J'ai vu un doigt se lever. Bon, la poire belle haleine. Je crois qu'il y a une histoire d'opéra ou quelque chose comme ça derrière. La poire belle haleine, son nom le sera. Pourquoi on dit la poire belle haleine dans un instant, ça sera avec Jérôme Prodhomme et puis la musique, je vous le disais, le tout nouveau single de Mylène Farmer. Rien que ça pour votre réveil.
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0: À 7h14, pourquoi on dit avec Jérôme Prodhomme et Quentin qui l'accompagne. Et pour eux deux, ce matin, c'est déjà le dessert au petit-déj.
8: Décidément, quel gourmand vous êtes, hein.
9: Oh, bah oui, bah, c'est mon droit. Hein. Et puis ça, j'adore. Hein.
8: Alors, c'est poire et chocolat, ça.
9: Mais exactement. Ah, oui. Une poire belle-maman.
8: Belle-maman ? Non, on dit une poire belle-Hélène.
9: Ah, bah voilà, bah, comme belle-maman.
8: Ah, d'accord. Bon, bah écoutez, on va faire pourquoi on dit une poire belle-Hélène. Il existe énormément de variétés comme la poire bon chrétien, la poire beurrée, la poire mouille-bouche ou encore...
9: La poire belle Hélène.
8: Alors non. Non, le dessert, lui, on le doit à un tube. En 1864, tout le monde adore la belle Hélène, un opéra bouffe.
9: Bah, bouffe en même temps, tu m'étonnes quoi.
8: Bah maintenant que vous me dites, c'est pas bête. Enfin tout ça pour vous dire que c'est un opéra de Jacques Offenbach. Et tout le monde le connaît à son époque, on fredonne notamment l'air des rois.
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8: Et le marketing fait déjà des ravages. Dans les restaurants parisiens, on propose du filet de sole belle Hélène, du ragoût belle Hélène, et pas de poire dedans, encore moins de chocolat. De son côté, le célèbre chef Jules Escoffier invente la poire belle Hélène, une poire nappée de chocolat et d'un peu de chantilly pour profiter, lui aussi, de la mode. Son idée est d'ailleurs le seul et unique plat belle Hélène qui est parvenu jusqu'à nous. Voilà pourquoi on dit une poire belle Hélène, alors qu'on ne sait plus vraiment pourquoi. Encore que vous, maintenant, vous savez.
0: Merci beaucoup, c'était pourquoi on dit avec Jérôme Prodhomme et Quentin. Ça, c'est une poire belle Mylène. C'est bien aussi pour le petit déjeuner, la poire belle Mylène. Comment ça? Non, on va pas comparer Mylène Farmer à une poire, non mais ça va pas là. Mylène Farmer est de retour. Son nouveau single s'appelle « C'est à qui le tour ?»

0: Oui, et voilà une bonne question avec Mylène Farmer sur ici. Mayenne, à qui le tour, lequel ou laquelle d'entre vous va repartir avec un bouquet de fleurs dans la boîte à questions dans quelques instants. Ah ah, tiens, un bouquet de fleurs 100% Mayenne, s'il vous plaît, de chez Terre de Couleur à Louvernay. Ça sera à gagner, c'est bien pour la fête des mères dans un instant, juste après notre balade. Notre balade du jour autour des boucles de la Mayenne, évidemment, avec une étape aujourd'hui dans le Nord Mayenne, à Rompré-en-Paille-Saint-Sanson. C'est justement ce coin-là que Destination Mayenne avec Lucie Janson ont retenu pour aller nous faire découvrir, je ne sais pas si je vais bien le dire, le tour. On va faire le tour de la réserve du parc naturel Normandie-Maine. Enfin, quelque chose comme ça. Lucie Janson, bonjour.
1: Bonjour Hervé.
0: Et c'est au départ du Mont des Avaloirs, hein, du Belvédère en l'occurrence.
1: Oui, à proximité.
0: Allez, c'est parti, qu'est-ce qu'on va découvrir?
1: Donc on fait voilà le parcours découverte, le tour de la réserve Mont des Avaloirs à Pré-en-Paille. C'est un parcours balisé qui a été réalisé par le Parc Naturel Régional et Géoparc Mondial UNESCO Normandie-Maine pour comprendre les paysages. Donc pour la distance, on a deux solutions, soit une boucle de 8 km, où il faut compter environ 3 heures, mais on peut aussi raccourcir la balade en faisant un aller-retour de 4 km jusqu'à la palissade d'observation.
0: D'accord.
1: Pour observer la faune locale en toute discrétion. Et donc sur le début du parcours, on a vraiment le concentrer sur une petite distance, et les mobiliers donc sont assez espacés des uns des autres pour être en contact avec la nature. C'est une randonnée qui est vraiment assez facile, douce, accessible à tous et pour toute la famille.
0: Et il paraît que sur cette balade on va découvrir des choses surprenantes.
1: Exactement, sur cette balade donc on retrouve un arbre en ciment de plus de 3 mètres de haut.
0: Un arbre en ciment.
1: Oui, exactement, mais aussi 5 œuvres de land art.
0: De land art, autrement dit, là, c'est de l'art contemporain qu'on fait avec les choses qu'on trouve dans la nature?
1: Oui, exactement, avec les éléments naturels, donc le bois, la terre, la pierre, le sable, etc. Et donc sur le parcours, on observe aussi donc des paysages de landes, de rochers et de bois, donc qui accueillent des milliers d'espèces. Et on est vraiment sur un circuit en immersion totale dans la nature.
0: D'accord, si on souhaite en savoir plus sur ce petit circuit bien sympathique, Destination Mayenne.
1: Exactement. Vous retrouvez toutes les balades sur le site de Destination Mayenne.
0: Voilà, dans le secteur de Pré-en-Paille-Saint-Sanson. Donc, arrivée des boucles aujourd'hui est recommandée, bien sûr, par ici, Mayenne. La boîte à questions 02 43 67 11 11 avec un très très joli cadeau ce matin. Le cadeau, c'est un bouquet de fleurs 100% mayonnaise de chez Terre de Couleur à Louvernay, parce que oui, évidemment, demain c'est la fête des mères. Pensez-y, évidemment. Et fleurissez vos mamans. Nous, on vous fleurit avec une question qui va sortir de la boîte, si la boîte veut bien s'ouvrir ce matin, parce qu'apparemment j'ai un petit souci avec la boîte. Où est-elle cette boîte? Ah, voilà. La question, elle voulait pas sortir. C'est une question un petit peu difficile, peut-être. Non, ben non, elle est facile pourtant. Enfin, moi, j'ai l'impression qu'elle est facile, la question. Elle était réticente, on va dire. Alors, la question ce matin, 7h22, porte sur le vélo, puisque nous sommes dans le week-end des boucles de la Mayenne. Ça tombe bien. Quel surnom était donné à Bernard Hinault, le fameux champion Bernard Hinault, 5 Tours de France quand même? Est-ce qu'on l'appelait le blaireau, la fouine ou le lièvre? Le blaireau, la fouine ou le lièvre? Le surnom de Bernard Hinault ce week-end de boucles de la Mayenne pour un joli bouquet de fleurs. 02 43 67 11 11, top, c'est parti. Et je vous promets qu'on va passer un bon moment, hein. Johnny est d'accord, on promet. Allons-y, promettons.

0: Ah, une vraie ambiance à la Jean-Jacques Goldman, hein, évidemment, avec tous ces synthétiseurs très très planants. Je te promets, Johnny Hallyday, moi je vous promets que Damien de Placé est avec nous en ligne dans quelques instants, et je pense qu'il est très heureux de gagner un bouquet de fleurs, en tout cas s'il répond à la question de la boîte. Elle revient dans une seconde.
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0: Bien sûr, la boîte à questions 02 43 67 11 11 et Damien a placé. Bonjour Damien.
6: Bonjour.
0: Et comment ça va ce matin Damien?
6: Alors ça va, il fait un peu plus frais.
0: C'est ça hein, qu'on veut savoir. Vous avez relevé les températures, vous vous sentez...
6: Non, j'ai pas relevé, mais on le ressenti est bien.
0: Et vous avez ouvert la fenêtre, vous avez entendu, vous avez vu un grand moment de fraîcheur vous envahir et vous avez vu des ours polaires passer.
6: Non, pas des ours polaires, quand même pas.
0: Bon, moi je dis toujours qu'en cas de canicule, c'est bon signe si vous apercevez un ours polaire, ou alors c'est pas bon signe, ça veut dire qu'il s'est barré de sa banquise. Mais bon, alors on va quand même essayer de vous rafraîchir avec un joli bouquet de fleurs. Faudra bien les arroser, hein, bien sûr, hein, Damien. Le bouquet de fleurs chez Terre de couleur pour l'Auvergnat, c'est pour la fête des mamans, Damien.
6: Oui, pour madame, puisqu'elle est accouchée la semaine dernière.
0: Oh pour voilà, c'est madame Damien, et qui, elle est maman, elle est maman pour la première ou la deuxième fois, ou la troisième,
6: troisième fois.
0: Oh, petit garçon, petite fille.
6: Petit garçon,
0: bravo, comment il s'appelle?
6: Marceau.
0: Bienvenue Marceau. Oui. Eh ben ouais, c'est super ça. Félicitations à la maman, évidemment. Alors, il y avait quand même une condition sine qua non, comme on dit, c'était de nous dire le surnom de Bernard Hinault dans la boîte à questions, puisqu'on parle beaucoup de vélo hein, ce week-end, évidemment, sur cette antenne. C'était quoi, le blaireau, la fouine ou le lièvre?
6: Le blaireau,
0: mais oui. Et pourquoi le blaireau, vous le savez?
6: Je vous écoute tous les matins, donc j'ai retenu ça.
0: Oui, non, mais pourquoi le blaireau? Parce qu'il se faufilait, hein, c'est pour ça. Hein.
6: Ah, peut-être, voilà. Ok.
0: Ben oui, comme les blaireaux. Bien joué, Damien. On embrasse maman, le petit garçon et toute la famille. On vous souhaite une belle fête des mères. On vous dit à très très vite sur la première radio du département. Merci Damien. Au revoir.
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0: Il est comme Bernard Hinault, se profile et il arrive en studio pour les infos de 7h30 ici Mayenne dans quelques instants, Dylan Jaffrelot.
7: Oui, on vous parlera dans 7h30, pardon, dans l'info d'ici, d'un bar-restaurant qui a rouvert dans le secteur d'Athée, au nord de Caen.
0: Très bien, juste après Valentine Thèse pour le 90 secondes en France et dans le monde. Valentine, c'est à vous.
8: De concert jusqu'à septembre pour Patrick Bruel. Le chanteur annule une quinzaine de dates de sa tournée pour ne pas troubler la sérénité de ses manifestations, précise sa société de production. Au moins 4 enquêtes pour viol sont ouvertes en France contre l'artiste. 22 000 policiers et gendarmes mobilisés dans toute la France ce samedi pour la finale de Ligue des champions de foot ce soir entre Arsenal et le Paris Saint-Germain. Dispositif de sécurité exceptionnel pour éviter les scènes de pillage et d'incendie vues l'année dernière. Le plus chaud, c'est pour Paris et sa petite couronne aujourd'hui. Les derniers départements en vigilance orange canicule ce matin sont ceux des Hauts-de-Seine, de Seine-Saint-Denis, du Val-de-Marne et de Paris, où les températures atteindront jusqu'à 35 degrés selon Météo France. Pas de feux d'artifice autour de la Tour Eiffel le soir du 14 juillet cette année. Le traditionnel bouquet final de la fête nationale est avancé au 13 pour permettre à Nice de commémorer le lendemain les 10 ans de l'attentat sur la promenade des Anglais. Une certitude à Roland-Garros pour le gagnant de cette année, ce sera une première. Tous les anciens vainqueurs du tournoi de tennis sont éliminés après la sortie hier de Novak Djokovic au troisième tour. Seul rescapé des 5 meilleurs joueurs au monde, Alexander Zverev. Et le maintien de Nice en Ligue 1 de football. Les Aiglons ont sauvé leur place dans l'élite hier grâce à leur victoire 4-1 face à Saint-Etienne pour ce deuxième match de barrage. 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
7: Merci Valentine Lethès, on vous retrouve à 8h. 7h30. Dans l'info d'ici ce matin, on vous parle d'un bourg qui revit. Celui de la commune d'Athée, au nord de Cran. Le seul bar-restaurant a rouvert ce mois-ci après une fermeture de 18 mois due au départ des anciens propriétaires. Antoine Bluteau, un trentenaire originaire d'Angers, en a repris la gestion suite à une annonce publiée par la mairie et la communauté de communes. Et ça a été rouvert pour le plus grand plaisir des habitants, Gwendoline Langlois.
9: Dans la rue principale du village, face à l'église, l'Athée gourmand est ouvert du mardi au dimanche. Le commerce fait bar-restaurant et dépôt de pain. Jérôme vient acheter deux baguettes.
10: C'est super, ça redynamise le bourg. C'est sûr que c'était moins vivant pendant 18 mois que c'était fermé. Oui, c'est sûr qu'on voyait moins de monde.
9: Les habitants d'Athée devaient prendre la voiture pour sortir le soir, aller au café, au restaurant.
10: La proximité ici, c'est génial. Ça évite d'aller sur le camp.
9: La ville la plus proche est à 6 km du village. Alors Jacqueline préférait tout cuisiner elle-même, n'aller plus au restaurant.
11: Le soir, quand on passe, il y a de la lumière, ça donne de la vie. Dans le midi, il y a du monde. Et puis, pour les moindres occasions, on ne se pose plus de questions. S'il faut me faire à manger ou manger, bah tiens, on va aller à quelques-uns, on vient manger. Je connaissais pas le burger. Bah, ma foi, c'est très bon. Et puis, il les fait bien, c'est rapide, c'est intéressant. Et on est plusieurs là à découvrir ça, en fait.
9: La retraitée passe commande pour 6 personnes dimanche un rôti de veau pour régaler ses petits-enfants.
11: Le dimanche, il y a très peu dans le coin, même, je demande à Cossé, tout ça, enfin, dans les environs, très peu. Ça fait moins de cuisine à faire et puis au moins, ça assure l'essentiel. Merci, hein, Antoine.
9: Antoine Bluteau, c'est le gérant de l'Athée gourmand, seul en cuisine, à assurer les repas du midi et les burgers le soir. Originaire d'Angers, le trentenaire est arrivé par hasard dans la commune.
12: C'était une annonce sur le Bon Coin et après c'était avec la communauté de communes. Parce que je cherchais à réouvrir un commerce dans un petit village pour faire revivre le village, quoi. Pour pas qu'une ville meure, parce que sans commerce, il n'y a plus de vie dans un village, quoi.
9: Depuis l'ouverture, les habitants ont pris l'habitude de passer prendre un café, acheter leur journal.
12: Oui, il n'y a que 480 habitants, donc ça fait un lien social pour les athéens, quoi. Tout le monde me dit leur prénom, mais j'ai du mal encore à m'en souvenir.
9: Le restaurant marche bien aussi, surtout le midi, avec la formule ouvrière entre et plat dessert à 16 euros.
12: En moyenne, je suis à 15 couverts par jour depuis l'ouverture et j'ai une capacité de 28 couverts. C'est des maçons d'Athée ou autrement, c'est des gens qui travaillent dans les environs qui s'arrêtent ici. Comme c'est des tables de 2 et 3, bah, ça se remplit beaucoup plus rapidement.
9: Le gérant propose aussi des rhums arrangés maison, veut programmer des soirées d'animation et lance un appel aux artistes locaux qui voudraient exposer sur les murs de l'Athée gourmand.
7: Mais dans le reste de l'actualité, on vous parlera dans le journal de 8h du départ d'Olivier Frappoli et du stade Lavallois. Il ne sera plus le coach des tangos la saison prochaine, mais aussi de la marche des fiertés. Elle se déroule aujourd'hui à Laval et a pour but de lutter contre la discrimination envers les homosexuels et la communauté LGBTQIA+. La météo, Hervé, dites-moi tout, est-ce qu'elle est chaude?
0: Ça va se rafraîchir normalement,
7: ça, c'est une bonne nouvelle,
0: on attend. Alors ça sera significatif plutôt demain, j'ai l'impression, mais on va commencer à percevoir les premiers signes aujourd'hui. On a des nuages, des éclaircies dans le ciel mayennais qui va se dégager en fin de journée, en fin d'après-midi. Le vent d'ouest à nord-ouest, souvent modéré, c'est lui qui va déjà commencer à amener un petit peu de frais, à chasser peut-être l'excédent de chaleur, on va dire, 30 à 33 degrés quand même pour les températures aujourd'hui, hein. C'est pas encore gagné, mais bon, 30 à Goron, 33 Château-Gontier sur Mayenne aujourd'hui, et puis dans la nuit, ça va baisser. On n'a pas de vigilance particulière, hein, tiens, aujourd'hui, hein, pour les orages, etc., hein, précise. Dans la nuit, on devrait avoir des températures de 12 à 14 degrés. Ça fait plaisir.
7: C'est très bien pour
0: dormir. Ça fait
7: c'est
0: du bien, ça.
7: Bien.
0: Demain, ciel couvert en début de journée, ne devrait pas laisser passer le soleil. Selon Météo France Mayenne. Et puis l'après-midi, le ciel se dégage un petit peu. Le soleil reste toutefois voilé et des températures intéressantes, 23 à 25 degrés ou un petit 20-21 sur le nord Mayenne. Ça, c'est demain après-midi, dimanche. Ça fait du bien des nouvelles comme ça, hein, hein,
7: oui,
0: on est d'accord.
7: Oui.
0: Bon, à 7h36, attention sur la route, évidemment. Et puis il y a toutes ces manifestations ce week-end qui font que, évidemment, il y a des déviations, peut-être des choses un petit peu compliquées ici ou là. Les boucles de la Mayenne, ça va sans dire. Aron, Pré-en-Paille, Saint-Sanson, hein, pour l'étape du jour. Vous avez la Marche des Fiertés, vous en parliez à Laval. Laval, un festival avec des choses latines plutôt sympas qui s'appelle Laval Latina. Donc encore un petit peu de monde concentré. Et puis demain, les motards ont du cœur, hein, sur différents axes en Mayenne. Donc évidemment, ça fait pas mal de choses. Si ça ne va pas sur la route, le petit coup de fil, vous le savez, 0243 67 11 11, bien sûr.
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0: Des moutons dans quelques instants, les moutons sont de bon ton d'heure. Nous dira Claire Martin avec son invité de Ici ça marche. Ça sera peut-être même d'ailleurs Ici ça tombe avec les moutons. On en saura plus dans un instant juste après. Sauvez-moi Jeanne Masse sur Ici Mayenne.

0: Sauvez-moi, Jeanne Masse sur Ici Mayenne.
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0: Tout à l'heure, ce sera bien sûr Jacques Morin qui viendra nous rejoindre pour nous parler de quelque chose qui va vous intéresser parce que les 24 heures du Mans arrivent très très vite. Le M24 au Mans, on comprendra de quoi il s'agit précisément avec Jacques dans Ici ça roule dans quelques minutes. Et puis quand ça roule, ça marche aussi, il n'y a pas de raison, avec Claire Martin. Bonjour Claire.
3: Bonjour Hervé.
0: Le système B à Olivet, j'espère que je le dis bien, le système B à Olivet, ça marche. Claire, vous nous expliquez comment ça fonctionne, mais d'abord un brin d'histoire.
3: En 2012, un certain Monsieur Guyot a créé le système. Le système B, donc, de l'éco-pâturage pour les particuliers et pour les entreprises surtout. L'idée, c'est de remplacer la tondeuse par des moutons. Alors, il y a 2 ans, Philippe Bois a racheté l'entreprise et ça marche toujours aussi bien.
4: J'ai 60 sites à gérer, donc ça fait à peu près une quarantaine de clients. Bon, bah, mon plus gros client, c'est le conseil départemental quand même, entre 15 et 20 sites à gérer.
3: Pour gérer ces parcelles qui rayonnent à 35 km autour d'Olivet, Philippe est bien entouré.
4: J'ai un cheptel de 250 à 300 brebis de mère, en fait, qui peuvent agneler.
3: Et pour ce faire, mon cher Philippe, vous nous présentez les 4 races sélectionnées. On commence par...
4: des Landes de Bretagne, des Ouessants, des Solognaux et des Rouges de l'Ouest. Et quelques chèvres.
3: Mais dites-nous, Philippe, quelles sont les qualités de ces beaux demoiseaux?
4: Donc, les Ouessants, c'est tout petit. Les Landes de Bretagne, un peu plus gros.
3: Et bien voilà de quoi plaire à l'ensemble des pâturages de la Mayenne.
4: Il y a des grosses pentes, selon la variété, la végétation en fait du terrain. Si c'est riche en herbes, je mettrais plus des Rouges de l'Ouest. Si c'est un peu plus pauvre, les Ouessants gèrent très bien, c'est beaucoup plus rustique, plus petit, ça passe partout.
3: Évidemment, l'éco-pâturage, ça marche pour son côté écologique.
4: Donc ça évite des gros engins de passer et de, on va dire, détruire toute la biodiversité à une certaine saison d'un seul coup. Ça économise aussi un peu de carburant. Ça a un coût aussi. Et puis il y a un coût aussi qu'on ne parle pas beaucoup, c'est le retrait de l'herbe. Il faut l'emmener aussi à la déchetterie ou autre. Il y a un gain en fait, la personne ne passe pas avec la débroussailleuse sur des pentes où ça peut être dangereux. Il n'y a pas de blessure, en fait.
3: Et oui, si la tête de celui qui travaille est bien chargée, une petite pause mouton fait battre les cœurs.
4: Donc c'est vrai que c'est très agréable de voir les animaux pâturer de son bureau. Et puis un autre avantage aussi, c'est que les petits peuvent naître aussi sur site.
3: Alors là, on craque totalement. Finalement, faut imaginer l'éco-pâturage comme un grand jeu de société stratégique, grandeur nature, qui s'appellerait la prairie tournante.
4: Donc dès qu'il n'y a plus d'herbe, je les déplace et je les mets sur une autre parcelle où il y a de l'herbe. On essaie de trouver le bon équilibre entre la pousse de l'herbe, parce qu'on, là forcément on est en pleine saison où ça pousse. Il faut bien être la bonne charge, sans se faire dépasser et sans qu'il y ait du surpâturage.
3: L'éco-pâturage de Système B a pris place sur 60 sites en Mayenne, mais il y a 3 autres entreprises qui le pratiquent. C'est une vraie solution pour protéger la biodiversité et c'est un peu moins bruyant que la tondeuse.
0: Oh là là là là, ben oui, c'est en plus c'est gentil comme tout. Un mouton évidemment, merci beaucoup Claire. Ça roule avec Ici Mayenne dans quelques instants. Parlant de rouler, et je voulais remercier Maxime, parce que Maxime, il m'a ramené à la raison ce matin. Il nous a envoyé un petit message sur WhatsApp en disant bah, il est gentil, Hervé, mais il dit n'importe quoi. Les motards ont du cœur, c'est pas ce week-end, c'est le week-end prochain. Les motards ont du cœur, c'est pas ce week-end, c'est le week-end prochain. Les motards ont du cœur, répétez après moi, c'est pas ce week-end, c'est le week-end prochain. Allez, Dylan, les motards ont du cœur, c'est pas ce week-end,
5: c'est le week-end prochain.
0: Ah, bah, et voilà, que les choses soient claires quand même. Je sais pas où j'ai la tête en ce moment. Et moi, je me voyais déjà le week-end du 6-7 juin. C'est peut-être les températures après tout. Allez, ça va se rafraîchir. Avec un petit titre de Sia dans un instant, Gimme Love, la fraîcheur, elle est là sur la première radio du département, un petit quart d'heure seulement, de 8h.
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0: Give me love avec Sia sur ICI Mayenne. On va vous donner de l'humour avec l'amour dans quelques minutes. Fred Ballard, n'oublions pas l'excellent Coluche. On va y penser, hein, Coluche, ça sera les 40 ans de sa disparition dans quelques jours. Et Coluche, on va le retrouver avec quelques publicités qui font toujours plaisir à réécouter. Et il fait toujours plaisir à écouter aussi, Jacques Morin. Il arrive... Avec Jacques Morin, on parle passion de course aujourd'hui. Bonjour Jacques.
1: Bonjour à toutes, bonjour à tous.
0: Alors Jacques, vous êtes allé chez nos voisins sartois découvrir un nouveau temple dédié au sport mécanique.
2: Le M24, nouveau musée du sport automobile au Mans, a ouvert ses portes. Nous étions à l'inauguration et on en a pris plein les yeux, les oreilles aussi. 11 mois de travaux, c'était court pour étendre et chambouler le musée précédent, mais le pari est franchement réussi. Au cours de la visite guidée, faite par le directeur Fabrice Bourigaud, nous avons été tout de suite immergés, un parti pris de scénographie.
3: Vous verrez que la première partie, on est dans cette ambiance, très noire, très sombre, c'est la nuit du Mans. Et dans la partie extension, on va parler des autres disciplines, tout va devenir blanc, on sera dans le jour du Mans.
2: Entre les dioramas classiques et ceux à l'échelle 1 absolument bluffants, et avec des personnages qui semblent vivants, on y croise Jackie X, Enzo Ferrari, Graham Hill par exemple, les vidéos de nuit au cœur du peloton, et évidemment les plateaux composés de voitures gagnantes authentiques des 24 heures ou des Formule 1 de toutes époques, mais aussi des voitures de rallye, de course américaine, tout est exceptionnel et ces œuvres d'art, dont 80% sont roulantes, sont sublimées par une scénographie contemporaine. Et puis, il y a deux écrins consacrés à deux légendes, l'une de la F1, l'autre du Mans. On vous laisse la surprise. Et évidemment, puisque c'est un musée d'aujourd'hui, on y trouve tous les outils de médiation et notamment ceux à destination du jeune public. On retrouve Fabrice Bourigaud après la visite. Fabrice, quelle formidable évolution.
4: On change de braquet, comme dirait un cycliste. On change d'univers, puisque on est passé d'un musée généraliste, le tout premier en 61 jusqu'en 91. On a un élément déclencheur fondateur, je dirais, de ce qui se passe aujourd'hui, qui a été le centenaire des 24 heures du Mans. Où là, finalement, on a décidé de ne parler que d'automobiles de compétition, en ne présentant que des voitures des 24 heures du Mans. Et le public a été au rendez-vous et en redemandait. Peut-être que déjà là, naturellement, c'était une évidence que quand on est au Mans, adossé à un circuit de légende, on n'est pas là pour faire un musée généraliste, on est là pour faire un musée qui parle du sport automobile. Sur le fond, nous sommes des passeurs d'histoire, on est là pour raconter des histoires. Et je pense que le vecteur commun entre un ultra passionné qui est très boulon rondelle et quelqu'un qui a un profil plus culturel et touristique et qui ne connaît pas et qui à la limite veut comprendre, apprendre pourquoi ce truc-là plaît dans le monde, eh bien c'est l'émotion. Donc le musée, on a essayé de le faire pour qu'il suscite des émotions.
2: Et elle est en tous les cas bien présente sur les 8600 m² du musée, lequel est ouvert tous les jours de 10h à 19h jusqu'au 30 septembre et de 10h à 18h d'octobre à avril. Il est conseillé de réserver.
0: Merci beaucoup, c'était Jacques Morin pour Ça roule avec ICI Mayenne, à retrouver évidemment sur ICI.fr, l'appli, etc. etc. Fred Ballard, Coluche, des pubs sympathiques de l'humoriste entre autres dans quelques instants pour l'humour en tube avant les infos de 8h. Et ça c'est un tube en béton armé, Florent Pagny.

0: Florent Pagny, les murs porteurs sur Ici Mayenne. On espère qu'ils sont porteurs de bonnes nouvelles. En tout cas, toute l'actu d'ici, c'est dans quelques minutes avec Dylan Jaffrelot.
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0: Puisqu'il est 7h56, les infos de 8h arrivent. On a aussi des infos pratiques à vous donner à Laval ce matin à la librairie Rémy rue de la Paix. L'autrice Sonia Khan en dédicace, elle a signé Dorset Ladies ou Dorset Ladies, des parcours de femmes influencés par sa jeunesse à Bayonne. Attention à Commer, la pêche prévue aujourd'hui au plan d'eau des Lilas est annulée en raison de la météo. Enfin, ne jetez pas vos photos anciennes de Laval. Ce sont de véritables trésors. Les archives municipales, les recherche et

0: comment c'était avant, comment on vivait à Laval et dans les alentours.
1: Voilà, il y a des trésors parmi vos photos. Plus de renseignements auprès des archives municipales de Laval, rue Prosper Brou.
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1: L'humour en tube, Fred Ballard et l'excellent Coluche.
7: Moi j'avais l'ancien au mouche, il avait plus blanc. Et il avait bien déjà, hein. Et maintenant il y a un nouvel au mouche qui l'avait encore plus blanc. Moi j'ose plus changer de lessive, j'ai peur que ça devienne transparent après.
8: Et on comprend la ménagère Coluche, hein, parce que c'est vrai qu'à force d'aller toujours plus loin dans les superlatifs et les super enzymes gloutons, il y a de quoi se poser des questions.
7: Parce que moi, blanc, je sais ce que c'est comme couleur. C'est blanc. Moins blanc que blanc, je me doute. Ça doit être gris clair. Mais plus blanc que blanc, qu'est-ce que c'est comme couleur? C'est nouveau, ça vient de sortir.
8: Ah bah oui, on n'arrête pas le progrès. Au siècle dernier, les lessives étaient au cœur du programme publicitaire et les pubs étaient décapantes. Mais on commençait aussi à nous préparer aux fameux 5 fruits et légumes par jour.
9: Allez au bureau très tôt, décidez qu'il fait beau. C'est très jus de raisin.
10: Alors, la première chose qui frappe dans cette publicité, c'est bien sûr l'utilisation de jus de raisin comme adjectif. Je suis sûr que comme des cons, vous pensiez que aller au bureau très tôt, c'est, je sais pas, c'était dynamique, ambitieux. C'est jus de raisin, ok?
8: Ben oui, ok, mais du coup, se bidonner avec nos potes le week-end, ça aussi c'est très jus de raisin. Un jus de raisin légèrement rosé, que nous consommerons bien sûr avec modération, mais avec des rires à foison.
1: Merci beaucoup. Ah oui, on est là pour ça, et vous aussi, tous les matins. Merci Fred Ballard.
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1: Jus de raisin ou jus de pomme, très bon réveil, 8h. Toute l'actu d'Ici Mayenne avec Dylan Jaffrelo sur Ici Mayenne. Voilà, c'est fini.
11: Oui, entre Olivier Frappoli et le stade Lavallois, après 7 ans sur le banc des Tangos, le coach a été limogé. Il lui restait un an de contrat, mais d'un commun accord, il a été rompu. La décision était dans les tuyaux depuis quelques mois. En même temps, la saison a été très compliquée pour le club qui s'est maintenu en match de barrage. Pour autant, Gilles Damagui, le Varois, va laisser une sacrée empreinte.
12: Il était arrivé à Laval le 29 mai 2019 et c'est le 29 mai 2026 qu'Olivier Frappoli quitte le centre des Gandonnières. Un septennat qui le place derrière l'emblématique Michel Lemillinaire, 266 matchs dirigés au stade Lavallois. Lorsqu'Olivier Frappoli débarque en Mayenne, l'équipe est en national, quasiment aucun joueur sous contrat, tout à faire. Il y a une dynamique à reconstruire et moi, j'ai cette âme de bâtisseur, avait déclaré à l'époque l'ancien coach de Boulogne et Orléans. Mais le Covid met fin prématurément à la première saison. Saison suivante, match à huis clos, la pire expérience de ma carrière, disait alors Olivier Frappoli. La troisième année sera la bonne. Un effectif expérimenté, c'est la remontée en Ligue 2, un titre de champion de national en prime. Quatre saisons en Ligue 2, deux maintiens in extremis et deux belles saisons à la septième place. Le Varois de 54 ans quitte le club, le sentiment du devoir accompli. Toutes les histoires ont une fin, même les plus belles. 7 ans, c'est incroyable, nous a glissé Olivier Frappoli.
11: Et nous ne connaissons pas encore le nom de son successeur, mais nous savons que Laurent Léry, le président du stade Lavallois, recherche un profil de manager. Nous connaissons en revanche le dernier club qui va jouer en Ligue 2 la saison prochaine, ça sera l'AS Saint-Étienne. Les Verts se sont inclinés contre l'OGC Nice hier 4-1 lors du match retour des barrages.
1: Le PSG a 90 minutes d'un exploit historique.
11: Oui, les Parisiens peuvent remporter une deuxième Ligue des Champions de rang. Ils affrontent Arsenal en finale à 18h à Budapest. 215 km pour une étape avec beaucoup de dénivelé, 3500 entre Aron et Pré-en-Paille Saint-Sanson pour

0: 1132 coureurs cyclistes qui participent à la deuxième étape des boucles de la Mayenne. Au départ de la course à 11h50, Julius Johnsen portera le maillot jaune. Hier, c'est Olaf Koy qui a remporté le premier jour de la compétition entre Saint-Berthevin et Château-Gontier sur Mayenne.
1: Je précise que nous serons avec le maire d'Aron tout à l'heure à 8h35. L'église demande pardon.
0: Oui, pour les crimes sexuels commis par l'abbé Hyacinthe Marie Houard sur des enfants et adolescents pendant plusieurs décennies. Le diocèse du Maine-et-Loire organise aujourd'hui à Angers une cérémonie de repentance préparée avec des victimes du prêtre. Un travail en commun nécessaire pour Cécile de Vitton, déléguée diocésaine à la protection des personnes vulnérables.
2: Nous sommes rapprochés de personnes qui étaient victimes de Houard et qui avaient le désir de participer à cette préparation. Certaines personnes ont été approchées et ont dit qu'elles n'avaient pas le désir non plus de participer. On a respecté évidemment la liberté de chacun. On a cheminé ensemble. Ça a été long, ça a été douloureux et j'ai bien conscience qu'on ne répondra pas à toutes les demandes des personnes victimes. Elles sont sur un chemin, les blessures qu'elles ont subies sont inenlevables. Enfin voilà, on ne peut pas effacer ces blessures et cette cérémonie n'effacera aucune blessure. Elle va juste permettre d'écouter la parole, elle va juste permettre à ces personnes de reprendre ce traumatisme en main.
0: Officiellement, l'abbé Houard a fait 25 victimes. Certaines ont déposé un dossier auprès de l'instance nationale de reconnaissance et de réparation. Comme ce prêtre pédophile est décédé en 2012 à 85 ans, il n'y aura jamais de procès. Patrick Bruel se retire de la scène pour tout l'été. Le chanteur visé par plusieurs plaintes pour viol ou agression sexuelle a annulé sa tournée des festivals d'été. Sa société de production a expliqué vouloir éviter des tensions autour de ces événements. En revanche, pour le moment, ses concerts de l'automne, dont celui du 3 octobre à Laval, sont maintenus.
1: Unis dans la diversité et pour l'égalité.
0: Ça sera le leitmotiv de la Marche des Fiertés. Elle est organisée cet après-midi à Laval par l'association La Gomme 53 et a pour but de lutter contre les discriminations envers la communauté LGBTQIA+. Et pour cause, en France, en 2024, 3000 crimes et délits homophobes et transphobes ont été recensés. Ça a triplé en 8 ans. Vivre son orientation sexuelle en toute liberté reste donc difficile, selon Linda Minger, présidente de la Gomme 53 en Mayenne.
3: Il y a des personnes de la communauté qui vont nous soutenir et qui vont pas oser se montrer de peur d'être reconnues par leurs voisins, leurs collègues de travail. Voilà, il y a encore des personnes qui vivent cachées, donc c'est un peu compliqué. Oui, encore aujourd'hui, c'est compliqué. Les enfants subissent des moqueries. Encore aujourd'hui, certains jeunes se font rejeter par leur famille. Donc oui, c'est encore d'actualité. Il y en a qui profitent de cette marche-là, de cette journée, pour pouvoir être comme ils ont envie d'être, comme ils aimeraient pouvoir être tous les jours, mais qui se l'autorisent pas pour pas se faire remarquer, mais qui savent que ce jour-là, ils seront fondus dans la masse et qui pourront enfin être eux-mêmes et vivre une journée de fête.
0: Départ de la Marche des Fiertés cet après-midi à 14h du square de Boston à Laval après une prise de parole à 13h30. Et une marche du coup qui va se dérouler sous une trentaine de degrés à Laval. C'est le dernier jour caniculaire dans le département et un peu partout en France. Seul Paris et la Petite Couronne restent en vigilance orange aujourd'hui. Dès demain, nous allons perdre environ 10 degrés en Mayenne, de jour comme de nuit. Et ça, c'est une bonne nouvelle pour bien dormir.
1: À qui le dites-vous ?
0: Ah oui, c'était très compliqué cette nuit. Très très compliqué.
1: Ah puis ça fait des nuits courtes en
0: des
1: ce
0: nuits
1: moment.
0: Courtes, voilà. Des nuits courtes et très humides. Ouais.
1: Allez, reprenons confiance en nous, soyons forts les uns les autres.
0: Bon, et cet après-midi, du coup, vous me confirmez qu'il va bien faire une trentaine de degrés à Laval.
1: Bah oui, et on est toujours prudent avec les températures, on prend les dispositions évidemment.
0: Oui.
1: On protège, on se protège, on protège les personnes vulnérables, on se rafraîchit, on pense à s'aérer, à faire le... Encore, ce genre de choses, on les fera un petit peu moins en début de semaine prochaine, et promis, normalement. Et le soleil, là, tu vas te calmer, là, parce que ça va mal se terminer. Hein. Non, mais c'est vrai. Alors, aujourd'hui, il va taper un petit peu moins fort et c'est surtout cet air chaud qui va commencer à se dégager. Nuages et éclaircies se partagent le ciel en journée et ça se dégage en toute fin de journée selon Météo France Mayenne. Moi, j'ai l'impression que ça sera un petit peu avant. Mais bon, on a demain, on a cette nuit un ciel voilé, mais des étoiles. 12 à 14 degrés dans la nuit. Elle nous intéresse, celle-ci, de température. 12 à 14 degrés dans la fin de la nuit. En attendant, 30 à 33 degrés pour les maxi aujourd'hui. 30 à Ambrières-les-Vallées, 33 à Cran. Demain, ciel couvert en début de journée qui ne laissera pas passer le soleil. L'après-midi, le soleil restera voilé, mais on attend des températures maxi de 23 à 25 degrés. Là, on en perd. 19 au Burech chez Marcel ce matin, 20 degrés chez Marivonne à Forcé. Guy a signé près d'Ambrières-les-Vallées, 18 degrés ce matin pour vous donner la tendance à votre réveil.
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1: On est prudent sur la route, il y a pas mal d'événements hormis les boucles de la Mayenne, en plus des boucles de la Mayenne, évidemment ce week-end dans le département et des fêtes ici ou là. On aura quelques-unes à vous donner en exemple tout à l'heure évidemment parce qu'il y a quand même pas mal de choses qui se déroulent sous le soleil, si ça ne va pas évidemment. Sur la route, un petit coup de fil 02 43 67 11 11. Les chevaux, eux, courent à Auteuil. La 9e course, c'est à 15h15 pour le Quintet. C'est un handicap de haie en l'occurrence, puisque c'est Auteuil, sur 3600 mètres. Voici la sélection d'Hervé Fortin. J'aime beaucoup le nom du premier, il s'appelle Jour Polaire. C'est le numéro 7, on retient le 6, Himalaya, c'est bien aussi, il y a de la fraîcheur. Le 3, Vol d'Argent. Le 4, Nika Luokta. Le 13, Mossy Walsh. L'As, Locaz. Et le 11, Jumper Bay. 7, 6, 3, 4, 13, As, 11, le coup de cœur d'Hervé Fortin. Le 7, Jour Polaire. Des tuyaux d'Hervé à Caen dans la deuxième réunion. Un ticket gagnant placé sur le 607 King de Play et le 701 Mister de Glénan. Merci pour le tuyau. Hervé, vous retrouvez tout ça sur ici.fr. Oh, on n'oublie pas, il y a des courses à Laval le mercredi 3 juin et pas n'importe lesquelles d'ailleurs. Ça sera le Grand National du Trot.
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1: Patricia Cass avec Quand Jimmy dit sur Ici Mayenne.

0: Patricia Cass et Kanji Midi sur Ici Mayenne.
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0: Elle avait de la voix, Patricia Cass. Mais pourquoi je parle au PC? Elle a de la voix, Patricia Cass. C'est vrai que, bon, sa carrière, maintenant, c'est un petit peu moins la France. Par contre, elle aura un succès phénoménal dans d'autres contrées, en Russie, en Chine ou ailleurs. D'ailleurs, quelle voix, Patricia Cass? Il faut trouver la voix. Nous l'avons trouvée, nous, ce matin. Et d'ailleurs, on les protège, la voix, parce que c'est vrai que la voix, V-O-U-X, il faut la protéger. Mais comment protéger sa voix des arnaques? Une question étonnante. D'ailleurs, ce matin, dans Vie numérique, vie privée, qu'on va évoquer. Vous savez, hein, c'est la rubrique qui protège vos données personnelles. Vie numérique, vie privée, autour de la voix VOX. Dans un instant, c'est avec la voix de Valentine Lottès.
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0: Vie numérique, vie privée avec Valentine Lottès. Et moi, c'est vrai que je me méfie de l'IA et des autres concernant la voix. Vous allez me piquer un morceau de voix, vous allez me m'échantillonner, comme on dit. Et puis ça y est, vous rentrez ça dans une machine, c'est parti. Bonjour, c'est Hervé Lefebvre. Enfin, vous voyez bien le truc. C'est vrai, Valentine, comment protéger sa voix des arnaques? Question étonnante ce matin dans VNVP face à la plus unique de nos données personnelles.
5: Et c'est dire à quel point notre voix est précieuse quand on liste l'ensemble des informations qu'on peut facilement déduire sur la base de quelques mots. Les émotions, l'âge, le sexe, un accent, jusqu'à l'état de santé de notre interlocuteur et sa condition physique, s'il est essoufflé. Toutes ces données passent par les intonations de notre voix. Une donnée spécifique, puisqu'elle est reproductible. De nouvelles arnaques basées sur la reproduction de notre voix émergent, notamment grâce à l'intelligence artificielle. Les hypertrucages, notamment, utilisés par des escrocs pour usurper l'identité d'une célébrité, par exemple. Pourtant, notre voix est protégée déjà depuis plus de 50 ans par le code civil et par le code pénal qui punit de 45 000 euros d'amende et d'1 an de prison toute captation, tout enregistrement ou toute transmission de paroles prononcées à titre privé.
0: Et comment protéger notre voix au quotidien, Valentine?
5: D'abord, pas de panique, selon les experts de la CNIL, la Commission nationale de l'informatique et des libertés, les escrocs sont encore loin de pouvoir copier notre voix sur un simple allô de quelques secondes enregistré au téléphone et comme une rumeur l'a pourtant répandu sur Internet il y a quelques semaines. Si l'intelligence artificielle gagne en puissance, on est encore loin d'un tsunami. L'important, c'est de paramétrer vos objets connectés capables de capter la voix. Votre assistant vocal, votre montre connectée, votre smartphone. Dans vos réglages, les paramètres de votre appareil, préférez stocker toutes les données liées à l'enregistrement de votre voix en local, sur votre objet connecté, et non pas sur un serveur à distance où, en cas de fuite de données, votre voix risque de se retrouver n'importe où sur Internet, au risque d'en rester sans voix.
0: Merci Valentine Lottès, vie numérique, vie privée sur Ici Mayenne pour savoir comment sécuriser vos objets connectés également. Rendez-vous sur la page vie numérique, vie privée sur ici.fr. Comment ça va ce matin? Un petit peu de fraîcheur vous ferez le plus grand bien. Ça arrive. Et normalement, on attend même un petit peu d'eau. Il devrait pleuvoir quelques averses à partir de lundi. Moi, j'ai envie de me dire qu'on aimerait bien qu'il pleuve aussi de l'amour. Eh bien, on a la réponse à cette question. Il faudrait que pleuve l'amour. C'est un joli duo. Pascal Obispo et Francis Cabrel.
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0: Pascal Obispo et Francis Cabrel, il faudrait que pleuve l'amour sur Ici Mayenne. On ouvre la boîte à questions, on vous offre un beau cadeau pour la fête des mères dans un instant, restez bien avec nous. 8h21, on vous donne également de bonnes adresses avec de bonnes choses à manger, on aime ça aussi. Le bon chemin, un havre de paix à manger, ou pas seulement d'ailleurs, hein, puisqu'on est aujourd'hui dans un joli jardin, une maison d'hôte, c'est ça aussi les bonnes adresses. Le bon chemin, un havre de paix, rue Jean Massé à Laval, avec un joli jardin qui nous accueille dans ce qui est une maison d'hôte, explication d'un des maîtres des lieux, Olivier et Denis, qui n'est pas loin d'ailleurs.
1: Donc on a créé cette maison d'hôte et en fait quand on ouvre le portail maintenant, on découvre un jardin avec une végétation assez luxuriante, assez dense. Donc ça crée vraiment une atmosphère totalement zen.
2: Ouais.
1: Et voilà, il y a vraiment un contraste avec la rue. Quand ils franchissent le premier pas, en fait, ils sont émerveillés par l'endroit.
2: Avec un petit bassin, voilà, donc on a poissons. C'est un petit peu asiatique par endroit, un petit peu.
1: Oui,
2: il y a plusieurs endroits.
1: Voilà, on a des verrières aussi, ouais, qui sont très sympathiques et ça permet d'être à l'abri s'il pleut, par exemple. Et dans ce jardin, on a créé une cabane perchée sur pilotis. En
2: fait. Un jardin que vous avez créé tous les deux quand même. Le jardinier, il faut le dire, Denis, vous avez participé.
3: On a toujours des idées, on essaie de les mettre en place.
2: Avec différents endroits dans le jardin.
3: Oui, il y a plusieurs zones.
2: Les zones dans
3: le jardin différentes.
2: C'est quoi ces zones différentes?
3: On arrive à suivre le soleil, on se met où on veut. Quoi.
2: Et ces zones, si on devait leur donner des noms, est-ce qu'on peut dire, voilà, il y a une zone plutôt zen?
3: Près du bassin, c'est plus zen, il y a le bruit de l'eau qui est là, il y a le chant des oiseaux, il y a tout ça.
2: Avec tout plein de décorations.
3: Dans la végétation, c'est très, très...
1: Voilà. Et en fait, le jardin, oui, on l'a créé de façon à... C'est un tout petit jardin, c'est une toute petite parcelle qui fait quoi, 240 mètres carrés environ. Et en fait, on le découvre... Au fur et à mesure qu'on avance, on ne voit pas tout le jardin à ce coup. Il est minuscule, mais en fait, ça donne...
3: Une sensation de grandeur.
1: Voilà, une sensation de grandeur, d'espace.
0: Voilà, Olivier et Denis, jolie maison d'hôte en plein cœur de Laval, rue Jean Massé, le bon chemin, d'autres bonnes adresses, avec Xavier Chauvelon, d'ailleurs du lundi au vendredi, à 10h10, et demain matin, à la même heure. La boîte à questions des jolis cadeaux pour la fête des mamans, notamment, bien sûr, c'est demain. Et la question, elle arrive dans une seconde. Je vous donne déjà le cadeau à l'occasion de la fête des mères avec ma signature, agence de conseil en images créée par Aurélie Sergent. Vous offre la chance de découvrir quelque chose d'unique. Votre propre palette de couleurs grâce à un test de colorimétrie pour révéler votre style et votre identité personnelle. Comme professionnel, homme ou femme, avec la colorimétrie, la morphologie et le style vestimentaire, vous allez peut-être révéler votre style. Il y a des accompagnements individuels, mais aussi des expériences en groupe. Ça, c'est ce que propose Aurélie en général. Là, le bon cadeau, c'est 30 minutes en tête-à-tête au studio de Laval pour découvrir les couleurs qui vous sublimeront vraiment. Oh, qu'est-ce que vous serez beau, qu'est-ce que vous serez belle avec donc ce moment rien que pour vous. Vous décrochez ce cadeau 02 43 67 11 11 si vous répondez à cette question. La question, la voici, allons-y. Ah, les musiques, la question. La question, c'est celle-ci. Musique, de quel groupe Peter Gabriel a-t-il été le chanteur avant Phil Collins? De quel groupe Peter Gabriel a-t-il été le chanteur avant Phil Collins? Est-ce que c'était Genesis, Police ou Rolling Stones? Genesis, Police ou Rolling Stones? Peter Gabriel avant Phil Collins. Donnez la réponse à Aurélie au 02 43 67 11 11 et pour rester dans cet esprit très musical, voici Eric Clapton, Layla.

0: Leïla, Eric Clapton sur Ici Mayenne et Christelle avec nous dans une seconde.
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0: La boîte à questions 02. Je vais changer de micro, ça sera mieux. La boîte à questions, je disais, au 02 43 67 11 11, apparemment, on a un truc de micro là qui fait des trucs bizarres. Je veux bien, mais bon. Alors, Christelle avec nous, normalement. Bonjour Christelle.
4: Oui, bonjour, ça va?
0: Ça va, merci. Vous nous appelez d'où, Christelle?
4: De Biernay.
0: De Biernay, les villages. Christelle, on va vous relooker, vous allez révéler votre style grâce à la colorimétrie. Joli cadeau pour la fête des mères. Si, si, vous répondez à la question qu'on se posait au 02 43 67 11 11. Alors, la question était la suivante. Toutes les questions sont possibles dans la boîte. Musique, de quel groupe Peter Gabriel était le chanteur avant Phil Collins? Genesis, Police ou les Rolling Stones?
4: Genesis.
0: Mais oui, bien sûr, Christelle. Bien joué. Voilà, félicitations. Vous avez le joli cadeau donc de ma signature consultant en images et postures professionnelles pour vous redonner un style, un joli style, Christelle. Bien joué. On vous souhaite une belle journée dans la fraîcheur à Biernay. Et on vous souhaite une belle journée. On vous dit à très très vite. Merci, Christelle.
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0: Oui, toute l'actu d'ici Mayenne, dans un instant, c'est avec vous, Dylan Jeffrolo.
5: Oui, on vous parlera de Jérôme Brizard, l'arbitre de Ligue 1, qui va arbitrer à la Coupe du Monde 2026.
0: Ouais, ouais, grand événement, évidemment. Juste après, Valentine Lottès, 90 secondes.
6: D'historique à légendaire, le Paris Saint-Germain dispute ce soir sa deuxième finale consécutive de Ligue des Champions de foot. Favori face aux Anglais d'Arsenal, la soirée sera particulièrement encadrée avec 22 000 policiers et gendarmes mobilisés dans toute la France pour éviter les scènes de pillage et d'incendie de l'année dernière. La scène s'éloigne pour Patrick Bruel. Tous ses concerts jusqu'à septembre sont annulés. Une quinzaine de dates au total, la plupart dans des festivals. Pour ne pas troubler la sérénité de ces manifestations, explique la société de production du chanteur, visée désormais par 4 enquêtes pour viol en France. Retour en Alsace des deux petits garçons abandonnés au Portugal, confiés à l'aide sociale à l'enfance, puisque leur mère est toujours en détention dans le pays, comme son compagnon, accusé lui de coups et blessures aggravés sur les garçons de 4 et 5 ans. On apprend la mort de l'un des derniers grands résistants français, le sociologue et philosophe Edgar Morin, 104 ans, de son vrai nom Edgar Naoum, né de parents juifs séfarades. C'est au moment de la Seconde Guerre mondiale qu'il adopte le pseudonyme de Morin. Le thermomètre descend au nord-ouest après de nouveaux records de température hier. Cet épisode de chaleur sans commune mesure, estime Météo France, touche à sa fin. Préparez-vous désormais à l'arrivée des orages. Encore un favori à terre battu à Roland-Garros. Novak Djokovic sort au troisième tour du tournoi de tennis. Le seul membre du top 5 mondial encore en lice, c'est l'Allemand Alexander Zverev, auteur hier soir de l'élimination du Français Quentin Alice.
5: Merci Valentine. Ce matin dans l'info d'ici, nous vous parlons d'une personnalité qui fait la fierté du département. Jérôme Brizard, Mayennais, a été élu cette saison meilleur arbitre de Ligue 1 et surtout, il va participer à la Coupe du Monde 2026 aux États-Unis. Il sera dans le bus devant les écrans de l'arbitrage vidéo. Invité sur notre antenne cette semaine, il nous a parlé de son état d'esprit avant de s'envoler de l'autre côté de l'Atlantique.
7: C'est un contrôle continu, c'est une formation continue toute la saison, on se prépare pour ce rendez-vous. Quand on prépare la saison, on essaye de se fixer des objectifs, c'en était un, donc on essaye d'arriver en forme pour ce moment-là. Donc non, les cours d'anglais sont très loin derrière moi, la prépa physique aussi, et puis on va essayer de surfer sur la vague de confiance qui nous anime aujourd'hui.
8: Ça ne change pas vraiment du coup par rapport à la préparation d'un match de Ligue 1, ce que vous avez l'habitude de faire ?
7: Je dirais que l'appréhension quand même d'un grand tournoi, c'est un petit peu différent. C'est la forme du moment qui va décider. Mais non, effectivement, on va rester dans des standards qu'on connaît bien en Ligue 1, avec voilà ces 10-15 jours de préparation avant un tournoi qui sont excitants, mais aussi parfois qui peuvent être paralysants, je dirais. On a hâte que ça commence finalement.
8: Et on imagine la responsabilité que vous avez, puisque les arbitres de la Coupe du Monde de football sont sous le feu des projecteurs du monde entier. Vous pouvez faire basculer un match dans un sens ou dans l'autre. Est-ce que vous avez déjà été confronté à des coups de pression, par exemple, de joueurs, de dirigeants de fédération ?
7: Non, j'ai vraiment jamais connu ça. Moi, je vais être arbitre vidéo, donc vraiment, je vais être comme dans le studio aujourd'hui, finalement. Je vais être déconnecté de ce qui se passe sur le stade. Donc,
8: moins exposé peut-être que vos collègues qui seront sur la pelouse.
7: Oui, évidemment, moins scruté. Ça n'en reste pas moins important. Finalement, de les assister au bon moment, c'est tout l'enjeu.
8: Vous arrivez à faire rayonner un petit peu la Mayenne à l'international. On imagine vos conversations avec vos collègues arbitres quand vous arrivez, par exemple, aux États-Unis. Est-ce qu'ils savent placer notre département sur une carte de France ?
7: Pas forcément. Même des Français, elles ne savent pas le placer. Donc, c'est toujours marrant. D'ailleurs, quand je m'exprime, mine de rien, avec des collègues européens, j'essaye de placer entre Nantes et Rennes. C'est jamais très facile pour eux. Donc, mais voilà, en tout cas, c'est avec grande fierté que je véhicule les valeurs de notre département. J'avais pu le dire l'année passée au trophée UNFP aussi, où je voulais mettre en lumière tous les formateurs, les bénévoles du département, parce que je suis persuadé que notre département est sportif déjà et que beaucoup de personnes font vraiment du bon boulot dans les clubs amateurs.
5: Et Jérôme Brizard qui arbitra donc la Coupe du Monde 2026 du côté de l'arbitrage vidéo. Et dans le reste de l'info, à 9h, on reviendra sur la première étape des boucles de la Mayenne remportée par Olaf Coy devant de nombreux supporters qui ont bravé un soleil de plomb. Et aussi, nous reviendrons sur une cérémonie d'excuses de la part de l'Église à Angers qui se tiendra aujourd'hui suite au crime sexuel commis par l'abbé Hyacinthe Marie Houard.
0: Et pour savoir s'il y aura un soleil de plomb sur la commune de départ des Boucles de la Mayenne, nous serons avec le maire d'Aron, Thierry Malenfant, dans quelques instants,
5: je précise.
0: Alors, le temps aujourd'hui, normalement, ça sera pas soleil de plomb, mais bon, vous mettez des casquettes, des chapeaux, des bobs, quand même aujourd'hui, si vous allez voir les boucles de la Mayenne, parce que bon, ce sera pas la fraîcheur polaire non plus, loin de là. Les températures maxi attendues aujourd'hui, 30 à Lassay, les Châteaux, 33 à Mélay, mais ça va baisser progressivement puisqu'on aura là des nuages qui commencent à s'installer, un ciel voilé, on va dire aujourd'hui. Quelques nuages cette nuit, mais des étoiles également et des températures alors là qui chutent, grâce à un vent de secteur ouest-nord-ouest qui s'installe. 12 à 14 degrés dans la nuit. Demain, un ciel couvert en début de journée. Attention, le soleil, ça sera un petit peu compliqué pour lui demain. Un petit peu plus l'après-midi, mais alors là, les températures, c'est ça qui nous intéresse. Normalement, et selon Météo France Mayenne, 23 à 25 degrés attendus pour les maxis aujourd'hui. 24 à 27 pour lundi, avec l'arrivée de quelques nuages porteurs d'averses. Et puis ça baissera encore un petit peu mercredi, ça va nous faire du bien, on va pas se plaindre.
5: Oui.
0: Merci beaucoup. Attention sur la route, si ça ne va pas, il y a les boucles, il y a beaucoup d'événements. Un petit coup de fil, bien sûr, au 02 43 67 11 11, si vous observez des choses sur les routes du département et les autres.
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0: Jean-Jacques Goldman, sur Ici Mayenne, lorsqu'il employait des moyens légaux. J'ai toujours cru que c'était les petites briques, non, les moyens légaux. Jean-Jacques Goldman avec Envole-moi sur la première radio du département va s'envoler pour la commune départ des boucles de la Mayenne aujourd'hui avec Monsieur le maire d'Aron dans un petit instant.

0: Au-dessus des nuages, il fait peut-être un petit peu plus frais. On voit le mois, il a bien raison, c'est Jean-Jacques Goldman sur Ici Mayenne.
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0: On s'envole ce week-end au pays merveilleux des boucles de la Mayenne. Et oui, on les suit évidemment avec la troisième étape entre Aron et Pré-en-Paille-Saint-Sanson. C'est aujourd'hui évidemment le départ à Aron. Ça sera 10h30 pour ce qu'on appelle le départ réel. Ça partira donc un petit peu avant et les choses sont en train de se mettre en place. On imagine sur la ligne de départ et aux alentours avec des bénévoles et d'autres qui s'activent. Et c'est pas monsieur le maire d'Aron qui va nous dire l'inverse. Bonjour Thierry Malenfant.
3: Bonjour Hervé.
0: Merci monsieur le maire d'Aron d'être avec nous ce matin, Thierry Malenfant. Vous êtes déjà sur place, j'imagine, ce matin pour tout préparer. Mais auparavant, comment est-ce que vous pourriez présenter votre petite commune dynamique du Nord-Mayenne, Aron ?
3: Eh ben, disons que Aron, donc, c'est 1825 habitants. Hein, donc il y a son emblématique parc des Forges qui est connu des Mayennais pour les balades. Il y a les étangs, on a une école qui fonctionne bien, une maison de santé, plusieurs commerces, dont une supérette communale. Et nous avons la chance d'avoir une dizaine d'artisans et également un tissu associatif très dynamique.
0: Voilà, très joli parc des Forges que vous évoquiez avec sa jolie tour médiévale. On l'évoquait il y a quelques temps dans nos balades, à retrouver sur ici.fr d'ailleurs. C'est un honneur pour vous d'accueillir les boucles de la Mayenne ?
3: Bah, tout à fait. C'est un événement majeur pour la Mayenne avec un rayonnement national et nous ne pouvions pas passer à côté.
0: Alors, quelle est l'ambiance au moment où on parle ce matin? On imagine que ça s'agite de tous les côtés.
3: Ah bah, c'est génial. Les Aronnais commencent à arriver. La caravane est en train de s'installer. Et on a des camping-cars qui sont présents depuis hier soir. L'ensemble des conseillers municipaux et puis les bénévoles sont en place pour assurer le bon déroulement de cette épreuve.
0: C'est chaud, c'est très très chaud. Les spectateurs aussi commencent à converger. Vous avez prévu des petites animations, des petites choses pour tout le public qui va vous rejoindre?
3: Écoutez, on a deux associations principales d'Aron, donc l'Union sportive aronnaise et l'association des parents d'élèves du Petit Bois qui proposent des rafraîchissements et de la restauration. Nous avons aussi les enfants de l'école qui ont décoré des vélos et peint les lettres Aron qui sont installées au niveau du giratoire central. Mmh. Et j'en profite justement pour remercier Caroline pour la découpe des lettres et Elodie, notre directrice de centre de loisirs, ainsi que les enfants pour la décoration des vélos.
0: Voilà, ça, ce sont les Aronnais, les Aronnaises qui mettent la main à la pâte. Et puis, il y a des complications peut-être autour de la commune à signaler hein, pour celles qui vont venir vous rejoindre côté circulation.
3: Je pense, oui.
0: Évidemment, ouais, ça on se méfie évidemment, mais ça veut dire peut-être pas complication, mais un petit peu de monde attendu évidemment. D'un aspect sportif, vous avez suivi les deux premières étapes, le prologue et la première étape?
3: Alors j'ai suivi le prologue et la première étape un peu loin, mais bon, j'ai dans les favoris c'est pas original, mais c'est le français Benoît Cosnefroy qui est quatrième au classement, là, qui compte du leader là.
0: Ouais, on aimerait bien que ça soit un cocorico aussi qui gagne. Voilà, Aron, Jublin, Bellejar, La Bazoche, Montpinçon, Ardange, Villepaille, Saint-Cyr-en-Paille, tout ça, Saint-Aubin-du-Désert jusqu'à Peps, comment dire, Pré-en-Paille-Saint-Sanson. Aujourd'hui, écoutez, merci monsieur le maire d'Aron, Thierry Malenfant, on vous laisse préparer votre départ donné donc à 10h30, mais ça commence à chauffer et à s'installer dans la bonne humeur à Aron. Merci Thierry Malenfant.
3: Merci beaucoup, bonne journée.
0: Et belle journée à vous.
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0: On va faire des exercices pour entretenir notre forme dans quelques instants grâce à notre coach sportif Nordinatable. Il fait dans le fractionné ce matin. C'est quoi le fractionné de 2 minutes pour être en forme? Bon, ça c'est pas du fractionné, c'est en intégrale. Laurent Voulzy, le pouvoir des fleurs.

0: pouvoir des fleurs et Laurent Voulzy sur Ici Mayenne. 2 minutes pour être en forme à 9h-10 avec notre coach sportif Nordine à table fractionnée. On en entend beaucoup parler, mais ça fait peut-être un petit peu peur quand on débute. Alors déjà, qu'est-ce que c'est le fractionné et comment s'y mettre simplement aujourd'hui dans 2 minutes pour être en forme? Nordine, vous nous expliquez.
1: Le fractionné, c'est une alternance de phases rapides et de phases de récupération. Et c'est justement ça qui le rend intéressant. Parce qu'en peu de temps, on stimule beaucoup le corps. Mais attention, on ne part pas à fond dès le début. L'idée, c'est de doser. Le fractionné, il peut se faire en marchant ou en courant. Et pour commencer, on peut débuter par 30 secondes durant lesquelles vous allez par exemple marcher. Et puis ensuite, 1 minute durant laquelle vous allez vous mettre à courir. Et vous alternez comme ceci. 30 secondes, on marche. Et puis ensuite, 1 minute durant laquelle vous courez. Allez, on s'accroche. Et vous alternez comme ceci durant 10 minutes. Et grâce à ça, vous allez solliciter le système cardiovasculaire, vous allez renforcer votre endurance et bien sûr, alterner des relances.
0: D'accord. Alterner des relances, ça tombe bien, j'en ai une. Alors, je vais la fractionner, ma relance. Donc, Nordine, même en marchant, ça fonctionne?
1: Bien sûr, le fractionné, c'est une question de rythme, pas de niveau. On l'a vu, on peut très bien alterner des moments de marche durant lesquels vous alternez une marche tranquille et une marche beaucoup plus dynamique. Tiens, ça me fait penser à une autre idée de fractionner, avec des montées de genoux, mais sur place. Et là, vous allez alterner 30 secondes durant lesquelles vous allez effectuer des montées de genoux et 30 secondes de récupération sur place. Allez, on y va. 30 secondes, dynamique, on lève les genoux. Bien sûr, avec les bras en action. Allez, on s'accroche. 3, 2, 1. On récupère 30 secondes de récupération. Et vous alternez comme ceci durant 5, 7 ou pourquoi pas 10 répétitions si vous le pouvez. Et là, on va solliciter le système cardiovasculaire et la coordination. Le fractionné, au final, c'est accessible à tous. On joue juste avec les variations d'intensité. On privilégie la qualité plutôt que la durée. Bon, ben vous savez quoi? C'est à vous de jouer. Allez, j'y retourne.
0: Je me sens essoufflé, Nordine, ce matin. Cool, cool. Allez-y tranquillement. Enfin, je fais le malin, mais moi, je reste assis derrière mon micro pendant ce temps-là qu'il est en train de se rouler par terre, notre brave Nordine, qu'on retrouve demain, bien sûr, à la même heure. Lewis Capaldi chante Wish You the Best sur Ici Mayenne. Et la meilleure en ce qui concerne les prévisions astrologiques, c'est Catherine Viguier pour l'horoscope dans quelques instants. Merci de nous avoir choisis.

0: Wish you the best. Lewis Capaldi sur ICI Mayenne. Une idée de sortie pour ce samedi. Notez la dernière journée du festival La Valatina autour des cultures latines, concerts, initiation à la danse, animation, bal latino, etc. Place du 11 novembre, esplanade du Château Neuf. Il y a des choses formidables tout au long de la journée. Ça va être chaud, chaud, chaud.
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0: Les étoiles, Catherine Viguier qui nous rejoint. Bonjour Catherine.
1: Bonjour Hervé, bonjour à toutes et à tous.
0: J'ai l'impression que même dans le ciel astrologique, la météo astrologique, on va souffler un petit peu aujourd'hui.
1: Le climat devient plus respirable. Bélier, la perspective de passer un bon week-end est assurée, il y a du dépaysement dans l'air. Taureau, vous partagez des moments d'intimité avec une personne et vous comptez aussi votre argent. Gémeaux, vous revendiquez votre besoin d'indépendance, vous avez soif de liberté. Cancer, vous aurez besoin de faire le clair dans votre esprit, autour de vous et chez vous. Lion, superbe journée. Elle sera un peu le bilan de votre semaine, difficile, mais au final, pleine d'espoir. Vierge, ce n'est pas dans votre nature de vous illusionner, mais il ne faut pas non plus tout voir en noir. Balance, très belle journée, avec des paroles qui portent leurs fruits et un voyage aussi. Scorpion, vous êtes moins exposé, vous n'allez pas forcément souffler, mais vous allez respirer un peu mieux. Sagittaire, une personne vous invite à vous ressourcer. Vous aurez en tout cas besoin de solitude. Verseau, voilà une journée faite pour vous. Vous allez pouvoir décompresser et vous détendre. Poisson, le week-end est là et si les autres se reposent, pas vous. Un travail vous demande de la concentration. Et pour nous tous, partons à la conquête de ce que l'on aime plus que tout.
0: Et c'est exactement ce qu'on va faire. Mais c'est vous qu'on aime plus que tout, Catherine. On vous dit demain, évidemment, à la même heure pour le prochain rendez-vous horoscope. Bonne fête à Ferdinand d'aujourd'hui. Élise Lucet, bon anniversaire, 63 ans. Louis Rego également, 83 ans. Et si vous êtes donc gémeaux comme eux, on vous souhaite un bon anniversaire. Si vous êtes native ou natif du 30 mai, merci en tout cas d'avoir choisi ici Mayenne pour démarrer cette belle journée.
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0: Ici Mayenne, il est 9h. Les infos à 9h avec Dylan Jaffrelot, H-3 avant la deuxième étape des boucles de la Mayenne.
3: Oui, elle va se dérouler entre Aron et Pré-en-Paille sur 215 km dès 11h50. La première course a été remportée hier par Olaf Coy entre Saint-Berthevin et Château-Gontier-sur-Mayenne. Une belle performance vu la chaleur qui a d'ailleurs été bravée par de nombreux aficionados, Gwendoline Langlois.
4: Dans la dernière ligne droite, avant l'arrivée à Château-Gontier, Jean-Claude installe sa chaise de camping sous les arbres.
5: On voit que les gens commencent à arriver avec leur siège, donc on ne regrette pas d'être parti un peu plus tôt de chez nous pour avoir la meilleure place, enfin, on espère.
4: 2 mètres plus loin, Daniel plante son parasol, pose sa glacière à l'abri du soleil.
6: Il faut être vigilant avec la chaleur, faut rester à l'ombre. Hein.
4: Casquette sur la tête, le Mayennais profite d'un petit courant d'air pour faire quelques pas.
6: Il y a une petite buvette qui n'est pas très loin, des fois on va boire un petit coup, ou on a un petit peu d'eau là aussi, en bombe là.
4: Rafraîchir,
6: voilà. Alors, de temps en temps, on s'en met un petit peu dessus, quoi.
4: Mais même bien équipé contre la chaleur, Michel, une passionnée des boucles, transpire à grosses gouttes.
7: Je suis en train de m'éventer. Oui, on est à l'ombre assis, mais le soleil est derrière les arbres, là, mais on le sent quand même. Hein.
4: Vers 14h, la foule s'agglutine le long de la route.
8: J'ai vu sur des vidéos où ils arrosaient au moment du passage de la caravane, donc moi, j'attends d'être arrosée.
4: Alexandra habite à quelques mètres du circuit.
8: On était à l'ombre tout à l'heure, donc là, juste le temps de la caravane, on va se remettre à l'ombre, boire et un peu d'eau et revenir.
4: Au coup de klaxon, les enfants devant, les parents derrière, sont arrosés par les pistolets à eau et tuyaux d'arrosage pointés par les chars. Un rafraîchissement bienvenu pour les supporters qui ont patienté plusieurs heures sur le parcours des boucles.
3: Au départ de la deuxième course des boucles de la Mayenne, le maillot jaune sera porté par Julius Johnson. Départ donc d'Aron à 11h50. Olivier Frappoli et le Stade Lavallois, c'est fini. Le coach des tangos et la direction du club ont décidé de rompre le contrat qui les liait un an avant son terme. C'est certainement les conséquences d'une saison qui a été éprouvante pour tout le monde, avec un maintien en Ligue 2 décroché en toute fin de saison à l'issue des matchs de barrage. Ce départ est dans les tuyaux depuis longtemps, comme l'a expliqué le président Laurent Léry, hier en conférence de presse.
9: Il y a 6 mois, hein, à Istres précisément, hein, dans cette qualification Coupe de France, on avait eu une longue discussion déjà sur le sujet. Hein, et comme on est profondément respectueux l'un de l'autre. On avait dit qu'on ne repartirait pas dans ces conditions-là la saison prochaine, mais que de toute façon, on terminerait. Et moi, j'ai toujours dit ça. On gagne ensemble, on perd ensemble. Hein, et que le fait de changer d'entraîneur en cours de saison, ça n'a aucun intérêt. Ça n'avait aucun intérêt et pour lui, et pour moi, et pour tout le monde. On a poursuivi avec cet engagement. Et là, autant moi que lui, hein, on s'est

0: respecté dans nos engagements respectifs et l'issue a été favorable.
1: On préfère, pour la saison qui vient, tourner une page en gardant les belles choses et ne pas entacher cette formidable aventure qu'on a pu vivre au Stade Lavallois MNFC.
2: Le Stade Lavallois recherche maintenant un nouvel entraîneur au profil de manager, a précisé le président du club. Si Olivier Frappoli ne sera plus à Francis Lebasserre, l'AS Saint-Etienne, elle, reviendra jouer à Laval la saison prochaine. Les Stéphanois ont perdu le match retour des barrages contre Nice, 4-1 hier soir. Les Aiglons sont donc maintenus en Ligue 1. La coupe aux grandes oreilles va-t-elle rester en France ? Réponse à partir de 18h, le PSG affronte Arsenal en finale de la Ligue des Champions. Les Parisiens tenants du titre pourront compter sur leur star pour réaliser ce doublé historique.
3: La canicule augmente les violences conjugales.
2: Oui, selon une étude de l'ONU, chaque augmentation de 1 degré de la température mondiale est associée à une augmentation de 4,7% des violences conjugales. Un constat réalisé aussi par l'association Citadelle en Mayenne. Elle vient en aide aux femmes victimes de violences conjugales. Ces derniers jours, Anne Détour, responsable de la coordination éducative de l'association, l'a clairement constaté.
4: Oui, l'effet de la chaleur vient majorer. Donc oui, le téléphone, il sonne plus. La Citadelle, c'est aussi un accueil de jour, hein, du lundi au vendredi, 9h à 17h. Donc on a aussi plus de passages sur l'accueil de jour où on a des personnes qui viennent spontanément nous solliciter pour de l'aide. Donc ça se concrétise sur des rendez-vous avec les professionnels, l'équipe. Ça se concrétise sur une demande un peu à l'image d'aujourd'hui, l'activité. Mes collègues, elles ont été accompagner une personne pour être mise à l'abri. Donc ça veut dire concrètement l'accompagner, l'installer dans l'hébergement, et puis prévoir après tout le soutien dont elle a besoin dans un second temps, en fait.
2: À Laval, l'association Citadelle, qui vient en aide aux femmes victimes de violences conjugales ou intrafamiliales, a reçu plus de 80 appels ce mois-ci et a accueilli plus de 69 personnes. Premier gros coup d'arrêt pour Patrick Bruel. Le chanteur annule toute sa tournée des festivals d'été suite aux nombreuses plaintes déposées contre lui pour viol et agression sexuelle. En revanche, ses concerts de cet automne sont pour le moment maintenus, dont celui de Laval, programmé le 3 octobre.
3: Une cérémonie pour demander pardon aux victimes de l'abbé Hyacinthe Marie Houard.
2: Il a commis plusieurs agressions et viols sur des enfants et adolescents pendant des dizaines d'années. Le diocèse du Maine-et-Loire organise donc en début d'après-midi à Angers une cérémonie de reconnaissance, de repentance et de pénitence. Les victimes ont besoin d'être entendues aujourd'hui, selon Cécile de Viton, déléguée diocésaine à la protection des personnes vulnérables.
5: Elles sont sur un chemin et elles sont toutes sur un chemin différent. Et cette cérémonie s'inscrit sur le chemin d'une reconnaissance, le chemin d'une consolation, le chemin d'une réparation. Les personnes victimes et les victimes collatérales veulent dire aussi ça, c'est qu'elles ont besoin de reconnaissance. Non seulement elles ont besoin de reconnaissance, mais elles ont besoin que leurs paroles soient mises au grand jour dans l'Église. Parce qu'elles qui ont subi ce qu'elles ont subi, elles se tournent encore vers l'Église, elles se tournent encore vers le Seigneur, elles se tournent encore vers le bon Dieu. Et rien que ça, c'est une sorte de miracle, quoi. C'est quelque chose d'inouï quand on sait ce qu'elles ont subi.
2: Une plaque commémorative pour l'ensemble des victimes sera inaugurée dans la cour du cloître de la cathédrale d'Angers. Une messe de pardon sera célébrée dans la foulée. Hervé, la météo, il va encore faire chaud, mais cette fois, c'est la DR.
3: Soyons optimistes, hein, parce que les couleurs déjà des vigilances sont changées. Maintenant, on est repassé en vigilance verte. Hein. Mm-hmm. Même pas de vigilance orage pour l'instant du mois, parce que les orages, ça sera peut-être milieu de semaine qu'on verra ça. Mais pour l'instant, c'est progressif crescendo, décrescendo, on va dire, avec des températures qui redescendent. On attend 30 degrés à Mayenne, 33 du côté de Grésembouère. Aujourd'hui, c'était à La Palme, hein, 34,4 hier dans ce secteur, mais ça va redescendre progressivement avec des nuages, des éclaircies pour débuter la journée. Ça sera plus dégagé en fin de journée, fin d'après-midi, établissement d'un vent d'ouest à nord-ouest, souvent modéré. Les températures dans la nuit, la toute nuit, hein, n'attendez pas ça vers 20h, 22h, ça marche pas. Hein. Faut quand même être un petit peu patient, mais dans la nuit, on devrait avoir des minimales entre 12 et 14 degrés. On dira que ça sera plutôt au petit matin. demain. Ciel couvert demain pour justement débuter la journée de dimanche, qui ne laissera pas passer le soleil normalement. L'après-midi, ça va se dégager peu à peu. Le soleil restera toutefois voilé. Les températures, c'est ça qui nous intéresse pour demain, 23 à 25, selon Météo France Mayenne.
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3: La route avec ici Mayenne, attention, pas mal d'événements organisés aujourd'hui. Les boucles de la Mayenne entre Aron et Préampaille-Saint-Sanson notamment, et donc des secteurs à éviter, et c'est toutes les communes concernées par cette étape évidemment, où ça risque évidemment d'être un petit peu compliqué. Si ça ne va pas, bien sûr, un coup de fil 02 43 67 11 11, on fait la route ensemble. Le Quintet se dispute à Auteuil dans la 9e course à 15h15 cet après-midi. Handicap 2 et sur 3600 mètres. Hervé Fortin recommande le 7 jour polaire, le 6 Himalaya, le 3 vol d'argent, le 4 Nika Luokta, le 13 Mossy Walsh, l'As Locas et le 11 Jumper Bay. On récapitule, Quintet à Auteuil, 15h15 cet après-midi, des haies sur 3600 mètres, 7, 6, 3, 4, 13, As, 11. Coup de cœur d'Hervé, le 7 jour polaire. Conseil de jeu à Caen en réunion 2. Ticket gagnant placé sur le 607 King de Play et le 701 Mister des Glénans. Merci Hervé, les bons tuyaux. On rappelle qu'il y a des courses évidemment à Laval le mercredi 3 juin, évidemment, pas n'importe lesquelles, et ça servira aussi de support au Quintet. Ça sera le Grand National du Trot.
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3: Et nous on revient au galop dans quelques instants pour vous faire des cadeaux, et pas n'importe lesquels. On avait envie de rendez-vous au jardin, il y en aura d'ailleurs le week-end prochain, et la Mayenne n'échappe pas à la règle. Comme les jardins des Renaudis, des entrées pour le jardin des Renaudis à gagner dans le petit-déj musical d'ici Mayenne, et ça sera après ce classique, ce standard, ce tube de 1982, et c'est bien sûr l'aventurier Indochine sur ici Mayenne.

0: Premier album et premier succès, évidemment, en 82, Indochine et l'aventurier.
1: Bienvenue chez vous, Hervé Lefebvre.
0: Ici Mayenne, qu'est-ce qu'on fait le dimanche matin? On va se mettre dans un endroit frais. Il fait bon dans le jardin ce matin, c'est pas trop chaud, c'est pas trop frais, mais c'est pas trop chaud quand même. Qu'est-ce qu'on avait sur les températures annoncées tout à l'heure? Tiens, Frédéric Saint-Germain-Guillaume, merci pour la météo, 20 degrés, François Mayenne, 20 degrés. Ouais, bon, c'est pas la grande fraîcheur, mais bon, on peut encore prendre le petit-déj dans le jardin tranquillement avant les coups de soleil aujourd'hui. Soyez prudents. Les invitations, il fera bien meilleur la semaine prochaine au jardin, avec des rendez-vous au jardin. Il y a pas mal de choses qui seront prévues dans ce domaine le week-end prochain, et notamment au fameux jardin des Renaudis, au pluriel, à Colombier-Duplessis, pas très loin entre Ernée et Goron, hein, pour faire vite, et qui vous propose les rendez-vous au jardin le dimanche 7, entre autres. Il y aura des animations Ikebana aussi prévues le jour de l'été, le 21 juin. On vous offre des invitations familiales pour les fameux jardins des Renaudis et leur jardin à l'anglaise, comme on dit, l'écomusée, toutes les choses qu'il y a à découvrir là-bas. C'est pour toute la famille, hein. 4 invitations sont pour vous tout de suite au 02 43 67 11 11. Mais comme il est de tradition, le samedi matin, on joue en musique avec une chanson à identifier. On écoute une petite introduction. On était un petit peu branché vélo aujourd'hui, alors on s'est dit, tiens, rappelez-vous ceci et dites-nous quel est le groupe qui interprétait cette chanson. Attention, ça dure 4 secondes. Bicycle, bicycle, bicycle. Bon, ce sont des Anglais très très très très très connus. Le chanteur nous a malheureusement quitté en 1991. Quel était ce groupe qui chantait
2: Bicycle, bicycle,
0: bicycle. Bicycle, alors, en 1979. Quel était le groupe? Pour les invitations pour les Renaudis, vous donnez la réponse évidemment. Et Louise qui vous attend au 02 43 67 11 11. Avec les sœurs Men, c'était leur nom, ça tombe bien dans la région. C'était natif et c'était le milieu des années 90. Si la vie demande ça, c'était soul. C'est bon, ça fait plaisir de le réécouter dans le petit déj musical. Ce matin sur la première radio du département. Alors, bicycle, bicycle, bicycle, c'est qui? Donnez la réponse à Héloïse, elle vous attend au 02 43 67 11 11.

0: Native, l'époque d'Ophélie Winter, Dieu m'a donné la foi, l'époque de La Rousseau, tu m'oublieras, etc., etc. Qu'est-ce que c'était bien aussi. Si la vie demande ça sur Ici Mayenne, 02 43 67 11 11. On va leur mettre en arrière après. Hein. Je croyais qu'il y avait un jingle, là. Il n'y a pas un jingle, voilà, qui disait Ici Mayenne, bienvenue chez vous, Hervé Le Fem. Non, il n'y a pas. Bon, bah, tant pis, il n'y aura pas. On va le faire sans et on va accueillir Bertrand. Bonjour Bertrand.
1: Bonjour.
0: Bienvenue sur Ici Mayenne. Bertrand, vous êtes à Laval, ça va pas trop chaud Bertrand ce matin ?
1: Ça va pour le moment.
0: Ça va pour l'instant, un petit 20 degrés, quelque chose comme ça. La journée va être belle, le week-end aussi, et ça va se rafraîchir peu à peu. Vous avez des petits projets pour ce week-end Bertrand ?
1: Je vais aller sur le marché déjà, profiter un petit peu.
0: Ouais.
1: Et puis, je crois que je vais gagner 4 places. Donc,
0: Ah, bah ça, oui. Voilà, et vous irez au Renaudy quand ça baissera encore davantage. D'ailleurs, Colombier Duplessis, vous le connaissez déjà, le jardin des Renaudy, les jardins des Renaudy ?
1: Oui.
0: Ouais.
1: Oui, un très beau lieu.
0: Ouais, ça fait toujours du bien d'y retourner. Vous êtes d'accord avec moi que c'est sympa d'aller visiter aussi, ça, juste à l'entrée, il y a les comusées. Il y a des choses assez formidables à découvrir dedans.
1: Tout à fait.
0: Entre autres, un vieux tracteur, là j'aperçois, je sais pas s'il y a un vieux vélo, mais il y a un vieux tracteur. Ouais, parce que le vélo nous inspire évidemment ce week-end de Boucle de la Mayenne. Tiens, ça passera par chez vous évidemment Bertrand demain, à Laval, hein, pour l'arrivée. 15h15 pour les premiers tours de circuit. Alors, bicycle, bicycle, bicycle.
1: Queen.
0: C'était
1: Queen.
0: On vérifie.

0: Ah oui, Freddy Mercury.
1: Voilà.
0: Bicycle race, et là, ding, ding, ding, ding, ding, ça faisait. Des sonnettes de vélo, bah oui, classique évidemment, hein. Bicycle Race. Fan de Queen, Bertrand ?
1: Oui, tout à fait, très bon groupe.
0: Ouais, vous avez tous les albums en vinyle à la maison ?
1: Non, pas forcément en vinyle, mais ouais, des CD, j'écoute.
0: Bah oui, qu'est-ce que ça va, ça fait partie des grands noms de l'histoire de la musique, Queen, évidemment. Et pour vous, donc, l'album Jazz, hein, c'était en 79, Bicycle Down, Stop Me Now, également sur le même album. Pour vous, les invitations bien méritées, moi je dis pour les Renaudis. Merci Bertrand, on vous souhaite une belle journée, allez, rafraîchissez-vous. À très très vite Bertrand, c'est dans la première radio du département, Bertrand de Laval. Opus, là aussi c'était chaud, hein. C'était en 1985, c'était l'été, c'était des Allemands, si je ne m'abuse, Opus, faudrait qu'on vérifie. Live is life.

0: Life is life, plus sur ici Mayenne, 9h26, des infos pratiques dans quelques instants. Gauvin Serre également, avec un nouveau titre, Silence Radio. Surtout pas, parce qu'on va encore vous offrir des cadeaux.
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0: nouveau titre de Gauvin Serre, c'est Silence Radio sur Ici Mayenne. 9h30.
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0: Cadeau 02 43 67 11 11, vos invitations familiales ou conviviales, tout simplement. Vous pouvez y aller avec des amis au jardin des Renaudis, au pluriel, à Colombier-du-Plessis, dans le Nord-Mayenne, pas loin de Goron. 02 43 67 11 11, pour visiter ces jardins à l'anglaise formidables et pas comme les autres, avec des animations prévues le week-end prochain, le dimanche 7, notamment pour aller rendez-vous au jardin. Et vous écoutez attentivement cette chanson, parce qu'on l'a accélérée. Ah oui, ça chante tout vite en un coup. Je vais vous donner un indice qui est quand même sérieux. On est vraiment à la même époque que Queen et Bicycle Race qu'on écoutait tout à l'heure. On est à la toute fin des années 70, la toute fin des années 70, et on découvrait ce monsieur aux cheveux longs moustachus qui chantait ceci. À vous de nous dire qui il était et quel était le titre de la chanson. La mélodie a un sens quand même quand elle est accélérée. Alors, qui est ce grand nom de la variété française, évidemment? Nous sommes en 78, 79, si je ne m'abuse. Réécoutons.

0: Alors, la chanson et le chanteur 02-43-67-11-11 au bout du filet, Louise, et bien sûr les invitations pour les Jardins des Renaudis.
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0: Les infos pratiques ici Mayenne à 9h33. Attention bien sûr à la circulation avec les boucles de la Mayenne ce week-end. Détails sur ici.fr, le site des boucles également. L'étape du jour, c'est Aron-Pré-en-Paille Saint-Sanson. Et c'est à l'arrivée que aussi c'est délicat particulièrement. Il y a le Mont du Saule, la Côte des Éoliennes, il y a encore le Mont des Avaloirs, le col de Saint-Sulpice, j'en passe, c'est des meilleurs belges. La Bazoges, Montpinçon, Marcilly, etc., etc. sur cette étape. Donc, si vous êtes en voiture, attention. On vide les greniers demain à Chalon-du-Maine, au nord-est de Laval, 9h, 17h30 au stade. Une info pour la bonne cause à Château-Gontier-sur-Mayenne, le refuge de l'Arche, qu'on ne présente pas, lance une collecte participative pour améliorer le quotidien des animaux exotiques, pour aller leur apprendre à retrouver des comportements naturels, chercher leur nourriture, jouer, explorer l'environnement. Ils ont besoin qu'on les aide pour ceci. Et souhaite réunir 3 200 €, retrouver la cagnotte sur Hello Asso. Et retrouver d'autres infos pratiques ici Mayenne, bien sûr, dans une toute petite heure.
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0: Véronique Sanson, amoureuse, 02 43 67 11 11, ici Mayenne avec Chantal de Château-Gontier-sur-Mayenne. Bonjour Chantal.
1: Bonjour Hervé.
0: Bienvenue chez nous ce matin, bienvenue chez vous. Comment ça se passe à Château-Gontier?
1: Bah écoutez, il fait un peu moins chaud, donc c'est très agréable.
0: Ça commence?
1: Ça fait du bien, oui.
0: Ouais, ça commence, hein, parce qu'il y a eu des nuits tropicales, comme on dit.
1: Oui, effectivement, oui.
0: Ouais, c'était dur, mais ça va aller mieux. Vous avez des petits projets sympathiques pour le week-end, Chantal, maintenant que ça rebaisse en température?
1: Bah, je sais pas, cet après-midi, je suis invité chez des amis à faire la belote. Donc écoutez, ça va être au frais, c'est agréable.
0: Les boucles de la Mayenne dans votre secteur, c'est fait, ça?
1: Oui, c'était hier. Oui.
0: C'était hier, évidemment. C'est plus le Nord, hein, qui est concerné. Et puis l'arrivée à Laval aussi. Oh, il y a des tas de choses qui se profilent ce week-end. Un petit tour en jardin, ça fait du bien aussi.
1: Oui, voilà.
0: Voilà. Avec les amis, peut-être le week-end en 8, non?
1: Ça peut pas certain, parce que je dois m'absenter, mais bon.
0: Vous avez le choix, hein, parce que je vois pas de date précise sur ces invitations pour 4 personnes, pour les Jardins des Renaudets à Colombier-Duplessis, les événements, les animations, les comusées, et des tas de choses à faire dans ces jardins à l'anglaise. Bon, il fallait les mériter, toutefois, ces invitations. Chantal, en essayant de reconnaître ce chanteur accéléré, c'est le moins qu'on puisse dire, réécoutons-le, et ce tube de la fin des années 70, la toute fin des années 70. Je me disais, on adore les écouter comme ça. Et c'était facile ou c'était difficile?
1: Non, j'ai trouvé ça relativement facile. La mélodie, déjà.
0: Ouais, c'est ça, on se laisse guider par la mélodie, hein, quand c'est comme ça. Ouais. Et c'était donc...
1: Je l'aime à mourir.
0: De
1: Francis Cabrel. Et...

0: Bravo Chantal. Félicitations, bah, je vous offre avec plaisir les jardins des Renaudis. On vous souhaite un très très beau week-end avec la première radio qui s'appelle
1: Mayenne.
0: Bien joué, à bientôt Chantal.
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0: Notre troisième jeu musical, nos dernières invitations pour les Renaudis dans quelques instants sur Ici Mayenne, la première radio du département. Ce sera avec un film à identifier. Là, c'était plutôt une comédie musicale en 1985 à laquelle participait Murray. On la devait à Björn et Benny. Comment ça, Björn et Benny? Björn et Benny sont deux amis. Non mais, vous savez, Björn et Benny sont les deux B du groupe ABBA. Ils avaient fait une comédie musicale qui s'appelait Chess, l'échiquier en anglais. Et parmi les tubes de cette comédie musicale, il y avait surtout celui-ci, c'est One Night in Bangkok.

0: Le Red et One Night in Bangkok. 9h45 sur ICI Mayenne, dernière occasion de décrocher des invitations familiales. 4 invitations pour les Jardins des Renaudis à Colombier-Duplessis dans le nord Mayenne, avec toujours des ateliers, l'écomusée, les jeux, les animaux, un espace réception également. Tiens, si vous avez un mariage prochainement, on peut y penser. Un parc floral à découvrir absolument, ces jardins à l'anglaise, qu'est-ce que c'est beau. Voici les invitations, mais voici la condition pour les obtenir. Et maintenant, on joue avec une musique, une chanson pour être précis. Alors c'est une chanson de Renaud qui a servi, on reste toujours, on est toujours dans les mêmes années que Cabrel tout à l'heure, que Queen avec Bicycle. On écoute cette chanson et on se remémore un film qui était sympa Michel Blanc notamment. Réécoutons la chanson et donnez-nous le titre de ce film qui allait avec la chanson de Renaud.
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0: Alors, on réécoute quelques secondes encore.
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0: On va pas en refrain parce qu'il y a le titre du film dans le refrain. Quel était le titre de ce film, en l'occurrence illustré par cette chanson de Renaud, avec Bernard Giraudot aussi dans le film? 02 43 67 11 11, c'est bien sûr pour les invitations pour les Jardins des Renaudis à Colombier-Duplessis.
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1: Conduire, le dernier Louhan sur Ici Mayenne. Vous vous êtes mal conduit, je ne suis pas fier de vous. 02 43 67 11 11. Comment ça vous n'avez pas retrouvé le film? Un film au tout début des années 80 avec une chanson de Renaud comme indicatif. Un film qu'on revoit maintes et maintes fois sur les chaînes de la TNT. Un film, une comédie française un petit peu à la marche à l'ombre où on retrouve l'excellent Michel Blanc, Bernard Giraudot à ses côtés. Il y avait Anémone, il y avait Thérèse Liotard qui nous a quitté la semaine dernière. Le film, c'était « Viens chez moi, j'habite chez une copine ».
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1: 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Ah, c'était bien ça pourtant. Eh ben, c'est pas grave, eh ben, moi j'irai tout seul au Renaudy puisque c'est Nanerre. Donc, les jardins des Renaudy, c'est fini. Ça sera donc l'occasion peut-être de rejouer avec d'autres extraits musicaux demain et de repartir avec ces invitations, à moins qu'on ne soit sur un autre cadeau dans le petit-déj musical demain. Oh oui, j'aperçois des choses sympas, parties de bowling, escape game, etc. Monkey Park à Laval, j'en ai déjà trop dit. Et je suis quand même un petit peu déçu pour les invitations. Je vous applaudis quand même pour viens chez moi, j'habite chez une copine. On n'est pas comme ça ici. Ma petite entreprise, Anna Bachung, Bob Sinclair et d'autres à venir dans quelques instants pour la suite de nos aventures musicales. Et puis notez que dans Bienvenue chez vous, juste après les infos de 10h et Dylan Jaffrelo sur Ici Mayenne, on parlera d'une bien belle opération proposée dans le pays de Laval. Cette année encore, ça sera le 14 juin, ça s'appelle la Vélo Aglo Rétro. Et le concept, bah, c'est d'aller se balader à vélo, évidemment, toute une journée en se mettant dans des ambiances des années 50, 60, 70. En tout cas, rétro, c'est Cécile Luneau de Laval Tourisme qui sera notre invitée et qui nous en dira plus.
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0: Indicatif de célèbre émission de télé, évidemment, Bob Sinclair et Guy Pine et Love Generation sur ICI Mayenne. Vous aurez de bonnes raisons de siffloter dans quelques instants quand on vous donnera des nouvelles du temps, notamment.
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0: Merci d'avoir choisi ICI Mayenne. Ce samedi, il est 10h. La grande matinale du week-end, les infos à 10h, c'est Dylan Jaffrelot. Et Dylan, la canicule qui, normalement, bientôt ne sera qu'un mauvais souvenir.
2: Oui, plus aucune vigilance n'est décrétée en Mayenne. Dès demain, les températures vont baisser d'environ 10 degrés de jour comme de nuit. La fin d'un épisode caniculaire précoce et record dans le département. Hier, par exemple, à Gré-en-Bouère, la station météo a relevé une température de 34,4 degrés, soit la valeur la plus chaude de tous les mois de mai dans le secteur. Les prisons françaises, toujours surchargées, nous comptons 88 654 détenus, un nouveau record, plus 509 personnes en détention en un mois, selon les derniers chiffres publiés hier par le ministère de la Justice. À Laval, il y a deux ans, il y avait 109 prisonniers pour 56 places. L'Église demande pardon aux victimes de l'abbé Hyacinthe Marie Houard. Une cérémonie de repentance, reconnaissance et pénitence se déroule aujourd'hui à Angers. Ce prêtre a violé des enfants et adolescents pendant des dizaines d'années. Une plaque commémorative pour l'ensemble des victimes sera inaugurée dans la cour du cloître de la cathédrale d'Angers. La messe de pardon sera célébrée dans la foulée. Stop aux discriminations envers la communauté LGBTQIA+. Une marche des fiertés est organisée à Laval. Elle débute à 14h du square de Boston. Cette année, le slogan de la manifestation organisée par l'association Lagom 53 est Unis dans la diversité, marchons toutes et tous vers l'égalité. Entre 2016 et 2024, les crimes et délits homophobes et transphobes ont triplé selon l'Observatoire des inégalités dans le pays.
0: C'est l'étape-reine aujourd'hui des boucles de la Mayenne.
2: Oui, 215 kilomètres sur les routes du Nord Mayenne, entre Aron et Pré-en-Paille-Saint-Sanson, avec 11 côtes au programme et 3 fois l'ascension du Mont des Avaloirs. Départ à 11h50. Hier, c'est le sprinter néerlandais Olaf Coy qui s'est imposé à Château-Gontier-sur-Mayenne lors de la première étape. Le maillot jaune est toujours sur les épaules du Danois Julius Johansen. Le poste d'entraîneur du Stade Lavallois est vacant. Olivier Frappoli et la direction ont décidé de mettre fin au contrat du coach un an avant son terme. Le président du club l'a annoncé hier par crainte de faire l'année de trop. Le Varois sera resté 7 ans sur le banc des Tangos et aura garni l'armoire à trophées avec un titre de champion de national en 2022. Et puis c'est un match pour rentrer un peu plus dans l'histoire. Le PSG a l'occasion de remporter sa deuxième Ligue des Champions d'affilée contre Arsenal. Coup d'envoi de la finale à 18h à Budapest. La météo, Hervé, encore quelques heures de chaleur et après, finito pipo.
0: Oui, mais attention, on ne va pas sauter de joie tout de suite hein, parce qu'il y a encore cette journée avec des températures autour de 30, voire qu'il les dépasse. Hein. Voilà. Remettons les choses à leur place quand même, même si ça va être plus optimiste pour la suite. Écoutez plutôt ce que nous réserve la météo aujourd'hui, le bulletin de Météo France Mayenne, en tout cas, qui nous dit que effectivement, des nuages, des éclaircies se partagent le ciel, qui se dégage davantage en fin de journée, qu'on a un vent de secteur ouest-nord-ouest, souvent modéré, qui va s'installer, qui va commencer à chasser la chaleur. Les températures aujourd'hui, même si ça débutait autour de 20 degrés hein, pour les minimales, c'est 30 à Ambrières, 33 à Cran. Est-ce que Grésambouère battra le record de 34,4. Je pense pas quand même aujourd'hui. Ça va en s'améliorant. Les températures, alors là, c'est

0: surtout dans la soirée et dans la nuit, que ça va chuter progressivement grâce à l'arrivée de cet air un petit peu plus frais, entre guillemets. Et dans la nuit, on n'aura plus les nuits tropicales. Normalement, des températures en toute fin de nuit de 12 à 14 degrés, c'est quand même beaucoup mieux. Demain, c'est couvert en début de journée, c'est plus dégagé l'après-midi. Mais alors là, surtout les températures, si ça redescend comme ça, c'est parfait. 23-25 degrés pour les maximales, 20-21 sur le Nord-Mayenne. Voilà, c'est quand même mieux tout ça. Si ça ne va pas, évidemment, avec tout ça et sur les routes, vous nous dites au 02 43 67 11 11. J'ai été tellement long que j'ai plus de musique derrière moi. Allez, arrêtons. Merci Dylan, à tout à l'heure, 11h. Ah, puis on a les pronostics à vous donner également pour un handicap de haie sur 3500 mètres qui servira de support au quintet du jour. 3600 mètres même pour être précis. Hervé Fortin recommande le 7 jour polaire, le 6 Himalaya, le 3 vol d'argent, le 4 Nika Luokta, le 13 Mossy Walsh, l'As Locas et le 11 Jumper Bay. 7, 6, 3, 4, 13, As, 11. Coup de cœur d'Hervé, le 7, jour polaire. N'oubliez pas qu'il y a des courses à Laval mercredi et c'est le fameux Grand National du Trot.
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0: Forcément quand on écoute ça. Voilà un petit riff de guitare célébrissime, celui des Stones. Start Me Up sur la première radio du département.

Start Me Up et des Rolling Stones sur ICI Mayenne. On va aller faire un petit tour à bicyclette dans quelques instants. Pas pour les boucles de la Mayenne, hein, une autre forme de vélo un petit peu plus loisir. Bienvenue chez vous ICI Mayenne. Cécile Luneau de Laval Tourisme nous présentera la VAR, V-A-R, Vélo Aglo Rétro. Non, pas la VAR de Molière, hein, la VAR, la Vélo Aglo Rétro à découvrir dans quelques instants. Et c'est le 10e anniversaire de cette sortie particulièrement conviviale. On en parle juste après Isabelle Boulet. Parle-moi sur ICI Mayenne.

0: Parle-moi, Isabelle Boulet sur Ici Mayenne.
1: Bienvenue chez vous, Hervé Lefebvre.
0: Elle nous parle, pas Isabelle Boulet, Cécile Huneau, d'une opération qui s'appelle la vélo aglo rétro.
2: Oui.
0: Vous êtes bienvenue chez nous ce matin, Cécile, bonjour.
2: Bonjour Hervé.
0: Vous êtes de Laval Tourisme.
2: Oui.
0: Et vous venez donc nous présenter un événement qui fête déjà ses 10 ans. Alors, si on parle pas mal vélo, évidemment, avec les boucles de la Mayenne ce week-end, on n'en oublie pas pour autant le vélo loisir et touristique. 10 ans, bon anniversaire. C'est
2: merci.
0: Quoi la VAR, la vélo aglo rétro?
2: Alors, la VAR, comme vous le dites, d'ailleurs, entre parenthèses, c'est un outil pour aussi réparer les vélos, ce qui n'a rien à voir, mais c'est sympa.
0: Ah bon?
2: Donc, oui, paraît-il, j'ai appris ça.
0: D'accord.
2: Donc, la vélo aglo rétro, c'est une sortie à vélo le troisième souvent dimanche de juin. Là, effectivement, c'est le 10e anniversaire, donc nous sommes ravis. Et elle a, en fait, à l'origine, c'était la mise en place de la vélo française qui fait de Ouistreham à La Rochelle.
0: Mmh.
2: Et comme cette vélo française traverse les 87 km de halage, on a voulu, le logo étant rétro, le nom étant aussi rétro, française, vélo française. Donc on a voulu créer un événement vintage, évidemment, à vélo, évidemment, et à destination aussi de la promotion du halage, mais aussi des communes de Laval agglomération.
0: Avec un petit circuit bien sympathique que vous nous détaillerez tout à l'heure. Vintage, vraiment vintage ou sur vintage encore, on va loin, loin, loin dans les années, dans, vous savez, un dress code, enfin
2: ouais.
0: On va pas dire dress code, enfin c'est plus qu'un dress code parce que même le vélo est concerné, enfin voilà, il y a toute une espèce d'ambiance dans laquelle il faut se plonger.
2: Et oui, c'est vintage, alors... par les prestations artistiques, donc guide aussi qui nous suit toute la journée à l'accordéon, et en voyant un peu toutes les participants habillés, je trouve que c'est un esprit très années 50. C'est-à-dire qu'on n'a pas vraiment la période hippie, qui est vintage aussi, la période années 20-30, c'est vraiment années 50. Donc, j'ai choisi moi des prestations autour de ces années artistiques.
0: C'est
2: voilà.
0: Plus la bicyclette bleue de Laetitia Casta, quoi, en gros, pour mettre des images. Hein.
2: Oui, c'est la chanson d'Yves Montand aussi.
0: Ou la chanson d'Yves Montand avec Paulette.
2: Fernand, et puis... Je sais plus.
0: Bah oui, il y avait Francis, il y avait,
2: voilà,
0: il y avait
2: ça,
0: Sébastien,
2: exactement.
0: Il y avait Fernand, il y avait Paulette. Évidemment, c'était la fille du facteur, c'est ça. mais vous allez donc, il faut voilà se préparer à se mettre dans ces conditions. J'arrive voilà en tenue d'aujourd'hui des années 2020. Non, c'est pas possible. Ça va être plus
2: des
0: robes années 50.
2: Non, messieurs auront le jeu jusqu'au bout.
0: Les messieurs auront des gapettes, voire des bacchantes. Voilà,
2: des,
0: en gros,
2: des bretelles ou, ouais. Ou un nœud pape. Oui, le principe, c'est d'avoir un vélo ancien, vintage, une tenue vintage. Donc, c'est vrai que je ne le dis pas trop fort, mais il y a certaines femmes surtout qui utilisent des vélos électriques. C'est pas vraiment le jeu, mais il faut qu'il les décore absolument.
0: Cacher le moteur, cacher le moteur.
2: Ça, et puis même le guidon, enfin tout, quoi. C'est un vélo quand même assez récent.
0: Ouais, voilà, on sort le vieux biclou, c'est mieux.
2: Exactement.
0: Quand même.
2: La petite reine.
0: À tout de suite, Cécile Huneau, pour nous donner le programme de cette 10e vélo aglo rétro qui se déroulera dans le pays de Laval. Ça va de soi, bien sûr, le 14 juin, ça va arriver très très vite et il est vraiment temps de s'inscrire. Ça, ce sont les enfoirés. Je crois

0: Les enfoirés, les lots trésors sur ici Mayenne, 10h19, bienvenue chez vous avec Cécile Luneau de l'Office de Tourisme de Laval, de Laval Tourisme, pour les 10 ans d'un événement. Il aura lieu le 14 juin, ça s'appelle la Vélo Aglo Rétro, c'est vintage, c'est du vélo loisir, c'est une belle sortie, c'est un moment de convivialité, voire plus, et c'est un petit moment bien sympathique qui revient comme chaque année à la même époque, et il est grand temps de s'inscrire, Cécile. Confirmé, oui, évidemment.
1: Oui, Hervé. Donc, c'est le 14 juin. On prend les inscriptions soit en ligne sur le site de Laval Tourisme, soit à l'accueil de l'Office de Tourisme de Laval, avenue Robert Buron.
0: Et on le redit, inscrivez-vous. Inscrivez-vous. Oui. Il reste des places plus que jamais.
1: Oui. Parce qu'en fait, vu la météo que l'on subit,
0: Quelques-uns. Enfin, les personnes si attendent. Vous passez l'expression, voilà. Froidir, du coup.
1: Non, les personnes attendent. Mais c'est vrai que, comme l'année dernière, cinq jours avant, là, il y a beaucoup d'inscriptions, et heureusement, et de participants.
0: Il y en a qui vont s'y mettre un petit peu plus tard parce qu'ils se disent on a peur d'avoir le coup de chaleur, évidemment. On les comprend. Mais normalement, le 14 juin, ça devrait aller dans de bonnes conditions.
1: Très bien,
0: alors,
1: j'espère.
0: Mais sur quel circuit la vélo aglo rétro, donc avec ces cyclistes dans des modes, on va dire, vintage années 50, ça va se dérouler comment exactement?
1: Le départ, donc on change de circuit, enfin je tiens à préciser qu'on change de circuit chaque année. Et là, cette année, donc le départ est. Le départ est toujours à l'esplanade parce que cette esplanade est magnifique, Châteauneuf magnifique. Et ensuite, la première étape, s'arrêtera à Forcé. Derrière la mairie de Forcé, il y a un jardin un peu à la française qui est ravissant aussi. Donc ça, c'est la pause apéro.
0: D'accord.
1: Voilà. Ensuite.
0: Toujours sympathique.
1: Très sympathique. Ensuite, nous dirigeons vers Parnay-sur-Roc par la voie romaine. Donc, on essaie toujours. Il y a un peu de départemental, mais toujours d'emprunter des chemins bucoliques, voilà, et un peu réservés aussi au vélo. Pique-nique, déjeuner ou déjeuner sur place par l'auberge du Roc, à Parnay-sur-Roc, derrière le jardin de la mairie, dans le jardin de le pré de Josiane, qui nous prête son pré sous les fours à chaux, qui est super.
0: Merci Josiane.
1: Merci. Et puis, avec une animation, une prestation aussi guinguette, un trio guinguette. Si on peut, si les gens ont un peu envie de danser, enfin, le côté valse et tout. Ensuite, nous rejoignons justement la vélo française passant par le halage. Chaque année, nous avons un petit tour, quelques kilomètres sur le halage. Et la pause à la maison Marguerite. Donc, ce qu'il y a de sympa dans c'est que les noms sont aussi un petit peu vintage, quoi. Maison Marguerite. Ce sont deux sœurs qui tiennent l'écluse Port Ringard.
0: D'accord.
1: On fera une pause cookies, une pause photo booth, la photo souvenir aussi avec un format un peu vintage. Et pour ces 10 ans, on n'avait pas forcément d'arrivée avec un pot au départ. Donc pour ces 10 ans, arrivée place du 11 novembre devant les Halles. Et là, le petit kir vintage ou la petite bière est offerte avec à l'accueil le Big Band de Bonchamp. Donc on est accueilli par des cuivres.
0: Donc, vous dites que le kir et la bière sont vintage, avec modération, bien sûr.
1: Oui, c'est par le révélateur,
0: c'est,
1: oui.
0: C'est l'esprit, c'est pas la boisson elle-même. On tient à rassurer tout le monde. Elle n'a pas attendu 50 ans pour vous être servie.
1: Non.
0: Bon, très bien. On rappelle une toute dernière fois le site et numéro de téléphone, peut-être, pour s'inscrire.
1: Alors, pour s'inscrire en ligne, déjà, c'est quand même beaucoup plus pratique aujourd'hui. Ouais. Sur Laval Tourisme. Donc, d'accord. c'est facile à trouver. Sinon, à l'accueil de l'Office de Tourisme, au téléphone, non.
0: Au téléphone, non. Donc,
1: non.
0: Vous inscrivez, vous allez. Moi, je suis en train de regarder, voilà, facile, laval-tourisme.com. Sortez vibrer la vélo aglo rétro. On clique dessus et on se laisse guider. Il y a des jolies photos, on peut choisir de s'inscrire, etc., etc. Tout autorisé, oui, voilà. Alors, on me demande de me mettre en. Voilà. Le temps de me déguiser, puis je m'inscris, il n'y a pas de souci. Merci beaucoup,
1: merci,
0: Cécile Hugo.
1: Très bonne
0: vous
1: journée.
0: Souhaite un bel anniversaire de la vélo aglo rétro, événement convivial et bien sympathique et proposé par l'Office de Tourisme, Laval Tourisme, et bien sûr avec ici Mayenne. Ça c'est Michael Jackson. Bah, tu vois, on parlait de choses vintage il y a quelques instants. Bon, c'est le bon vieux vintage des années 80. Rock with you, or même Rock with you, on est sur le Jackson de la fin des années 70 pour être précis.

0: With You et Michael Jackson sur ICI Mayenne. Des événements près de chez vous, 02 43 67 11 11. Chaud, chaud, chaud. Il y en aura dans quelques instants, on sera avec quelques-uns d'entre vous. Tiens, comme par exemple, il y a un super loto à Mayenne ce soir, ouverture des portes à 17h et ça joue à 20h à Mayenne, à la salle polyvalente à rue Volney, pour 1 500 € de lot à gagner. Il y a un gros lot exceptionnel, c'est ce bon d'achat et vous devriez passer un bon moment donc pour ce super loto de Mayenne. Entre autres, évidemment, on vous donne des bons plans dans quelques instants. Et puis des infos pratiques qui se profilent, ça sera juste après Nikita Delton-John dans un instant.
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0: Elton John, sur Ici Mayenne, Nikita.
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0: 10h35, pratiquement des infos pratiques ici Mayenne. On rappelle bien sûr la circulation, c'est important avec les boucles de la Mayenne ce week-end, avec une étape à Rompré-en-Paille, 500 sons. C'est à l'arrivée que ça sera le plus délicat, comme souvent, mais aussi sur les communes traversées, et comme par exemple à Grazay dans quelques minutes, et puis un petit peu plus tard, Villepaille, Crène-sur-Frobé, Saint-Cyr-en-Paille, ça c'est le circuit évidemment qui mènera jusqu'à Pré-en-Paille. 500 sons à retrouver sur ici.fr, le site des boucles bien sûr. Et puis des infos pour la bonne cause. OSE organise des rendez-vous petite pause. Là ce sont pour les femmes touchées par un cancer du sein. En l'occurrence, l'idée c'est d'échanger autour de plusieurs thèmes. La prochaine rencontre, elle portera sur le travail, les droits, les aides, la reconversion, etc. C'est le mardi 2 juin de 14h30 à 17h30 au salon de thé La Maison à Laval. Les inscriptions sur le compte Instagram d'OSE, donc les petites pauses. Enfin, l'association de pêche de Cham organise une journée le 6 juin, une soirée au bord de l'Erve, une guinguette pour récolter des fonds pour financer une passerelle entre Sainte-Suzanne et Cham sur la rivière. Ils souhaitent aussi entretenir les rives dans ce secteur. D'autres infos pratiques, ça sera dans une heure.
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0: On danse le calypso, on s'intéresse à quelques rendez-vous près de chez vous dans quelques instants, espérons-les rafraîchissants, comme cette chanson de France Gall d'ailleurs. C'est Héloïse qui va s'occuper de vous et des quelques-uns qui vont nous appeler au 02 43 67 11 11. Très bon week-end sur la première radio du département, ici Mayenne.

0: 1984 et France Gall, Calypso sur Ici Mayenne.
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0: Est-ce qu'on va danser le Oula Calypso? Je ne sais pas si on dit le Oula Calypso d'ailleurs. Avec Christine qui nous appelle de Louvernay. Bonjour Christine.
2: Bonjour Hervé, bonjour à tous les auditeurs et auditrices d'Ici Mayenne.
0: Bienvenue chez nous et chez vous évidemment Christine. Ouais, on danse la Calypso, qu'est-ce que vous nous proposez comme événement?
2: Alors aujourd'hui, l'association Place au Vélo vous invite à participer pour la troisième édition de son grand rallye La Bougeotte, en mode doux, rassurez-vous. La marche, donc à pied, en roller, en trottinette, en vélo si vous voulez, en brouette, pourquoi pas, en Rosalie. Bref, ce rallye est un grand jeu au cours duquel vous devrez résoudre des énigmes pour vous rendre d'étape en étape. Ce grand jeu est gratuit. Il prendra le départ, aura lieu à la halte fluviale, à la guinguette 11-22. Vous pourrez déjà vous rafraîchir avant de partir, ouais. C'est un bon point avec les chaleurs. Et il y aura également un petit prologue des vélos rigolos, totalement, évidemment,
0: farfelu
2: de chacun.
0: Voilà, des choses.
2: Des vélos un peu rigolos, voilà, vous n'êtes pas obligé d'y faire, mais ça vous donnera des bonus, des points. Et ensuite, donc les inscriptions se font gratuitement au stand de Place au Vélo à la guinguette du 11-22 Alto Fluvial cet après-midi entre 14h et 15h. Donc les départs sont à votre gré. Et ensuite, on vous invite à 17h à revenir nous rejoindre dans un lieu surprise qui vous sera révélé évidemment lors de l'inscription. Mm-hmm. Où vous, alors c'est un lieu abrité, rassurez-vous, il fera frais. Et nous vous offrirons un goûter et des rafraîchissements, ainsi que des lots pour récompenser tous nos participants. Voilà.
0: Très bien.
2: Et voilà. Donc j'espère que malgré la chaleur, vous oserez découvrir d'ailleurs quelques lieux insolites que nous avons fait ouvrir spécialement pour nos participants cet après-midi.
0: Elle va baisser d'heure en heure, même si elle sera quand même présente encore aujourd'hui, il faut le dire. La chaleur, et on se couvre évidemment, on prend des précautions, hein, c'est important de le rappeler, hein, éviter le coup de chaleur. Alors, juste une chose, Christine, dernière chose, on va aller vite, il est 10h42, c'est à 14h, mais on peut encore s'inscrire aujourd'hui sur place. Hein.
2: Tout à fait, et surtout, ne soyez pas paniqués, il n'y a pas des kilomètres à faire. En fait, toutes les énigmes sont à résoudre à sur un périmètre de 1,5 km.
0: Ouais.
2: Donc, ça se fait très bien à pied, lentement, à votre rythme. Si vous n'arrivez pas à faire toutes les énigmes, pas de souci, vous aurez un lot quand même.
0: Et allez-y, c'est pour passer surtout un bon moment, et c'est proposé par l'association Place au Vélo. Merci Christine, bon après-midi par avance, à bientôt. Voici Sandra avec nous, qui nous parle d'une soirée cabaret qui aura lieu les 12 et 13, ça va arriver très très vite du côté de Villaines-la-Juhel, si je ne m'abuse. Bonjour Sandra.
3: Oui, bonjour Hervé, je reviens vers vous. Je vous avais parlé de nos galas de danse d'aujourd'hui et de demain. Et aujourd'hui, eh bien, c'est pour nos spectacles de cirque qui auront lieu les 12 et 13 juin. Mais la particularité de ce spectacle, c'est une soirée cabaret. Donc, il y a un repas qui est entrecoupé de numéros de cirque et les réservations peuvent se faire jusqu'au 7 juin, en fait.
0: D'accord, soirée cabaret sur le thème du cirque. Donc, à la salle polyvalente de Villaines-la-Juhel, 12 et 13. Pour dévoiler un petit numéro, rapidement, non?
3: Alors, des numéros aériens, des numéros avec des échelles, des numéros avec des barres parallèles, des numéros au sol, des costumes pailletés, de la musique, des numéros préparés par nos artistes depuis plusieurs mois. On espère retrouver ce public nombreux. Alors, on a besoin d'avoir les réservations pour le 7 juin, puisque voilà, on a des repas à commander. Voilà,
0: très
3: donc ça
0: bien.
3: Sera à 19h30
0: évidemment.
3: À Villaines-la-Juhel.
0: Très bien, on a tout compris et tout noté. On a les numéros, évidemment, pour celles et ceux qui souhaitent en savoir plus. Merci, Sandra. On vous laisse organiser ça tranquillement. À bientôt. C'est l'anniversaire de la cité scolaire d'Evron. C'est aujourd'hui le lycée Raoul Vatpied et qui organise pas mal de choses à partir de 14h à la cité scolaire d'Evron, donc boulevard Rossignol, des visites libres, des ateliers, des concerts, des animations, tombola, etc., etc. J'adorais ça quand j'étais collégien, moi aussi, ce genre de journée anniversaire, mais en général, j'étais toujours collé ou puni. C'est ainsi. Un pique-nique géant de la solidarité également aujourd'hui, de 12h du midi à 17h au boulodrome de Villennes-la-Juhelle, fraternité sur place ou à emporter, nous dit-on, une journée ouverte à toutes et à tous, mais que chacun apporte son repas au boulodrome de Villennes-la-Juhelle. Hop, c'est noté. Oshi chante « Je partirai ». On va pas partir comme ça, on a encore quelques événements à vous donner dans un instant sur la première radio du département. On se rafraîchit en musique, ça fait du bien. Oshi, Youssou N'Dour, Néné Chéri, dans quelques instants, très belle matinée.

0: Ah ben voilà, à force de le dire, elle est partie aussi sur Ici Mayenne. C'est Youssoundour et Néné Chéri qui arrivent dans un instant et bien sûr des événements près de chez vous au 02 43 67 11 11. Nous serons notamment avec j'ai pas son nom sur l'écran, mais on sera avec lui ou elle dans un instant. Soyez-en sûrs, notez que l'école la Bigonne organise demain entre 10h et 11h30, 31 mai, un parcours de 1 km. C'est à Bignon-du-Maine, hein, la Bignonne, donc Bignon-du-Maine, une petite sortie à trottinette, à roller, en draisienne, etc. C'est plutôt sympathique comme opération, c'est pour toute la famille, c'est pour tout le monde, il y a de la restauration, etc.
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0: 7 seconds, Youssou N'Dour, Néné Chéri. Bienvenue chez vous avec Hervé qui nous appelle au 02 43 67 11 11. Bonjour Hervé.
1: Bonjour Hervé.
0: Pour fêter avec vous les associations du canton de Saint-Berthevin le 7 juin, expliquez-nous.
1: Oui, c'est l'association du comice des 5 cantons de Saint-Berthevin qui organise sa fête champêtre, sa journée champêtre le dimanche 7 juin à la Fénardière à Saint-Berthevin.
0: D'accord.
1: Cette année, ça sera Entrammes qui est la commune à l'honneur.
0: Ouais.
1: Et lors de cette journée, le public pourra assister à de nombreux spectacles, nombreuses activités.
0: D'accord.
1: À savoir notamment la présentation des bovins, bien évidemment, que ce soit bovins, ovins, chevaux, et puis aussi des spectacles avec le club de Lavallois de Chien de Travail qui fera une démonstration, de même que la brigade cynophile de la gendarmerie de Laval qui fera aussi une démonstration avec leurs chiens.
0: D'accord.
1: Et puis, par ailleurs, on aura Trécourse qui fera une démonstration de chevaux de percheron, donc course de chevaux de percheron, et puis jeux médiévaux. Et puis, entre-temps, il y aura aussi présentation de petits animaux, pour petits et grands, et puis défilé de voitures anciennes, le tout sur le terrain de la Fénardière, avec un grand marché local, avec une vingtaine de stands qui sont présents pour accueillir le public, avec des jeux aussi pour enfants.
0: Le comice des 5 cantons de Saint-Berthevin entre à Malhonneur. Rappelez-nous le site rapidement, Hervé, facile à trouver.
1: Alors, c'est le lieu-dit La Fénardière à Saint-Berthevin.
0: D'accord.
1: C'est le lieu habituel, comme on fait chaque année. C'est en face la maison de retraite, la résidence senior, la Girondière. Un grand terrain, ça sera facile à trouver. Il y a un énorme bonhomme à l'entrée qui présente la fête.
0: Oh ben voilà.
1: Je précise aussi qu'on a un déjeuner le midi aussi. Les personnes pourront se restaurer le midi avec au choix cochon grillé ou poulet grillé. Il y en aura pour tous les goûts.
0: Donc on a tous les détails.
1: On vous attend nombreux. Voilà.
0: Ça devrait coller, le message est bien passé Hervé. Merci beaucoup, on vous souhaite un bon week-end, rafraîchissez-vous et à très très vite et à la semaine prochaine à Saint-Berthevin.
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0: une bien jolie balade au milieu des années 80. Et ici, des années 80, que dis-je ? Oh, mon Dieu, erreur ! Mea culpa, au milieu des années 70. Bah oui, c'est quoi ? C'est 75-76, hein, If You Leave Me Now. Chicago sur ICI Mayenne.
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0: On va mettre ça sur le compte du soleil. Il est 11h. À 11h sur ICI Mayenne, les infos avec Dylan Jaffrelot et H-1 avant le départ de la deuxième étape des boucles de la Mayenne.
2: Les 132 coureurs vont s'élancer d'Aron en direction de Pré-en-Paille-Saint-Sanson pour l'étape reine de la compétition. 215 km. 11 côtes, 3 ascensions du mont des Avaloirs pour un dénivelé positif de 3500 mètres. Départ de la course donc dans une heure. Hier, c'est Olaf Coy qui a remporté la première étape à Château-Gontier sur Mayenne. Olivier Frappoli n'est plus l'entraîneur du Stade Lavallois. Le coach et la direction du club se sont mis d'accord pour rompre son contrat un an avant son terme. Après 7 ans sur le banc, une dernière saison difficile et un titre de champion de national, le Varois va donc partir pour de nouveaux horizons. Pour le moment, nous ne connaissons pas l'identité de son successeur. Et la pression monte pour les supporters du PSG. À 18h, les Parisiens affrontent Arsenal en finale de la Ligue des Champions. En cas de victoire, les Rouges et Bleus entreraient un peu plus dans l'histoire avec 2 titres d'affilée, une première pour un club français.
0: Stop aux discriminations envers la communauté LGBTQIA+.
2: Une marche des fiertés est organisée à Laval. Elle débute à 14h du square de Boston. Cette année, le slogan de la manifestation organisée par l'association La Gomme 53 est Unis dans la diversité, marchons toutes et tous vers l'égalité. En 2016 et 2024, les crimes et délits homophobes et transphobes ont triplé selon l'Observatoire des inégalités. Plus aucune vigilance canicule n'est décrétée en Mayenne. Dès demain, les températures vont baisser d'environ 10 degrés de jour comme de nuit, même si aujourd'hui il fera encore une trentaine de degrés. La fin d'un épisode caniculaire précoce et record dans le département. Hier, par exemple, à Gréhambouère, la station météo a relevé une température de 34,4 degrés, soit la valeur la plus chaude de tous les mois de mai dans le secteur. La météo, Hervé.
0: Quelques nuages qui arrivent, mais il y a du soleil, 30 à 33, donc pour les maxis aujourd'hui, 30 à Aron ou Pré-en-Paille-Saint-Sanson, les deux villes concernées par les étapes en ville, départ et arrivée, bien sûr, des boucles de la Mayenne, 33 renasés, couverts en soirée, et ça va se dégager. Le ciel, restera bien dégagé dans la nuit, mais n'empêchera pas le vent de s'installer et d'installer la fraîcheur avec, pour les températures attendu dans la nuit, 12 à 14 degrés. Et demain, la suite du schéma avec 23-25 pour les maximales. Ouf.
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Julien Clerc et Hélène sur Ici Mayenne. La musique, elle revient dans un instant avec le tout nouveau titre de Mylène Farmer. C'est à qui le tour à découvrir dans un instant. La balade du week-end nous emmènera à Préampaille-Saint-Sanson. C'est la commune d'arrivée des Boucles de la Mayenne aujourd'hui. Il y a pas mal de choses à découvrir dans ce joli coin. Bien sûr, ça roule avec Jacques Morin. Et puis, Benoît Thérèse, toujours à la rencontre des Mayennais. Ça sera du côté de la ferme des Dorines à Bouère, un couple d'agriculteurs bien sympathique qui va bientôt ouvrir sa ferme pour les visiteurs à découvrir donc dans quelques minutes. Très bon samedi avec Ici Mayenne.

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1: Notre balade du jour autour des boucles de la Mayenne, évidemment, avec une étape aujourd'hui dans le Nord Mayenne, à Rompré-en-Paille-Saint-Sanson. C'est justement ce coin-là que Destination Mayenne avec Lucie Janson ont retenu pour aller nous faire découvrir, je ne sais pas si je vais bien le dire, on va faire le tour de la réserve du parc naturel Normandie-Maine. Enfin, quelque chose comme ça. Lucie Janson, bonjour.
2: Bonjour Hervé.
1: Et c'est au départ du Mont des Avaloirs, hein, du Belvédère en l'occurrence.
2: Oui, à proximité.
1: Allez, c'est parti, qu'est-ce qu'on va découvrir?
2: Donc on fait le parcours découverte, le tour de la réserve Mont des Avaloirs à Pré-en-Paille. C'est un parcours balisé qui a été réalisé par le Parc Naturel Régional et Géoparc Mondial UNESCO Normandie-Maine pour comprendre les paysages. Donc pour la distance, on a deux solutions, soit une boucle de 8 km où il faut compter environ 3 heures, mais on peut aussi raccourcir la balade en faisant un aller-retour de 4 km jusqu'à la palissade d'observation.
1: D'accord.
2: Pour observer la faune locale en toute discrétion. Et donc sur le début du parcours, on a vraiment le concentrer sur une petite distance. Et les mobiliers donc, sont assez espacés des uns des autres pour être en contact avec la nature. C'est une randonnée qui est vraiment assez facile, douce, accessible à tous et pour toute la famille.
1: Et il paraît que sur cette balade, on va découvrir des choses surprenantes.
2: Exactement. Sur cette balade, donc, on retrouve un arbre en ciment de plus de 3 mètres de haut.
1: Un arbre en ciment.
2: Oui, exactement. Mais aussi 5 œuvres de land art.
1: De land art, autrement dit. Là, c'est de l'art contemporain qu'on fait avec les choses qu'on trouve dans la nature.
2: Oui, exactement. Avec les éléments naturels, donc le bois, la terre, la pierre, les sables, etc. Et donc sur le parcours, on observe aussi donc des paysages de landes, de rochers et de bois, donc qui accueillent des milliers d'espèces. Et on est vraiment sur un circuit en immersion totale dans la nature.
1: D'accord. Si on souhaite en savoir plus sur ce petit circuit bien sympathique, Destination Mayenne.
2: Exactement. Vous retrouvez toutes les balades sur le site de Destination Mayenne.
1: Voilà, dans le secteur de Pré-en-Paille-Saint-Sanson. Donc arrivée des boucles aujourd'hui est recommandée bien sûr par ici Mayenne.
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1: Le M24, nouveau musée du sport automobile au Mans, a ouvert ses portes. Nous étions à l'inauguration et on en a pris plein les yeux, les oreilles aussi. 11 mois de travaux, c'était court pour étendre et chambouler le musée précédent, mais le pari est franchement réussi. Au cours de la visite guidée, faite par le directeur Fabrice Bourigaud, nous avons été tout de suite immergés, un parti pris de scénographie.
2: Vous verrez que la première partie, on est dans cette ambiance, très noire, très sombre, c'est la nuit du Mans. Et dans la partie extension, on va parler des autres disciplines. Tout va devenir blanc, sera dans le jour du Mans.
1: Entre les dioramas classiques et ceux à l'échelle 1 absolument bluffants, et avec des personnages qui semblent vivants, on y croise Jackie X, Enzo Ferrari, Graham Hill par exemple, les vidéos de nuit au cœur du peloton, et évidemment les plateaux composés de voitures gagnantes authentiques des 24 heures ou des Formule 1 de toutes époques, mais aussi des voitures de rallye, de course américaine. Tout est exceptionnel et ces œuvres d'art, dont 80% sont roulantes, sont sublimé par une scénographie contemporaine. Et puis, il y a deux écrins consacrés à deux légendes, l'une de la F1, l'autre du Mans. On vous laisse la surprise. Et évidemment, puisque c'est un musée d'aujourd'hui, on y trouve tous les outils de médiation et notamment ceux à destination du jeune public. On retrouve Fabrice Bourigaud après la visite. Fabrice, quelle formidable évolution.
3: On change de braquet, comme dirait un cycliste. On change d'univers, puisque on est passé d'un musée généraliste, le tout premier en 61 jusqu'en 91. On a un élément déclencheur fondateur, je dirais, de ce qui se passe aujourd'hui, qui a été le centenaire des 24 heures du Mans. Où là, finalement, on a décidé de ne parler que d'automobiles de compétition, en ne présentant que des voitures des 24 heures du Mans. Et le public a été au rendez-vous et en redemandait. Peut-être que déjà là, naturellement, c'était une évidence que quand on est au Mans, adossé à un circuit de légende, on n'est pas là pour faire un musée généraliste, on est là pour faire un musée qui parle du sport automobile. Sur le fond, nous sommes des passeurs d'histoire, on est là pour raconter des histoires. Et je pense que le vecteur commun entre un ultra passionné qui est très boulon rondelle et quelqu'un qui a un profil plus culturel et touristique et qui ne connaît pas et qui, à la limite, veut comprendre, apprendre pourquoi ce truc-là plaît dans le monde, eh bien, c'est l'émotion. Donc, le musée, on a essayé de le faire pour qu'il suscite des émotions.
1: Et elle est en tous les cas bien présente sur les 8600 m² du musée, lequel est ouvert tous les jours de 10h à 19h jusqu'au 30 septembre et de 10h à 18h d'octobre à avril. Il est conseillé de réserver.
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0: Status quo in Verminao, la musique elle revient dans quelques instants sur ici Mayenne avec Alain Souchon, le soleil lui a tapé sous la tête, il a envie de voir sous les jupes des filles, on l'écoute dans une seconde et puis on se gratifiera également de quelques infos pratiques ici Mayenne, très bon samedi.
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1: Des infos pratiques ici Mayenne, attention bien sûr à la circulation avec les boucles de la Mayenne ce week-end, détails sur ici.fr et le site des boucles. On vide les greniers demain à Châlons-du-Maine au nord-est de Laval, 9h-17h30 au stade. Une info pour la bonne cause à Château-Gontier-sur-Mayenne, le refuge de l'Arche, un domaine qu'on ne présente pas dans le monde animalier, lance une collecte participative pour améliorer le quotidien des animaux exotiques. L'objectif en l'occurrence, c'est de financer de nouveaux dispositifs ludiques et stimulants qui permettront aux animaux de retrouver les comportements naturels comme chercher la nourriture, jouer, explorer leur environnement. Le refuge de l'Arche a besoin de 3 200 €. Retrouver la cagnotte sur Hello Asso. Enfin, on donne son sang à Cran, celle du Mûrier. Ce sera mercredi 3 juin à partir de 15h30 avec bien sûr toutes les recommandations habituelles. Et bien sûr, on retrouve d'autres infos pratiques ici Mayenne dans une petite heure.
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1: Une balade dans une ferme située dans la commune de Bouère. On est dans le sud Mayenne, pas très loin de Mélé-du-Maine, la ferme des Dorines. Elle ouvre ses portes demain matin pour la fête du lait bio. J'y suis allé sur place il y a quelques jours. La traite du matin allait bientôt prendre fin. Et je rencontre d'abord Isabelle Doineau.
2: Donc là, je viens de mettre du savon pour pouvoir nettoyer la mamelle, pour qu'elle soit bien propre, pour après pouvoir la brancher et mettre la griffe pour pouvoir récupérer le lait.
1: Vous avez combien de vaches là pour la traite ce matin?
2: Donc ce matin, on en a 50.
1: Ça fait combien de temps que vous êtes installé ici dans cette exploitation?
2: Donc moi, je suis installée depuis 2008.
1: Et vous êtes installé avec Rodolphe qui est à côté?
2: Ouais, c'est ça, mon conjoint. Tout à fait, lui, il est installé depuis 2001.
1: Et donc, je vais voir Rodolphe également. Bonjour Rodolphe.
3: Bonjour.
1: Alors, racontez-nous l'histoire de cette ferme, parce que vous l'avez repris il y a quelques années.
3: Ouais.
1: Mais alors, elle était déjà à votre famille avant ou pas du tout?
3: Ouais, donc la ferme, moi, je me suis associé avec ma maman en 2001. Et donc, avant, c'était mes parents qui étaient sur exploitation et avant, mes grands-parents.
1: Qu'est-ce que vous aimez avec les vaches? C'est quoi l'attachement qu'on peut avoir à une vache?
3: C'est le contact avec l'animal qui est important. Et puis, les mettre dans de bonnes conditions pour qu'elles soient bien et puis qu'elles produisent du bon lait. Ça donne un échange, un retour finalement sur le travail qu'on fournit.
1: J'ai vu qu'il y avait un petit chat qui venait de temps en temps en salle de traite. Comment il s'appelle?
3: Fleur.
1: Donc c'est elle alors peut-être?
3: C'est elle, ouais. Donc elle vient boire un petit peu de lait quand il en tombe des griffes.
1: Ah bah oui, ouais, bah voilà, elle est de nouveau à côté de nous.
3: Ouais, voilà. Et puis elle vient chercher des caresses aussi pendant la traite.
1: Bon, elle peut en boire un petit peu hein, du lait, parce qu'il y a entre 280 000 et 300 000 litres de lait qui sont produits par an dans cette ferme. Après la salle de traite, les vaches ne vont pas directement pâturer, elles passent par le hangar.
3: Donc un peu de foin, ça leur donne un peu de sec le matin avant de manger, de l'herbe, ça leur fait du bien au niveau de la digestion.
1: Elles prennent leur temps alors?
3: Ouais, elles prennent leur temps, ouais. Ouais, c'est ça.
1: On est sur quelle race de vaches d'ailleurs ici?
3: Alors ici, c'est des vaches Primochten.
1: Je vous laisse redonner un petit peu de foin à vos vaches, Rodolphe. Et puis, je vais aller de l'autre côté avec Isabelle. Oh, bah là, il y a les petits.
2: Voilà, il y a les veaux. Donc nous, on élève les veaux sous des vaches nourrices. Donc ils sont élevés par les vaches durant 6 mois. Voilà, donc ils vont au pâture également avec les vaches qui suivent. Tout se passe bien, on a moins de soucis sur les veaux.
1: Oui, quand on parle de vaches nourrices, c'est-à-dire que les veaux vont aller téter à la mamelle d'une vache et non pas téter un biberon.
2: C'est ça, tout à fait, ouais. Donc par contre, il faut des vaches qui soient bien maternelles, qui acceptent les veaux. Et puis pour moi, ça me fait moins de sous à soulever dans la nurserie.
1: C'est votre dos qui vous dit merci.
2: Ouais, c'est ça.
1: Et je quitte ensuite le hangar avec Isabelle, puisque nous allons ouvrir les accès aux pâtures.
2: Donc là, c'est des chemins qu'on a fait à l'automne dernier, en fait. Comme on sort les vaches toute l'année, on a une zone un peu humide. Donc du coup, on a fait des chemins pour pouvoir les sortir durant tout l'hiver. Maintenant, avec le changement climatique, on a quand même de l'herbe également aussi l'hiver. Donc on a fait des chemins pour qu'elles puissent aller pâturer toute l'année.
1: Il y a encore des passages à aller ouvrir?
2: Oui, on peut aller ouvrir un peu plus loin.
1: Bah, de toute façon, il faut ouvrir la voie, c'est ça?
2: C'est ça, on va passer devant.
1: Et une fois que la voie est libre, je retrouve Rodolphe à côté du hangar.
3: Et puis avant, aller manger de l'herbe là toute la journée.
1: Je peux ouvrir la porte?
3: Ah oui.
1: Comme ça, elles vont voir, j'ouvre la porte, elles vont dire, mais c'est qui celui-là?
3: Ouais.
1: Ça se trouve, elles vont pas vouloir sortir.
3: Oh si, elles vont bien vouloir. Elles vont te regarder un petit peu, mais elles vont bien vouloir.
1: C'est bon les filles, tout le monde dehors.
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0: Teddy Tati Karam, à la fin des années 80, énorme succès pour cette chanteuse Twisting My Sobriety. Ça fait du bien de le réécouter ce matin, en plus ça rafraîchit. Une autre chanteuse, plus à notre époque évidemment, c'est Charlotte Cardin qui arrive dans un instant. Tant pis pour elle et tant mieux pour nous. À noter également Nature et Jardin, avec les meilleurs spécialistes qui entourent Philippe Guiton. Aujourd'hui, pour apprendre à éviter de tuer des pucerons qui ont leur utilité au jardin. Très bon week-end avec Issy Mayenne.
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1: C'est Joseph Barret de la Société d'horticulture qui nous rejoint. Bonjour Joseph.
2: Bonjour Philippe.
1: Alors on a une question de Rosanne Dernay, écoutez.
3: Voilà, donc moi j'ai des rosiers et cette année, comme tous les ans, il y a des pucerons. Est-ce que vous auriez une solution magique pour m'en débarrasser? Merci beaucoup et bonne journée.
2: Malheureusement, une solution magique.
1: Vous n'êtes pas magicien, vous n'êtes pas Harry Joseph Potter.
2: Et non, pas encore. Malgré tout, on peut trouver quelques petites recommandations qui ont, malgré tout, fait leur preuve. Donc, vous avez le savon noir.
1: Ah oui, ça marche bien.
2: Le savon noir, ça marche.
1: Ça les englue.
2: Voilà, exactement. Alors, les purins d'ortie, de consoude, qui fortifient la plante et donnent de quoi se défendre contre les pucerons.
1: Et est-ce qu'on peut mélanger, par exemple, le purin d'ortie avec le savon noir? Ça marche, ça,
2: ah,
1: ou
2: oui,
1: pas
2: oui, on peut. Ah oui, on peut, c'est possible.
1: C'est un deux en un.
2: Voilà, exactement. Alors, vous avez également le purin de feuille de rhubarbe, qui a fait ses preuves. L'huile végétale, l'huile de colza, par exemple, l'huile de tournesol, à raison d'une cuillère à café dans un demi-litre d'eau. Alors, une eau plutôt tiède pour pouvoir émulsionner l'ensemble. Et vous pulvérisez directement sur les tiges infectées de pucerons. Alors, si vous n'avez pas d'huile ou quoi que ce soit, le liquide vaisselle, utilisé dans les mêmes proportions que l'huile végétale, fait également le même effet. Ça englobe les pucerons qui ont du mal à survivre. Et puis, bien entendu, les coccinelles. Alors, les larves de coccinelles, essayez de faire en sorte que les coccinelles prolifèrent dans votre jardin et donnent un coup de main.
1: On leur donne un coup de main à elles, et puis elles nous aident avec les pucerons.
2: Tout à fait.
1: Merci Joseph, voilà ce qu'on pouvait vous répondre. Rosanne, si vous souhaitez, vous aussi qui nous écoutez, déposer une question sur WhatsApp.
2: Sur WhatsApp.
1: Absolument, rendez-vous au 02 43 67 11 11. Vous nous envoyez un petit message vocal.
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0: Eros Ramazzotti, Sebastase, Una Bella Canzone. La musique, elle revient dans un instant sur Ici Mayenne. Ce sera avec Toto sur le mythique troisième album Rosanna dans quelques instants. Et puis à noter, bien sûr, à midi, toute l'actu d'Ici Mayenne. Ce sera avec Dylan Jaffrelot. Très bon week-end.
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0: Bonjour à tous. Les pédales tournent à plein régime depuis 10 minutes. Les 130 coureurs se sont élancés pour la deuxième étape des boucles de la Mayenne entre Aron et Pré-en-Paille-Saint-Sanson. Le maillot jaune est sur le dos de Julius Johansen. Tous vont parcourir 215 km, 3500 mètres de dénivelé pour ce qui est l'étape reine de la compétition. Gilles Damagui, bonjour.
1: Bonjour à tous.
0: Vous êtes sur place et vous nous le confirmez, la journée va être rude pour tous les coureurs cyclistes.
1: Oui, comme si la chaleur ne suffisait pas, plus de 30 degrés encore aujourd'hui, les coureurs ne vont faire que monter et descendre sur cette deuxième étape. Selon l'organisateur, c'est l'étape la plus dure jamais proposée sur les boucles. 12 ascensions au programme avec le Mont du Saule pour commencer au 40e kilomètre. Et puis, les coureurs vont arriver dans le Pays de Paille avec le point culminant du Grand Ouest, le Mont des Avaloirs et son belvédère. Pas deux, pas trois, mais six montées des Avaloirs, les favoris pour la victoire d'étape s'appelle Benoît Cosnefroy, Mats Pedersen ou encore Thibaut Gruel. C'est forcément un homme fort qui lèvera les bras après en paille tout à l'heure. Le maillot jaune du Danois Johansen ne tient qu'à un fil. Il y aura ce soir logiquement un nouveau leader au classement général des boucles.
0: Merci Gilles Damagui en direct depuis Aron et les premiers arrivés sont prévus un petit peu avant 17h. Une page se tourne au stade Lavallois. Après 7 ans sur le banc, Olivier Frappoli n'est plus l'entraîneur des Tangos. La décision a été prise en commun accord avec la direction du club. Il ne fallait pas faire la saison de trop, a expliqué hier Laurent Léry, le président. Le Varois aura marqué l'histoire du club avec un des plus longs temps de longévité sur ce poste et un titre de champion de national. Pour le moment, le nom du futur entraîneur reste un mystère. Match de gala à Budapest, le PSG affronte Arsenal en finale de la Ligue des Champions à 18h. En cas de victoire, les Parisiens enchaîneraient deux titres d'affilée, une première pour un club français. Manifester pour lutter contre l'homophobie et la transophobie. Une marche des fiertés est organisée par l'association Gomme 53 cet après-midi à Laval. Elle débute à 14h au square de Boston. En France, il est toujours compliqué de vivre au grand jour son homosexualité. Pour preuve, les crimes et délits contre la communauté LGBTQIA+, ont triplé entre 2016 et 2024. Dernièrement, le Parlement européen a adopté une résolution pour interdire les thérapies de conversion au sein de l'UE. Ces pratiques ont pour but de changer l'orientation sexuelle de quelqu'un. Mais des politiques comme Jordan Bardella se sont abstenus. Un mauvais signal pour la communauté, selon Linda Segura Minger, présidente de Nagom 53 en Mayenne.
2: Nous allons être très attentifs à ce qui va être proposé par les candidats. Comment ils se sont déjà plus ou moins positionnés sur certaines choses, hein. Là, dernièrement, au niveau européen, sur les thérapies de conversion, il y a déjà des personnes qui ne se sont pas positionnées. Ils ne vont pas dire qu'ils sont pour, mais ils vont dire qu'ils ne sont pas pour qu'on les interdise. L'extrême droite, clairement, on sait que Jordan Bardella ne s'est pas prononcé au Parlement européen. Il s'est abstenu. Les droits LGBT, pour moi, ça, c'est essentiel et c'est important. C'est important de savoir qui va défendre nos combats, qui va être à nos côtés ou pas.
0: La marche des fiertés débutera après une prise de parole prévue à 13h30 à Laval. Patrick Bruel ne chantera dans aucun festival cet été. Le chanteur, visé par plusieurs plaintes pour viol et agression sexuelle, a décidé d'annuler ses représentations. Sa société de production a expliqué vouloir éviter des tensions autour de ces événements. En revanche, ses concerts de l'automne, notamment à Laval en octobre, sont pour le moment maintenus. L'Église demande pardon. Une cérémonie de repentance, de reconnaissance et de pénitence se déroule à 14h à Angers, suite aux multiples viols et agressions sexuelles commis par l'abbé Hyacinthe Marie-Ouard pendant des dizaines d'années. Une plaque commémorative pour l'ensemble des victimes sera inaugurée dans la cour du cloître de la cathédrale d'Angers. 25 victimes se sont fait connaître officiellement pour le moment.
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0: La météo, la canicule s'éloigne petit à petit de la Mayenne. Bon, il va quand même faire un petit peu chaud cet après-midi, comptez 30 degrés à Évron ou encore Saint-Laurent des Mortiers pour les maximales. Ailleurs, il fera entre 26 et 29 degrés. En revanche, dans la soirée, il fera en moyenne 19 degrés partout et dans la nuit, ça va drastiquement baisser. 14 à Ernée, Saint-Germain-le-Guillaume ou encore Soucé. Demain matin, le ciel, lui, sera gris et il fera une moyenne de 19 degrés. De quoi retrouver des températures normales. Je vous laisse avec Willy Rovelli et vous souhaite un bon appétit.

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1: Tout à fait. Bonjour, merci d'avoir choisi votre radio ici. C'est Willy vient déjeuner chez vous, numéro 1057.
3: Oh là là !
1: Ça filoche, mes amis. Bonjour la tribu.
3: Bonjour.
1: Alors, qui est là aujourd'hui ? C'est une surprise. Nicolas Malabeuf, le trouve à la télé. Là, bonjour mon bon Nicolas.
4: Bonjour Willy, bonjour tout le monde.
1: Et Fabien et mon autre geek. Bonjour mon Fabien.
5: Bonjour Willy, bonjour à tous.
1: Et bienvenue. Je sais pas que vous avez passé une bonne semaine.
3: Ah oui,
1: c'était bien. Moi, j'ai
3: un peu frisqué.
1: Un peu frais. Moi, j'ai passé.
5: J'ai sorti la doudoune, moi.
1: Moi, j'ai passé ma semaine chez Picard. J'ai fait mes rendez-vous pro chez Picard, mes dates amoureux chez Picard, que ça était bien. Il y avait que là, il vous a un petit peu de frais, effectivement. En tout cas, on est en forme pour proposer votre grand talk show, pas comme les autres, le seul sur les ondes de la radio française, à vous proposer de comprendre l'actu de deux manières, avec sérieux grâce à nos invités, sourire grâce à nos chroniques. Alors notez bien les dossiers du jour. D'abord, cette semaine, il a donc fait très chaud, une chaleur écrasante qui a surpris tout le monde du fait de sa précocité. Eh bien, comment se sont préparés celles et ceux qui sont là pour assurer notre sécurité, comme la sécurité civile, et bien elles seront avec nous dans une minute. Et à 12h30, tout autre chose, jeudi 4 juin, ça sera la fête des bistrots. Fête que fête chaque jour, Nicolas et Fabien. Tous les jours, ils fêtent la fête des bistrots. Mais sinon, c'est le 4 juin. Alors, effectivement, dans les bistrots, ben, on y boit, certes, mais pas seulement. On y discute, on s'y rencontre, on s'y engueule. Mais il y a de moins en moins de bistrots en France. Alors, pourquoi faut-il sauver nos bistrots français ? La réponse, dans 20 minutes. Et bien sûr, vous le savez, on fait cette émission ensemble. Vous êtes tous des membres de cette famille. D'abord sur le groupe Facebook, alors.
5: Youpi la vie avec Willy Rovelli. Ça, c'est le nom du groupe. C'est complètement gratuit. Vous demandez votre adhésion. On vous la donne, bien sûr. On accepte tout le monde.
3: On est généreux.
5: Et le sondage du samedi, avec ces fortes chaleurs, quelles sont vos astuces, justement, tiens, pour rester au frais?
1: Alors,
5: 59% des votants pour je garde les volets fermés.
3: Ah oui, obligatoire.
5: Quelques votes pour je mets la clim à fond. C'est pas mal.
1: Moi, je mets la clim à fond, la
3: fenêtre ouverte.
1: Ah, moi, c'est un principe, c'est à fond, mais fenêtre
5: alors,
1: ouverte.
5: Alors, Sylvain, lui, j'évite la clim, car après, c'est la facture qui chauffe.
1: Ah oui, c'est vrai.
5: Et Mathias a écrit, moi, je vais au sous-sol, il fait plus frais que dans la maison.
1: C'est pas
5: le Donc, continuez à voter, à réagir, c'est complètement gratuit. Sur Facebook, c'est Youpi la vie avec Willy Rovelli.
1: Non, mais moi, c'est clim à fond la caisse, mais j'ai aussi trafiqué mon compteur EDF.
5: Ah, évidemment.
1: C'est là-bas, vous donnerai.
5: Mais on adore vos astuces.
1: Toutes les techniques pour payer, pour que le voisin paye à votre place.
5: Ça, c'est bien.
1: 0810 055 056, appelez-nous, je veux vous entendre, hein, mes amis, hein. C'est chez vous ici, c'est la libre antenne du week-end, vous passez à tout instant, vous nous dites un petit coucou, vous réagissez sur les thèmes du jour, 0810 055 056, et vous repartez.
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1: Et bien merci beaucoup. Est-ce qu'on a tout dit ?
3: On a tout dit.
1: Allons-y. Il est tard déjà.
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1: Ouvrons notre nouveau dossier. Bonjour Simon Habart.
6: Bonjour.
1: Bienvenue ici, mon cher Simon. Vous êtes le porte-parole de la sécurité civile. Déjà, pour nous dire, c'est quoi la sécurité civile ?
6: Donc la sécurité civile, c'est une grande famille qui regroupe donc à la fois les sapeurs-pompiers, les démineurs, les hélicoptères de la sécurité civile, les fameux avions bombardiers d'eau.
1: Oh là là.
6: Finalement, la sécurité civile, c'est tout cela.
1: C'est tout cela. Bon, je sais que j'imagine que vous avez dû avoir beaucoup de travail cette semaine du fait de cette chaleur précoce. Si justement vous avez eu beaucoup de travail, vous avez agi principalement sur quoi cette semaine ?
6: Oui, en effet, oui, vous avez raison. En fait, on a fait beaucoup ce qu'on appelle chez nous du SUAP, donc du secours d'urgence aux personnes, donc c'est-à-dire des malaises, des coups de chaleur, voire même des noyades. Donc ça a été ça, on va dire, nos principaux interventions, même si, il faut le dire, que la pression opérationnelle, donc c'est-à-dire le nombre d'interventions finalement des services d'incendie et de secours, est resté somme toute normale pour un début de saison d'été.
1: Mais là, par exemple, on l'a vu là dans l'actu des victimes de coups de chaleur, de noyades, vous en parliez, il y en a même en faisant du sport, voilà. Il y a des gens qui ont eu des coups de chaleur en passant des épreuves de bac, par exemple, d'examen. Ça veut dire quoi, tout ça ? C'est qu'on n'est pas préparé, on ne connaît pas les bons gestes dès qu'il fait chaud ?
6: Alors, c'est aussi tout l'objet de ma présence encore ce midi, hein, c'est d'assurer un maximum de prévention.
1: Ouais.
6: Parce que vous l'avez dit, hein, il faut rappeler les bons gestes, hein, qui sont ceux, bien entendu, de s'hydrater sans attendre encore une fois la soif. Hein.
1: Voilà.
6: D'ailleurs, la soif, c'est un signal qui est tardif, Willy.
1: Ah oui, une fois qu'on a soif, c'est trop tard. Une fois qu'on a soif, c'est
6: exactement.
1: Trop tard.
6: Il faut boire. Exactement. Et surtout chez les personnes âgées, parce que les personnes âgées ne ressentent pas correctement cette fameuse soif. Et donc, il ne faut pas voilà, inciter à être un peu embêtant vis-à-vis d'eux, à vraiment les inciter à boire. Et puis, bien entendu, ne pas hésiter à se rafraîchir la nuque, le visage, les avant-bras. Mais par contre, la bonne nouvelle quand même de ce midi, c'est que je dirais que le plus gros de la vague de chaleur maintenant est derrière nous, si voilà, nous devons quand même rester vigilants, parce que l'après-midi va être encore chaude hein, dans certains départements, notamment sur Paris et la petite couronne. Hein.
1: Et puis, dis donc, Simon, on n'est pas encore l'été, là. Hein, on n'est même pas l'été. Hein, donc,
6: Exactement.
1: Donc là, c'était
6: une... Et c'est ça le problème, c'est que les corps, en fait, n'ont pas finalement eu le temps de s'adapter progressivement à la chaleur, et vous faites bien de le souligner, parce que en juin, on va dire que les gens sont plutôt acclimatés, et là, non. Donc en fait, le risque est en effet un petit peu plus élevé.
1: Je vous ai entendu l'autre jour là, dire, à cause de la canicule l'année dernière, il y a eu plus de 140% de noyades, enfin, en plus. C'est terrifiant, ça, comme chiffre. C'est dur, quoi. Est-ce qu'il ne serait pas grand temps de faire un plan nage, parce que j'ai l'impression qu'on sait de moins en moins nager. Oui,
6: c'est vrai. Bah, c'est-à-dire qu'il y a une vraie corrélation finalement entre chaleur et finalement noyade. Donc en fait, les plages sont quand même dans la plupart des temps surveillées. Et donc les conseils encore une fois que l'on peut donner, c'est ne surtout pas se baigner en dehors des zones surveillées. Et d'ailleurs, les décès en cours d'eau représentent environ la moitié des noyades mortelles, tout âge confondu. Et contrairement à ce qu'on pourrait penser, d'ailleurs, ce ne sont pas que les enfants qui meurent, et ce sont d'ailleurs surtout des adultes, puisque 9 noyades mortelles sur 10 concernent des adultes. Mmh. Et ce sont souvent d'ailleurs des personnes du coup qui sous-estiment le danger et surestiment un petit peu leur capacité.
1: Et voilà, donc on évite de se baigner là où... Enfin, généralement, quand c'est écrit baignade interdite, c'est pas juste pour nous faire chier, en fait, Simon. Hein, c'est qu'il y a des raisons.
6: Tout à fait.
1: Voilà.
6: On ne se baigne que dans des zones surveillées et surtout, on respecte les drapeaux d'autorisation de baignade.
1: Voilà, respectons les drapeaux. Bon, vous attendez un été...
4: Calme. Chaud.
1: Chaud, mon cher Simon. Comment on se prépare à la sécurité civile, justement, là?
6: La sécurité civile se prépare finalement toute l'année.
1: Bah oui.
6: Elle se prépare toute l'année donc à faire face à cette hausse finalement d'intervention due à ces vagues de chaleur. Et puis forcément, il va y avoir, comme tous les étés, le feu de forêt qui va également nous occuper. Donc on se prépare toute l'année à travers les formations, l'acquisition de nouveaux matériels pour être au top pour cet été.
1: Bah bravo, merci d'être là pour nous, Muriel. On vous applaudit. Bravo mon Simon. Voilà, t'as vu, toute la sécurité, ils sont tous là pour nous. Merci infiniment. Donc Simon Habart, le porte-parole de la sécurité civile. Donc buvez, mes amis, de l'eau, hein, je précise pour les deux. Là. Les deux nigauds qui est à mes côtés. Là. Quand Simon il a dit qu'il faut buvez, c'était là.
5: Oui
1: de l'eau.
5: On a bien respecté cette semaine.
1: Allez, je vous entends. 0810 055 056. Appelez-nous, mes amis, venez réagir sur ce que vous voulez. Tiens, comment vous avez fait là toute cette semaine avec la calor? Bah venez nous raconter ça, 0810 055 056. On parle de quoi avec toi, mon Fabien?
5: L'actu web, présentation d'une nouvelle mode sur TikTok. Les sardines ont la cote.
1: Ah oui, sardines, c'est bon ça.
5: Ah, c'est bon. Ça pue, mais c'est bon.
1: Ah, ça pue.
5: Ça pue, hein. C'est bon.
1: Je connais d'autres gens qui puent et qui sont bons aussi. Hein, mais là, les sardines, ça pue, mais c'est bon. Voilà, ça, c'est un bon slogan. La sardine, ça pue, mais c'est bon. Voici Jean-Jacques Goldman qui sont pas trop bons.
5: Ils sont bons.

0: Voilà, ça c'est le titre. C'était Jean-Jacques Goldman. Au revoir Jean-Jacques. Au revoir. Il n'a pas besoin d'argent. Il n'a pas besoin de droit d'auteur.
1: Il vient déjeuner chez vous.
0: Voilà, c'est, ça suffit. Fabien et moi, oui. À 12h16, alors mon Guy Kounet.
2: Toute l'actu web de la semaine, on démarre avec une nouvelle tendance TikTok. Oui. De plus en plus d'internautes se filment en train de manger des sardines. Et oui, ces petits poissons en conserve sont à la mode dans les assiettes des influenceurs et des influenceuses. Et voici la raison.
3: À ski, pour avoir une belle peau, il faut manger sa routine skincare. Donc, je suis allée acheter des sardines.
2: Consommer des sardines serait bon pour la peau. La sardine, donc, on le sait, contient beaucoup de protéines, de la vitamine D et des oméga 3. Et en consommer régulièrement, bah, ça serait bon pour la santé.
4: Manger des sardines contribue à éviter que la peau ne s'abîme plus vite, ouais. L'aide à se renouveler et ralentit le vieillissement de l'épiderme. Pas de miracle donc, mais en consommer fréquemment ne fera pas de mal à votre routine skincare. Ah,
2: c'est pour ça que vous avez une belle peau,
0: que je suis
2: et vous
0: beau,
2: ne vieillissez
0: j'ai
2: pas.
0: Une belle peau, voilà, bien hydratée.
2: Le hashtag sardine cumule presque 100 000 vidéos sur TikTok. Résultat, au supermarché, au rayon des poissons en conserve, les sardines manquent à l'appel. Leurs ventes sont en augmentation de 7,4% depuis le début de l'année. Donc, pourvu que sardines. Enfin, pourvu que ça dure.
0: Non mais rigole pas, je suis allée à mon supermarché Carrefour et bien le rayon sardines est vide.
2: Il y a une pénurie de sardines. Tout le monde se filme en train de manger ses sardines.
0: Exactement.
2: Allez, toujours dans l'actu web de la semaine, je vous présente Yoann Louis. C'est un coiffeur, originaire de Toulouse. Là, il buzz depuis quelques jours. On le voit partout sur les réseaux sociaux. C'est le sosie de Pierre Niney. Le gars ressemble comme deux gouttes d'eau à l'acteur et depuis quelques jours, c'est le buzz.
5: Je m'appelle Johan, je suis coiffeur depuis 13 ans et je travaille dans le centre-ville de Toulouse.
6: Ça m'est déjà arrivé que des gens rentrent dans le salon pour me demander si j'étais en plein tournage en tant que j'étais terminé. On ne met pas en tournage, je ne suis pas terminé, mais vous pouvez prendre rendez-vous si vous voulez me faire coiffer.
0: C'est le séchoir.
2: C'est le séchoir qu'on entend. Du coup, toute la semaine, les internautes ont tenté de trouver un nouveau nom pour son salon de coiffure. Donc on lui a proposé Pierre Niner.
0: C'est pas mal.
2: Ou le comte de Montesiso.
0: Ça j'aime bien.
2: Bravo pour ces titres, hein, pas du tout tiré.
0: Il y avait aussi Pierre Niney aussi, ça marche aussi. Pierre Niney.
2: Bravo, ce n'est pas du tout tiré par les cheveux. Autre sujet.
0: Oui. C'est du football.
2: On termine l'actu web avec Roland Garros, le tournoi de tennis qui se déroule à Paris en ce moment. Comme tous les ans, il y a des petits rigolos qui tentent de mettre l'ambiance.
7: Allez !
2: Donc là, ça fonctionne, tu vois, c'est pas mal quand ça fonctionne. Mais ce n'est pas le cas de tout le monde. Allez. Écoutez cet internaute. Voilà, ça ne fonctionne
0: rire,
2: pas.
0: Ça fait rire, c'est déjà bien. Allez.
2: Autre info, donc si vous décidez de vous rendre en tant que spectateur donc au tournoi de Roland-Garros, prévoyez de faire un crédit à la banque car les sandwichs et les boissons ne sont pas donnés. Ah, écoutez, cet internaute a fait péter les budgets.
8: J'ai pris un cornet de saucisson, donc il était à 5,50€. Ensuite, il reste un hot dog à 10€. Et ensuite, un sandwich brioché à 15,20€. Ensuite, je suis prise deux macarons. C'était à 3€ chacun. Et pendant le match, on a pris de l'eau plus canette d'oasis pour 12€.
2: Ce qui nous fait un juste prix à 48,70€.
0: C'est pas mal, c'est pas mal.
2: Voilà. Je sais que nous sommes à Roland-Garros, mais là, à ce prix-là, c'est du racket.
9: Et encore, l'alcool est interdit dans les tribunes depuis 2 ans.
2: Ouais, depuis 2 ans.
0: C'est pour ça que vous n'allez jamais.
2: Ça ne nous intéresse pas.
9: Aucun intérêt.
2: On regarde à la maison.
0: C'est que moi, Festival de Cannes, pas invité.
2: Oh.
0: Roland-Garros, pas invité. Les gens s'en foutent de moi.
2: Mais vous aimez le tennis?
0: Absolument pas.
9: Oui, parce
0: que Festival de Cannes, j'en ai rien à foutre.
9: Même invité, vous n'allez pas.
0: J'y vais pas.
9: Vous vous plaignez, mais vous n'allez pas.
0: C'est qu'à chaque fois qu'on m'invite, j'y vais pas.
2: C'est pour ça.
9: Même chez nous.
0: Surtout chez vous.
2: Oui, j'ai compris, moi.
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0: Nadette, tu es là, ma Nadette?
10: Oui, bonjour Willy.
0: Comment vas-tu? Ça va, ma chérie? Tu nous appelles d'où?
10: De naître dans la Vienne.
0: Dans la Vienne, Nadette, écoute-moi. Tu sais que Fabien Emo, là, ça fait à peu près 14 fois qu'il m'invite chez lui et je n'y vais jamais. Est-ce que tu peux me... Ouais, est-ce
2: Viens chez moi, Nadette.
0: Tu trouves ça sympa ou pas sympa? Oui, à un moment donné, il faut que j'y aille, non? Qu'est-ce que t'en penses?
10: Bah oui, bien sûr. C'est la politesse.
2: C'est la politesse. Voilà, c'est la base. Bravo, Nadette.
0: Je suis mal élevée. T'as raison. Prochaine fois, je viendrai.
10: Willy, tu viens quand tu veux.
2: Invitation.
0: Ça va, tu voulais nous faire un petit coucou, ma Nadette? Tu voulais nous parler de quoi?
10: Oui, un petit coucou qui fait très chaud.
0: Ah, bah oui.
10: Il faut tout fermer. dormez dès le matin. Toi, faut se lever à 6h30 pour être tranquille.
0: Eh ouais. Ouais, moi je fais comme toi. Là, tu sais, nous, à Paris, en ce moment, il fait jour, genre à 5h du mat, il fait hyper jour. Et je me lève très tôt, j'aère, et voilà, c'est comme ça, ma nadette. Toi, tu fais attention, voilà, hein. Tu fais attention, hein.
10: Ah bah oui, bien sûr. J'ai hâte d'aller à ton pays, en Haute-Savoie. J'espère qu'il fait un peu moins chaud là-haut.
0: Bah écoute, je t'invite. Tu veux aller chez ma mère? Tu veux chez Mama Robelli? Tu veux y aller?
10: Non, écoute, je veux pas te déranger
0: si,
10: ta maman.
0: Si, t'inquiète, vas-y. Tu me donneras tes dates et puis tu iras.
9: T'iras de ma part,
0: elle te fera à manger, tu verras. Faut juste aimer les pâtes.
10: Ah bon, sinon, c'est déjà pas mal. Hein.
0: Eh ben voilà, ma nadette. Merci d'être passé nous voir, ça nous fait plaisir de t'avoir entendu. Vraiment, tu es chez toi, hein. Tu rappelles quand tu as envie, tu repars avec un cadeau.
9: Avec une carte cadeau de 50 euros pour de jolies fleurs.
0: Merci ma nadette, on t'embrasse fort.
10: Je vous remercie beaucoup.
0: C'est nous qui te remercions, merci de ta fidélité, tu prends soin de toi. Et à très bientôt. Dans un instant, mes amis, on va vous présenter un invité pas banal, parce qu'on aime vous présenter des invités pas banaux. Mais d'abord, on va écouter Oria avec Soirée mondaine.
9: Vous n'êtes pas invité.
0: Non plus.
9: Nulle part.
0: C'est un vieux ringard.

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0: Allez, place à la personne pas banale du samedi. Bonjour Julia Thévenot.
3: Bonjour.
0: Bienvenue ici, ma chère Julia. Alors, vous êtes une ancienne Parisienne qui a pris mari et enfant dans ses bagages pour s'installer dans le Finistère. Vous êtes je sais toute votre vie, hein, vous inquiétez pas. Vous êtes éditrice et écrivaine. Mais à côté de ça, vous êtes devenue il y a quelques temps coach. Mais coach de quoi, ma chère Julia ?
3: Je suis devenue consultante en prénom.
0: Voilà, prénom. Voilà, donc consultante en prénom, c'est-à-dire que vous conseillez, vous aidez des futurs parents à choisir le prénom du petit, c'est ça ?
3: Oui, c'est ça, des futurs parents, ou même des gens qui sont déjà parents, qui attendent un autre enfant, voilà. Ou qui ont besoin d'accompagnement pour X raisons sur le prénom de leur enfant.
0: Ouais. Donc ça se passe comment ? Par exemple, on vient vous voir et puis on vous dit, tiens, j'aimerais appeler ma fille Nutella. Qu'est-ce que vous en pensez, Julia ? Et là, vous dites quoi, alors ?
3: Nutella, en vérité, j'ai pas eu ce cas. Bon. J'ai quand même, dans presque 100% des cas, des parents qui ont déjà beaucoup réfléchi, qui cherchent le prénom le plus beau, le plus aligné avec leur identité, avec le monde dans lequel ils vont vivre pour leur enfant. C'est quand même une démarche qui est très, très fortement intime et cristallise plein de choses, d'espoir, d'identité, etc. Ouais. Donc, j'ai toujours des parents qui veulent bien faire, mais parfois, qui ont des blocages.
0: Ah oui.
3: Et ces blocages, ils peuvent être dus à plein de trucs. Hein. Vous imaginez bien des désaccords entre couples.
0: Ah oui.
3: Un monsieur qui aime les prénoms rétro-anciens, oui. Une maman
0: et pas elle.
3: Les prénoms hyper modernes, trendy.
0: Mais Julia, par exemple, c'est quoi les bonnes questions qu'il faut se poser quand on réfléchit au prénom de son petit, c'est quoi ?
3: Ça, c'est une bonne question. Et les bonnes questions à se poser, les meilleures questions à se poser, c'est est-ce que ce prénom nous correspond ? Est-ce que ce prénom est aligné avec qui nous sommes et qui sera probablement cet enfant, au moins dans ses premières années, en fait ? Est-ce que ça va correspondre à la façon dont on a envie de se présenter au monde, nous ? Est-ce que quand on s'imagine en train de présenter notre enfant, voilà, il s'appelle Thomas, il s'appelle Valérian, est-ce qu'on est aligné avec ça ? Est-ce que ça nous correspond ? Parce que c'est vraiment la meilleure chose à prévoir pour son enfant.
0: Ouais.
3: Alors, confortable pour lui, à l'instant T.
0: Voilà. Alors Julia, c'est une activité qui est très connue aux États-Unis, parce que vous faites un petit peu moins en France. Je sais que vous croulez sous les demandes, demandes qui viennent partout en France, de Suisse, de Belgique.
3: Oui, c'est ça.
0: Voilà.
3: Mais en fait, moi je sais que vous fonctionnez aux États-Unis, il y en a plein, mais vous dire, ils sont très très nombreux aux États-Unis. Je crois que, à mon échelle en tout cas, je suis peut-être la première en France, mais j'avais déjà vu que des stars faisaient appel à ça. Parce que, comme tout service, ça se délègue, en fait.
0: Bah oui.
3: Mais moi, je fais ça depuis une quinzaine d'années, en fait, mais gratuitement, avec d'abord des proches, puis des amis d'amis, voilà. Puis des inconnus, en fait, de bouche à oreille fonctionnant. Et moi, c'est assez récemment que j'ai transformé ça en métier,
0: voilà.
3: Pour que ce temps et cette énergie soient finis par être mis, quoi.
0: Parce que ça coûte combien de venir vous voir, là, et que vous nous conseillez sur un prénom, c'est quoi ?
3: 85 euros la séance.
0: 85
3: mais
0: euros.
3: Mais ça, c'est une séance d'accompagnement.
0: Ouais.
3: Et il y a également d'autres offres que je suis en train de mettre en place qui seront des offres intermédiaires, en fait.
0: Bon. Alors, je précise que vous êtes passionnée par l'onomastique. C'est quoi ? Ça, c'est un truc de bricolage, l'onomastique ? C'est quoi l'onomastique ?
3: L'onomastique, c'est l'étude des noms. C'est la science des noms.
0: Voilà, la science des noms. C'est pour ça que Julia, elle s'y connaît. Et Willy, vous pensez que c'est un bon prénom ou c'est un prénom à la con ? Est-ce que je dois faire un procès ?
3: Willy, c'est William, c'est le protecteur du foyer.
4: Ah ! Mais c'est vrai, vous êtes notre protecteur.
0: C'est vrai, je suis le protecteur du foyer. Donc, il n'y a pas besoin que je fasse un procès à mes parents. Donc, Willy, c'est pas trop mal. Merci, ma Julia, merci beaucoup. On ne vous entendait pas très, très bien. Donc, on vous laisse travailler tranquille, ou faire vos courses. En tout cas, merci d'être passé nous voir, ma Julia. Non, vous inquiétez pas. Donc, Julien Thévenot. Alors, je précise qu'on vous retrouve sur Instagram sous le pseudo Son Prénom by Julia. Son Prénom by Julia. Voilà, donc elle est conseil sur les prénoms. C'est un truc sérieux. Hein. Sérieux, elle croule vraiment sous les demandes qui viennent de partout en France, Suisse et Belgique. Merci, ma Julia. Passez un bon week-end. Vous aimez être ici ?
5: Ah oui !
0: Vous aimez la pub ?
5: Ah bah oui !
0: Tant mieux, elle arrive là. Et juste après, il y aura évidemment les infos pratiques près de chez vous avec le Ici Express.
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10: Des infos pratiques ici Mayenne. Attention bien sûr à la circulation avec les boucles de la Mayenne ce week-end. Détails sur ici.fr, le site des boucles également. L'étape aujourd'hui à Rompré-en-Paille-Saint-Sanson. Demain, entre Cossé et Laval par Mellet, Sauge, La Chapelle-Antenaise notamment. Et bien sûr, des infos dans tous les domaines, comme celle-ci. Et pour une bonne cause, l'association OSE organise des rendez-vous Petite Pause. Ce sont pour des femmes touchées par un cancer du sein. L'idée est d'échanger autour de plusieurs thèmes. La prochaine rencontre portera sur le travail, les aides, la reconversion, etc. Elle aura lieu le mardi 2 juin de 14h30 à 17h30 au salon de thé La Maison à Laval. Les inscriptions se font via le compte Instagram os-du-8-asso. Enfin, l'association de pêche de Cham organise une soirée guinguette samedi au bord de l'Erve afin de récolter des fonds pour financer une passerelle entre Sainte-Suzanne et Cham, qu'on se le dise. D'autres infos pratiques dans une heure.
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0: De retour, excusez-nous. Partons gaiement vers la deuxième demi-heure. Voilà ce que je voulais dire. La deuxième demi-heure de votre talk show du samedi. Alors ici, c'est comme le talk show de Léa Salamé qu'à l'époque.
4: Mais pas du tout pareil.
0: Sinon, c'est la même chose. Dans un instant, on va parler de la fête des bistrots. Ah oui, c'est jeudi prochain. Et votre tribu est là. Notre enfant de la télé, Nicolas Malabeuf. Et notre spécialiste web, Fabien Aymon. Ça va, comment tu as fait, mon Nicolas, pour, avec cette chaleur?
4: Alors moi, j'ai la technique du gant de toilette humide.
0: Oulala,
4: me fait que, voilà, je me badigeonne d'eau mouillée.
0: Oui.
4: D'eau fraîche et ça va mieux.
0: C'est d'eau mouillée, c'est vrai.
4: Oui.
0: D'eau mouillée. On apprend des choses car il y a de l'eau sèche, évidemment. Et toi, mon Fabinho?
4: Alors, bon, moi j'ai ressorti ma machine. J'ai une machine à bière qui était dans le placard. Je m'en sers jamais. Non, mais c'est vrai, ça fait 5 ans que je l'ai. Je m'en sers jamais. Et là, je m'en suis servi. Et c'est vrai, donc à consommer, bien sûr, avec modération. Mais ça rafraîchit devant Roland Garros. Une petite bière, un petit panaché, pourquoi pas.
0: Alors, vous qui nous écoutez, comment vous faites alors avec cette chaleur? Venez réagir sur le groupe Facebook, oui.
4: Donc sur Youpi la vie avec Willy Rovelli, c'est sur le groupe Facebook. Hein. Si vous voulez partager vos avis, eh bien on les lit en direct. Valérie a posté bandana mouillée autour de la nuque.
0: Bravo,
4: Nicolas. Muriel a posté ici piscine sous le soleil de la Drôme provençale.
0: Ah, il y en a qui ont des piscines
4: belle
0: privées.
4: Piscine.
0: Ah, mais nous, on a les auditeurs les plus bourgeois du monde de la radio, de toute façon.
4: Et il y a Aline a fait un beau métier en ce moment.
0: Oui.
4: Je vous écoute en direct du labo fabrication glace menthe chocolat.
0: Ah, waouh.
4: Elle fabrique des glaces, Aline.
0: C'est bon, ça,
4: et sinon, 59% pour le sondage, je garde les volets fermés.
0: Très bien.
4: Pour garder le frais à l'intérieur de la maison.
0: Eh ben voilà,
4: continuez à réagir, c'est complètement gratuit. Le groupe, c'est sur Facebook. Hein. Youpi la vie avec Willy Rovelli.
0: Voilà, et réagissez ici aussi. Je vous attends au standard parce qu'il paraît que ça appelle pas bien là. Et où que j'aime pas ça. Bon.
4: On est mou quand il fait chaud.
0: 0810 055 056. Appelez vite et vous repartez avec.
4: Eh bien, Mimosa, Coquelicot, Pivoine, on vous offre 50 euros de fleurs pour la fête des mères, c'est demain.
0: Merci. Mais d'abord, ce n'est pas suffisant. Là-dessus, pas de panique, là-dessus, vous suis. Il est temps pour moi de mettre
6: les points sur les i.
0: Vite,
6: parce que là. Mets les points sur les i.
0: Et on commence avec un point, Patrick Bruel.
11: Alors, regarde.
0: ma bite. Oh. Hier, le chanteur a annoncé qu'il ne participerait pas à un prochain concert des Enfoirés. À moins, bien sûr, que ce ne soit pour les Restos du cul. Et oui, Patrick Bruel l'a bien compris, hein, il ne faut pas être un enfoiré pour être un enfoiré. Canicule, il n'a jamais fait aussi chaud en France pour un mois de mai. Rendez-vous compte, à un niveau température, c'est comme si on avait vécu toute une semaine dans le slip de Patrick Bruel. Roland Garros, le français Arthur Géa, ennuyé par des problèmes gastriques pendant son match face au russe Kachnakov. Il a été obligé d'aller aux toilettes et a finalement perdu, hein, confirmant ainsi le dicton « Qui va la chiasse perd sa place ?» Et bah, il aurait dû faire sa commission en jouant, c'est vrai, il avait fait sa commission en jouant. Depuis que 1983 et la victoire de Yannick Noah, ça aurait été le premier français qui aurait pu laisser une trace à Roland Garros. Non mais c'est vrai, si on fait ça sur la terre battue, ça se voit moins que pendant une compétition de patinage sur glace. C'est vrai aussi, il faut y penser. Un couple en Dordogne découvre qu'un renard lui vole ses boules de pétanque. Il va falloir du coup revisiter Jean de La Fontaine. Un maître corbeau, sur son arbre perché, tenait en son bec une boule. Maître renard, par le métal attiré, lui tint à peu près ce langage. Hé, maître corbeau, n'est-ce point là une boule au but? Si vous ne l'offrez point, vous êtes un sacré fils de... Oh bah ouais, oh, il préfère les boules aux poules. Bah c'est peut-être un renard dyslexique, on sait pas. Alors que masser ses boules par une poule, c'est pas un renard, hein, mais Patrick Bruel.
4: Oh non.
0: Festival de Cannes, Palme d'Or pour un film roumain qui parle d'un couple roumano-norvégien à qui l'on leur retire la garde de leurs 5 enfants suspectés de maltraitance. Les prix d'interprétation féminine pour un film japonais qui parle d'une actrice de théâtre atteinte d'un cancer incurable et d'une directrice d'EHPAD avant-gardiste. Meilleur scénario pour la chronique d'un père de famille pétainiste qui va se transformer en collabo zélé sous le régime de Vichy. Et prix du jury pour un film allemand sur une archéologue sexagénaire qui va tenir tête à la mafia. Putain, on s'est encore bien marré à Cannes cette année. Hein, David Lisnard, le maire de Cannes qui mène une guerre contre la drogue, y compris pendant le festival. Mais oui, il est con, lui, sans coke. Comment tu peux supporter ces films? C'est pas possible. Enfin, la question du jour. Ah. Tiens, ben justement, est-ce que les cocaïnomanes de droite votent Marine Le Pen?
11: Ouh.
0: Et ben, vous avez 2 heures. Alors, heureusement, dans 215 jours, c'est fini 2026.
4: Bravo.
0: Voilà,
4: bravo,
0: voilà, bravo. Voilà. On s'est marré à Cannes. Ah, hein. Un bon palmarès.
4: Ça donne envie.
0: Un palmarès, on se marre. Allez, mes amis, justement, si vous avez un petit coup de mou, panique, on a la solution pour vous. On arrête tout.
4: On n'est pas bien.
0: On n'est pas bien.
4: Il fait chaud.
0: Oui, on n'est pas bien, mais dès que je vous dis à vous, où que vous soyez, vous allez me faire un palabapapala et ça ira beaucoup mieux. Tiens, regarde. Là, ça va pas bien. Là, t'es pas bien.
4: Là, ça va beaucoup mieux. Mais j'ai envie d'aller voir les films, moi.
0: Voilà.
4: Ça donne envie.
0: Ça donne envie d'aller voir les films de Cannes. Mes amis, voici les Bee Gees avec Night Fever. J'aurais pu faire un Bee Gees.
4: Mais oui.
0: J'aurais pu faire un Stay Alive.
4: Eh ben, on y est. The Voice.

0: La fièvre du samedi midi, évidemment, sur votre radio, ici, avec les Bee Gees.
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0: Allez, ouvrons notre nouveau dossier, un dossier très important, mes amis. Le jeudi 4 juin, c'est la fête nationale des bistrots et des cafés. Bonjour Alain Fontaine.
3: Bonjour.
0: Bienvenue ici, mon cher Alain. Alors, vous êtes l'heureux propriétaire du bistrot Le Mestruet à Paris et directeur de l'association des bistrots et cafés de France. Alors, mon cher Alain, dis donc, j'ai vu les chiffres. Il y avait 500 000 bistrots en France au début du XXe siècle. Ils ne sont plus que 40 000.
4: Oh là là.
0: Le bistrot chez nous est en danger, mon cher Alain.
3: Ah oui, il est en danger maintenant depuis pas mal d'années.
0: Ouais.
3: Ils disparaissent effectivement, surtout, alors, on ne le voit pas trop dans les villes, parce qu'il y a une densification dans les villes, évidemment,
0: ouais.
3: Et pourtant elles disparaissent dans les villes, mais c'est surtout, bien sûr, en province, où vous avez 23 000 communes, sur 62 000, hein, je rappelle,
0: ouais.
3: 23 000 communes qui n'ont plus du tout de bistrot et de café, donc plus de commerce, hein, plus rien. C'est-à-dire, on a, c'est des vrais déserts de sociabilité qui sont installés dans les villages.
0: C'est ça, parce qu'on ne se rend pas compte à quel point un bistrot, un café, partout, mais même surtout dans un village, c'est un lieu social. C'est ce que vous dites d'ailleurs, hein, le bistrot, c'est un catalyseur de sociabilité.
3: Complètement. Quand vous le perdez, si vous voulez, quand vous perdez l'école et la poste, vous perdez la République. Mais quand vous perdez le bistrot et le café dans un village, vous perdez l'âme du village.
0: Et
3: parce que c'est là où on se retrouve, c'est là où on parle, c'est là où on partage, où on s'engueule, où on s'amuse, où on pleure. C'est un endroit de grande liberté. Et quand vous avez plus ça, bah vous perdez cette sociabilité et en même temps cette liberté.
0: Voilà, parce que tout le monde s'y croise, hein, celui qui a un bon boulot, celui qui a plus de boulot, celui qui a un peu plus d'argent, celui qui a pas trop d'argent. J'avais lu une enquête assez étonnante, Alain, que dans les villages où il y avait plus de bistrots, on votait plus pour l'extrême droite. C'est-à-dire, effectivement, il y a plus ce lieu d'échange où on s'engueule, comme vous le dites.
3: Bah, c'est tout à fait ça. C'est effectivement une étude d'Hugo Subtil qui est sortie en début de l'année de cette année. C'est une étude très intéressante. Pourquoi ? Parce que effectivement, quand vous avez plus de lieu de sociabilité, vous vous renfermez chez vous avec vos angoisses, avec vos peurs, avec votre dépression. Vous regardez ou pas la télévision qui vous envoie qu'un seul message, et donc vous ne pouvez plus partager. La fake news reste une fake news et vous pouvez pas la partager avec d'autres. Bref, vous êtes dans un univers renfermé et votre écosystème s'est rétréci tellement qu'effectivement, des fois politiquement, vous pouvez avoir des tentations.
0: Voilà.
3: Mais je pense qu'au niveau santé publique, c'est important aussi parce que c'est de la peur et ça provoque aussi la maladie. Évidemment.
0: Voilà.
3: Donc ils sont d'une importance capitale et c'est pour ça qu'on veut les inscrire au patrimoine immatériel.
0: Voilà. J'allais y venir, mon cher Alain. C'est votre
4: combat.
0: C'est votre bataille. C'est votre combat en ce moment. Donc d'essayer d'inscrire au patrimoine de l'UNESCO les bistrots. On en est où alors avec ça?
3: On en est au plein cœur de la bataille. Notre fiche d'inventaire qui s'appelle, et vous allez voir pourquoi ça va parler par rapport à ce que vient de se dire, ce sont les pratiques sociales et culturelles dans les bistrots et les cafés en France. Et on est au cœur, là, en ce moment, nous en discutons pleinement, pour que le président de la République et la ministre de la Culture, Madame Pégard, prennent leurs décisions dans les jours qui viennent. Ah oui, parce que nous sommes bien sûr en concurrence peut-être avec d'autres dossiers, mais nous savons que notre dossier est profondément légitime, que les Français attendent ça.
0: Alors, dommage Alain, dommage parce qu'on est en train de vous perdre un petit peu, mais donc on a compris que dans quelques jours normalement le président de la République doit donner et le ministère de la culture donc doivent donner leur réponse pour que les bistrots soient inscrits au patrimoine de l'UNESCO, ce qui permettrait d'avoir un autre zoom
4: et une protection aussi.
0: Sur ces lieux, parce que ça a l'air comme ça, on se dit bon, c'est un bistrot, on va y boire un coup. Non,
5: c'est un lieu de rencontre,
0: un lieu de vie, et un jour il faudra qu'on fasse fasse une émission tiens, dans un bistrot, comme ça qu'on aille à votre rencontre. Merci Alain. Il est revenu Alain ou non? Ouais, on a un petit peu des galères pour l'avoir. Merci beaucoup, c'est pas grave. Merci Alain Fontaine, donc propriétaire du bistrot Le Mestruet à Paris, directeur de l'association des bistrots et cafés de France. Et donc je vous rappelle que la fête des bistrots et des cafés, c'est le 4 juin, donc tous au bar.
1: Ouais. On fonce voilà. Avec Nicolas. Parce que nous, on est pas mal sur les routes avec c'est votre vrai. Spectacle, c'est avec vrai. Cette émission. Et voilà. Eh bien, je peux vous dire qu'on en sauve, nous, des bistrots.
0: Les deux, là, ils en sauvent. Grâce à
1: tout notre cachet part dans les bars.
0: Je peux dire que
1: nous, on soutient le bistrot français, monsieur.
0: Largement. Largement. Trop, mais largement. Merci beaucoup. Voilà, au revoir. Tiens, un petit jingle.
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0: Est-ce que Anne-Sophie est là?
4: Oui, elle est là.
0: Ça va, Anne-Sophie? Coucou. Tu vas bien, Anne-Sophie?
4: Super, comme je disais, là, je viens de rentrer du boulot, là.
0: Tu bosses.
4: Chaleur,
0: tu bosses dans quoi?
4: Je suis infirmière à domicile.
0: Ah là là, infirmière à domicile. Beau métier.
4: Et là, dernièrement, c'était dur.
0: T'as quoi comme voiture?
4: C'est rigolo, je viens juste d'en changer une, là. J'ai une hybride.
0: Hybride. Donc tu mets la clim à fond dans l'hybride ou pas trop parce que du coup
1: ça pompe de l'énergie,
0: l'électricité.
4: Ouais non pas trop la clim ça fait mal à la tête.
0: Voilà. Ça se passe bien.
4: Et comme on n'a pas d'aide pour l'essence.
0: Si il paraît que t'as droit à 50 balles. Tu veux pas les prendre?
4: Alors il y a au niveau des revenus faut vraiment déclarer très peu. Nous on bosse beaucoup parce qu'on a beaucoup de charges.
0: Ouais. Donc du coup t'as même.
4: On n'est pas.
0: N'importe quoi, ma pauvre chérie. Hein, ça va. Les malades sont sympas ou il n'y a que des cons? Tu peux me dire la vérité.
4: Non,
0: y a des cons,
4: heureusement.
0: Il y a madame. madame. C'est celle que tu as vue ce matin à 8h, elle est con celle-là, non?
4: Il y a des chouchous.
0: Bon, arrête, insupportable. Ça, c'est bien, le mec. En tout cas, c'est un beau métier. Hein. Franchement, je suis fière de toi.
4: C'est gentil.
0: Mais je t'en prie.
4: J'appelais justement pour donner un peu de bonne humeur parce qu'on n'entendait que des mauvaises nouvelles. Là. Il faut du bon.
0: Pas avec nous. T'as vu, quoi qu'il arrive, nous on parle de tout, mais toujours avec le sourire. Toujours.
4: Il faut. Puis là, vous voyez, je viens de rentrer chez moi et là, on va se faire la fête des voisins avec tous les voisins.
1: Ah, ça c'est bien.
0: C'est pas vrai, tu t'entends bien avec tes voisins?
4: Oh ouais, on a des voisins top et tous les ans on fait notre petite fête des voisins et franchement c'est super sympa et il faudrait le faire partout ça justement pour faire vivre un peu plus les gens dans les villages.
0: Donc la fête des voisins c'était hier mais vous le faites aujourd'hui. Tu vas apporter quoi? Des curlis? Tu vas apporter des curlis?
4: Comme je bossais, c'était le mari qui était de corvée, c'est salade de pommes de terre avec des œufs, des petits oignons rouges.
0: C'est pas mal. Écoute, merci d'être passé nous voir. Merci d'être passé nous voir. Je te souhaite une belle fête des voisins et merci de ton travail. Merci pour ton travail. Merci beaucoup.
1: Et Anso, pour la fête des mères, on va peut-être te couvrir de fleurs.
0: Voilà, on te rappelle demain, c'est le tirage au sort, vers 12h50. Merci, prends bien soin de toi. Dans un instant, on parle de quoi avec toi, mon bon Nicolas?
1: Eh bien, on va parler d'une des plus belles femmes du monde, Poupoupidou.
0: Je vois à peu près. Alice Sapritch. Juste après, Jérémy Frérot et...
1: Adieu.
0: Adieu.

0: frérot. Et bah adieu.
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0: Oui. Ah, il est là, quand il y en a mal.
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0: Nicolas Malabeuf, notre enfant de la télé, alors mon bon Nicolas.
2: Eh bien, lundi, nous fêterons un centenaire, ouais. Les 100 ans d'une icône.
0: Incroyable. 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
2: 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Et oui, Marilyn Monroe, de son vrai nom Norma Jean Baker, elle aurait fêté son 100e anniversaire lundi. Et alors au début, sa carrière ne prend pas. Elle est mannequin pour des publicités et au Texas, elle devient même reine honoraire du festival des artichauts. Ça a démarré très doucement. Puis Marilyn accède à la gloire et au Nouvel An 56, Marilyn et son compagnon Arthur Miller participent à un bal à New York. Le journaliste français Pierre Crenès est sur place et il va à leur table les interroger.
5: Parmi les invités ce soir, monsieur et madame Miller, Arthur Miller et Marilyn Monroe.
0: Oh.
5: Well, Mrs. Miller, do you speak French? Est-ce que vous parlez français?
6: No, I'm sorry, I don't. My husband does.
5: Not a word?
6: Oui.
5: Oui, oh, that's good. That's do you enjoy the ball tonight?
6: Oh, yes.
5: Well, you can say oui, that's why I asked the question. Merci. Monsieur Miller, vous parlez français, je crois.
7: Non,
2: bon, fallait pas l'emmerder, lui.
0: Ah oui, non.
2: Et alors, en 60, elle tourne avec Yves Montand dans Le Milliardaire. Pendant le tournage, les couples Montand s'ignoraient et Monroe Miller partagent des bungalows voisins.
7: Oh là là.
2: Mais Simone part à Rome tourner un film. Miller est dans le Nevada et donc démarre une relation secrète entre Montand et Marilyn. Voilà comment Montand parlait de Marilyn.
8: Comment est-ce de travailler avec Marilyn Monroe?
9: Écoutez, c'est difficile de vous l'expliquer, Marilyn Monroe. D'abord, on n'explique pas Marilyn Monroe, on la voit, c'est beaucoup plus agréable, je crois. Je disais que c'était formidable qu'un seul prénom, Marilyn, soit connu dans le monde entier, vraiment d'une façon colossale.
2: Marilyn avait déclaré à la presse, après mon mari et ex-écho avec Marlon Brando, je trouve Yves Montand est l'homme le plus séduisant que j'ai jamais rencontré.
7: Oh, wow.
2: Un autre homme dans sa vie, et pas n'importe qui, un président, mai 62 au Madison Square Garden, une soirée est organisée pour le 45e anniversaire du président Kennedy. Marilyn arrive ivre au champagne, avec une heure de retard, un peu comme nous parfois dans cette émission, et elle se met à chanter devant 15 000 personnes.
10: Happy birthday to you.
2: On sent qu'elle était un peu Et alors ce fut sa dernière apparition publique. Marilyn portait une robe couleur chair avec 2500 cristaux créés par le couturier français Jean-Louis Berthaud. Mais la robe était tellement serrée qu'elle ne pouvait plus marcher. Marilyn avait ensuite appelé la première dame Jackie Kennedy pour lui dire qu'elle voulait épouser son mari. Jackie avait déclaré la vie est trop courte pour se soucier de Marilyn. Et alors seulement 3 mois plus tard, en août 62, après une dernière balade sur la plage de Santa Monica, Marilyn perd la vie chez elle à 36 ans avec le combiné téléphonique dans sa main. Au lendemain de sa mort, un journaliste français va à la rencontre de la secrétaire de Marilyn Monroe pour l'émission 5 colonnes à la une. Elle nous en apprend un peu plus sur l'intimité de l'actrice.
11: Mais combien de temps passait-elle à faire sa toilette?
12: Nue, elle était toujours nue dans la maison.
0: Ah oui, à poil.
12: Toujours nue, 6h, 7h, 9h,
0: à poil,
12: toute la journée.
0: À poil.
12: Vraiment, je n'exagère pas, toute la journée. Elle était qu'elle a fait le déjeuner, manger les œufs, un verre du lait, pas du café, jamais,
0: non.
12: Du café. Toute la journée, elle était devant le miroir.
2: Et le petit potin, bien Marilyn Monroe a fait de la chirurgie esthétique, elle s'est faite refaire le bout du nez et le menton.
0: Bah, merci beaucoup, mon cher Nicolas. Donc, 100 ans demain.
2: 100 ans.
0: Du coup, elle sera éternellement belle. Voilà, c'est ça qui est pas mal. Est-ce que vous connaissez le café des aidants?
2: Ah non.
0: Tant mieux, on en parle juste après ça, là.
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0: Ici, c'est Willy vient déjeuner chez vous. On passe à table tous ensemble le samedi et le dimanche en direct entre midi et 13h. Mais vite, ce sont les 5 dernières minutes.
7: Oh,
0: ah oui, là en plus. Alors, place à la bonne initiative du samedi. On reste d'une certaine manière dans le domaine des bistrots et des cafés. Bonjour Stéphanie Poisson.
13: Bonjour à tout le monde.
0: Bonjour toute seule. Bienvenue ici. Vous êtes responsable de la plateforme de répit ADMR dans l'Aube. C'est quoi l'ADMR?
13: Exactement.
0: C'est quoi l'ADMR?
13: En fait, c'est un service, une association. associations qui proposent des services pour les personnes fragiles, vulnérables, comme une aide à la toilette, aide au repas, de soins relationnels, etc.
0: Très bien. Là aussi, c'est un métier essentiel que vous faites. Et donc, pour la deuxième année, vous proposez le café des aidants. Alors, de quoi s'agit-il ?
13: J'avoue que ça fait un peu plus que deux ans, pour le coup. Oui, un peu plus que deux ans. Après, on en a monté au fur et à mesure sur différents territoires de l'Aube. Ouais. Donc, en effet, il y a 6 cafés des aidants dans l'Aube, beaucoup sur le territoire, sur les territoires ruraux, et un sur l'agglomération troyenne. Et en fait, l'idée, c'est de proposer un temps mensuel pour les proches aidants. Là. Donc, les proches aidants, si je me permets un petit peu la précision, c'est des proches, le plus souvent un membre de la famille, mais ça peut être un voisin qui accompagne une personne fragile dans les actes essentiel de la vie quotidienne.
0: Voilà. C'est-à-dire qu'effectivement, quelqu'un, si vous êtes le fils ou d'une personne malade, déjà vous êtes un aidant, quoi.
13: Exactement. Beaucoup, en effet, ne se considèrent pas comme tels. Ouais. Mais en effet, je vous remercie pour l'émission. C'est important que certaines personnes se rendent compte qu'ils sont aidants et qu'ils ont accès à des dispositifs qui peuvent les aider.
0: Voilà. Et donc, les cafés des aidants, c'est quoi ? Donc, c'est un lieu, on se rend compte et puis on parle à cœur ouvert. On dit les choses, comme les moins bonnes, quoi.
13: Exactement. C'est un groupe de parole, pour le coup, qui regroupe, on a jusqu'au maximum 10 aidants pour qu'on puisse un petit peu échanger entre eux sur des thèmes, comme savoir qu'est-ce qu'être aidant, comment faire attention à ses besoins, quels sont les dispositifs qui existent pour les aider, notamment, par exemple, les travailleuses médico-sociales du secteur. Donc voilà, on leur propose un temps pour éviter d'être isolés et éviter d'être épuisés.
0: Voilà. Quand on est aidant, est-ce qu'on accepte facilement d'être aidé ?
13: Alors, j'avoue que non, c'est la grosse problématique. Les aidants, en général, arrivent quand ils sont déjà presque épuisés, voire épuisés complètement. Ouais. L'idée, c'est vraiment d'essayer d'être dans la prévention, mais en général, je suis l'épouse, donc en gros, c'est à la vie et à la mort.
0: Ouais, c'est ça, voilà.
13: Dans la santé comme dans la maladie, comme dirait pour le coup.
0: Et donc c'est quoi alors la principale chose qu'on vous... J'allais dire la principale doléance qui revient, c'est quoi ? C'est la fatigue ? C'est se sentir parfois pas aidé, pas soutenu ?
13: C'est l'absence de répit. Ouais. Parce que quand vous avez une personne qui a une maladie d'Alzheimer, pour prendre la plus connue, qui se relève plusieurs fois par nuit, qui pose la question qu'est-ce qu'on fait, qu'est-ce qu'on va manger à longueur de journée, pour le coup, en effet, c'est compliqué. Donc, en effet, le répit et l'absence de soutien, parce qu'on a quand même beaucoup de personnes qui sont isolées. Et quand on a un proche atteint d'une maladie, en général, les relations sociales sont diminuées.
0: Voilà, c'est ça. Vous organisez le Café des aidants. À quel rythme alors ? Comment c'est quoi le truc ? Comment ça se passe ?
13: Une fois par mois, d'octobre à juin.
0: Ouais.
13: Et en fait, pour ne pas les perdre entre pendant la période estivale, en fait, on propose des sorties estivales.
0: Très bien.
13: Là, par exemple, ils vont aller à Nigloland fin juin.
0: Ouais.
13: Donc c'est un parc d'attractions qu'il y a dans le département.
0: C'est
13: Nigloland.
0: C'est Nigloland.
13: Nigloland.
0: C'est pas Nigoland, parce que j'en ai deux de Nigo là qui m'accompagnent. C'est pas un parc sur Nicolas et Fabien. Ça n'a rien à voir.
13: Non, là, c'est plutôt des hérissons.
0: C'est pas nous. C'est vachement bien que vous fassiez ça. Vachement bien. Et je précise que le Café des aidants, voilà, c'est un concept qui est breveté et qui est national. Hein,
13: oui,
0: c'est partout. Ça existe partout en France.
13: Exactement, c'est ce que je voulais dire. C'est un label national qu'on a décidé, nous, de déployer dans notre plateforme de répit.
0: C'est très, très bien. C'est une très belle idée. Voilà, bravo. On voulait vous faire un petit coucou parce qu'on sait à quel point tout le monde peut être aidant, effectivement, et parfois c'est compliqué.
13: Donc, un quart. Un quart des Français.
0: Merci beaucoup, Stéphanie Poisson. Donc, vous organisez des cafés des aidants. Merci infiniment. Voilà, mes amis, c'est fini.
4: Oh non, là-bas, c'est pas possible.
0: On vient d'arriver. Mais tu repars, faire du bien, toi.
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0: Merci à toute l'équipe. Passez une belle journée ici et pas ailleurs. Tout de suite, c'est Ma France Weekend version économie. Et nous, on se retrouve demain à Annie. Passez une belle journée. Il est tout pile 13h.
14: Bonjour à toutes et tous.

0: Montrer, regarde, l'année dernière, à presque, il y a 12 mois, à une heure près, on a fait la photo tous les deux. Donc là, on a refait encore tous les deux pour célébrer en espérant que ça nous porte chance. Le petit gris-gris.
1: Romain Bédouc, c'est vous qui avez rencontré ce fan superstitieux. Vous nous faites vivre ce rendez-vous ô combien important. Depuis la capitale hongroise, vous êtes dans la fan zone du PSG. On imagine qu'elle est déjà en ébullition.
2: Oui, effectivement. Bonjour Benjamin, bonjour à tous. Et effectivement, c'est une fan zone avec que des couleurs rouge, bleu. Le Paris Saint-Germain est partout, chacun a son maillot. Ce qui est assez sympathique de voir, c'est que chacun a sa petite superstition à l'image de Jonathan qu'on a écouté juste avant. Dans le choix du maillot qui allait être mis, à chaque fois c'est un choix spécial, soit c'est un maillot porte-bonheur qui a suivi tout le parcours du Paris Saint-Germain cette année, soit c'est un maillot que les supporters portaient l'an dernier pendant le match. C'est une ambiance assez festive dans cette fan zone de Budapest. On est juste en face de la Puskás Arena, qui est le stade dans lequel se passera la finale de la Ligue des Champions entre le PSG et Arsenal. Il y a eu tout à l'heure des anciens joueurs, Javier Pastore, notre consultant Eric Ravessandratana qui était là, le consultant de ICI, et puis les anciens joueurs, des concerts, bref, la fête. Tout le monde se met en ambiance avant de partir pour le stade. Le départ pour le stade sera à peu près vers 15h pour ensuite encourager les Rouges et Bleus, le Paris Saint-Germain, dans cette quête de la deuxième étoile, la deuxième victoire en Ligue des Champions.
1: Merci beaucoup Romain. Le retrouver ce soir dans le même état que l'année dernière, en apesanteur, sur un nuage un peu hagard même. Il commente les matchs du PSG sur ICI Paris Île-de-France depuis, bah, on va dire, quasiment la création du club. Bruno Salomon, bonjour.
3: Bonjour Benjamin, mais ça va pas,
1: on est en forme, hein, vous savez, on est motivé dans ce studio. J'ai revêtu moi aussi mon maillot du PSG. Alors le PSG qui rêve de rentrer dans la légende du football européen en rentrant dans le club très fermé, des clubs qui ont remporté le titre deux fois de suite, c'est très rare.
3: Ouais, au 21e siècle, il n'y a même qu'un seul club qui a réussi à faire cet exploit, c'est le Real Madrid. Et il n'y a que 8 clubs en Coupe d'Europe dans cette Ligue des Champions ancienne et nouvelle formule qui ont réussi à décrocher ce titre par deux fois consécutivement. Et le PSG peut donc le faire ce soir. Alors, ça s'annonce peut-être un petit peu plus ardu que face à l'Inter Milan qui, pendant 21 jours, s'était un petit peu déchiré avant d'arriver face au PSG la saison dernière. Là, cette fois-ci, Arsenal arrive en ordre de bataille. C'est du métal très lourd, c'est de l'acier trempé, cette équipe d'Arsenal. Ça défend très fort, ça marque pas mal de buts, il va donc falloir se méfier du côté du PSG, mais le PSG a des clés, on le sait, les Gvara, les Dembélé, les Doué seront là, présents aujourd'hui pour cette rencontre, et pourquoi pas décrocher la deuxième étoile que tous ces supporters autour de nous, aujourd'hui, rêvent de décrocher.
1: Merci Bruno et Romain, on vous retrouve dans une petite heure pour l'antenne en édition spéciale sur ICI Paris Île-de-France. Le match est bien évidemment à 18h, vous êtes à Budapest. Et puis au Parc des Princes, 48 000 supporters parisiens vont suivre le match sur écran géant. Côté sécurité, les forces de l'ordre mobilisées en nombre avec 8 000 policiers et gendarmes. C'est 2 500 de plus que l'année dernière afin d'éviter les débordements après le titre de l'an passé. Mais aussi 16 000 dans tout le territoire, dans toute la France, car les fans du PSG sont un peu partout en France. Un dispositif de sécurité exceptionnel, équivalent aux Jeux Olympiques de Paris 2024. C'est un feu d'artifice et une grande soirée de musique classique suivie dans toute la France, à la télévision. Les festivités du 14 juillet dans la capitale sont avancées à la veille, au 13 juillet. C'est le maire de Paris qui l'annonce afin de permettre le respect nécessaire pour le temps national de commémoration des 10 ans de l'attentat de Nice, dit Emmanuel Grégoire. Cette attaque qui avait fait 86 morts, 458 blessés sur la promenade des Anglais. C'est une immense perte. Le sociologue, anthropologue et philosophe Edgar Morin, mort hier à 104 ans, on l'apprend ce matin, résistant pendant la Seconde Guerre mondiale. Il a été toute sa vie, en fait, une vie d'humaniste, tout comme de résistant à destination des jeunes. C'était encore le cas sur France Info alors qu'il fêtait son centenaire.
4: La Terre est menacée. Nous avons mille menaces avec des conflits, les fanatismes, les refermetures sur soi, etc. Donc il y a des causes absolument magnifiques qui sont pour les jeunes, c'est-à-dire la défense de la Terre, la défense de l'humanité, c'est-à-dire l'humanisme. Moi, je dis aux gens, aux jeunes, prenez parti pour les forces positives, les forces d'union, d'amour, et luttez contre toutes les forces de destruction, de haine et de mépris. Voilà ce que je dis.
1: Le très beau message d'espoir d'Edgar Morin. Et puis une grosse galère pour 841 passagers à bord de deux trains Trenitalia la nuit dernière. Ils ont été bloqués vers 23h45 en raison d'un problème d'infrastructure entre Lyon et la Côte d'Or. Ils ont passé la nuit à bord et n'ont pu repartir que ce matin en direction de Paris.
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0: 13h05 sur ICI, c'est Ma France Weekend avec Valère Coréard. Bonjour.
1: Bonjour et bienvenue dans votre magazine Ma France, par ici les économies. Alors notre objectif, chaque semaine, c'est toujours le même, hein, vous redonner du pouvoir d'achat. Et aujourd'hui, on va déménager ensemble, mode de transport, frais cachés, assurance, carton, outils, on va tout vous dire avec notre invité. Bonjour Timour Ajuri.
2: Bonjour Valère.
1: Vous êtes journaliste pour Merci pour l'info, c'est un média en ligne notamment, mercipourlinfo.fr. Et puis c'est aussi un média dans les kiosques d'ailleurs, on trouve, c'est un magazine.
2: C'est un magazine, oui.
1: Voilà, je vous propose pour commencer de répondre à cette première question de Daniel qui m'a écrit sur mon mail parici-les-économies@radiofrance.com. Pour vous la poser à vous, Timour, cette question, quelles sont les aides pour les personnes âgées qui veulent ou doivent déménager ?
2: Alors, la bonne nouvelle, c'est qu'il y a beaucoup d'aides.
1: Ah.
2: Votre caisse de retraite, par exemple, peut vous accorder une aide. Il y a beaucoup de caisses de retraite qui peuvent verser des aides au déménagement. Il y a des aides de collectivité aussi, par exemple, votre mairie, votre conseil communal d'action sociale, par exemple, vous pouvez aller le voir. Le fonds de solidarité pour le logement de votre département aussi peut vous verser une aide au déménagement. Alors, tout ça, c'est soumis à condition, donc faut se renseigner.
1: Bien sûr.
2: Et faut chercher.
1: Oui, c'est souvent d'ailleurs le cas pour les aides, on va refaire le point tout à l'heure, il faut chercher, il faut se renseigner, mais là on a noté il y a quand même des options pour Daniel. Alors Timour Ajuri, vous êtes journaliste pour Merci pour l'info, on va évoquer tous les sujets en utile autour du déménagement, le transport, les professionnels, les assurances, les cartons, les arnaques, les abonnements aussi, en commençant peut-être par le vrai coût d'un déménagement en 2026. Est-ce que vous pouvez nous dire si ça coûte cher, si on prend tout en compte, hein, le départ, l'arrivée, les équipements, transport, abonnement, tout ça, combien ça coûte de déménager?
2: Alors évidemment tout dépend. Si vous faites le déménagement tout seul avec des amis, si vous louez un véhicule, si vous faites appel à une entreprise. Après, Merci pour l'info, on a essayé de faire des estimations. Par exemple, si vous déménagez donc d'un 2 pièces de 40 mètres carrés à moins de 20 km. Donc si vous déménagez avec des amis et vous louez un véhicule, ça vous coûtera juste 100 à 300 euros. Un peu plus si vous louez un camion avec un chauffeur et un manutentionnaire et faites appel à un manutentionnaire. Et là, si vous choisissez une entreprise de déménagement, là, ça pourra monter jusqu'à 1200 euros en fonction de la formule. Donc vous voyez, c'est assez large, quelques centaines, un peu plus de 1000 euros pour un 2 pièces.
1: On va commencer par le commencement. Timour, comment on transporte nos meubles justement d'un point A à un point B, soi-même ou avec un professionnel pour faire vraiment le moins cher possible ?
2: Alors évidemment, le moins cher, c'est quand on fait tout soi-même et avec l'aide de proches. Vous pouvez louer un véhicule aussi, ou faire prêter un véhicule. Si vous devez vous louer un véhicule, donc vous pouvez aller voir un loueur, vous pouvez voir une grande surface, vous pouvez utiliser certaines applis aussi de covoiturage de colis. Donc il y a plusieurs solutions. Après, faire appel à une entreprise, c'est la solution la plus chère aussi, c'est la solution qui vous, a priori, vous causera le moins de tracas.
1: C'est ça, parce que parfois on veut tout faire soi-même. Enfin, on prend aussi le risque d'abîmer, de ne pas faire ça dans les règles de l'art, et à la fin, ça peut coûter cher.
2: C'est ça. Donc finalement, c'est peut-être une bonne solution de faire appel à un professionnel, à choisir évidemment avec attention. La clé dans le déménagement, c'est de s'y prendre suffisamment à l'avance, dans l'idéal évidemment, et puis d'y consacrer du temps à la préparation, Valère.
1: Oui, bien sûr. Peut-être revenir sur les aides au déménagement, vous en avez cité quelques-unes. J'avais découvert d'ailleurs sur votre site que la CAF aussi pouvait nous aider.
2: Oui, alors la CAF peut vous aider, votre caisse de mutualité sociale agricole aussi si vous êtes affilié à la MSA. Après, ce sont des aides assez dont les conditions sont assez strictes.
1: Oui.
2: Par exemple, il faut percevoir l'aide personnelle personnalisée au logement. Il y a aussi une aide d'Action Logement pour les salariés. Il y a la prestation de compensation du handicap pour les personnes qui ont certains handicaps qui nécessitent des aménagements chez eux. Il y a les collectivités, il y a les caisses de retraite. Donc tout ça, c'est à regarder suffisamment à l'avance.
1: C'est là l'intérêt d'anticiper, c'est ce que vous nous disiez tout à l'heure, à la fois pour l'organisation, mais aussi pour le financement, hein, en définitive. Est-ce que c'est vrai qu'on peut aussi se tourner vers son entreprise pour essayer d'obtenir un soutien dans ce déménagement?
2: Oui, alors c'est possible. Donc certaines entreprises versent des aides à leurs salariés, en particulier si le déménagement a un motif professionnel, ça peut être même prévu par votre convention collective. Et puis certaines entreprises même ont des partenariats avec des déménageurs ou avec des loueurs de véhicules, donc ça peut être intéressant pour avoir un rabais sur le prix de leurs prestations. Donc tout ça, vous pouvez regarder, vous renseigner auprès de votre direction, de votre service RH. Et puis, des conventions collectives aussi imposent des jours de congés spécifiques au profit des salariés qui déménagent.
1: Okay.
2: Donc, ça, c'est une bonne chose. Ça s'ajoute à vos congés payés.
1: Donc, on va voir son employeur. On dit, voilà, là, je vais déménager à telle date. J'imagine qu'on peut fournir une preuve, ancien domicile, nouveau domicile, par exemple. Et là, on peut avoir 1, 2, 3, 4 jours de congés en plus de nos congés payés.
2: Voilà, c'est super. Et si vous voulez donc vous faire une longue période pour avoir tout le temps déménagé, vous pouvez ajouter des congés payés, et c'est super.
1: Alors, si on décide de faire le déménagement soi-même, vous l'avez dit, il faut bien se préparer, Timon. Et puis, il y a aussi la question du camion, si on veut se débrouiller. Première question, comment définir la bonne taille du camion? Parce que, alors, à chaque fois, on entend 9 mètres cubes, 12 mètres cubes, moi, j'y comprends rien. Uh-huh. Et j'ai beaucoup de mal, surtout, à me dire, bah là, j'ai tant de mètres cubes de meubles chez moi. C'est très difficile, je trouve.
2: Oui. Bah, alors, un véhicule, en fait, la contenance d'un véhicule, comment ça se calcule? C'est en mètres cubes. Et il y a une méthode toute simple pour calculer le volume dont vous avez besoin. C'est de diviser par 2 la surface de votre logement actuel. Donc, par exemple, si vous avez un 50 mètres carrés, vous avez besoin, a priori, d'un camion de 25 mètres cubes. Après, c'est pas une règle absolue. Si vous avez plus ou moins d'objets, vous pouvez ajuster. Mais disons que c'est un bon point de départ.
1: Et pour trouver le camion, alors, parce qu'on en a évidemment pas tous un, qu'est-ce que vous nous conseillez de faire pour avoir un camion sur 1 jour, 2 jours sans se ruiner?
2: Oui. Alors, vous avez évidemment donc les loueurs habituels, les grandes surfaces, et puis il y a des applications qui vous permettent de trouver donc des services de covoiturage, des covoiturages de colis. Donc par exemple cocoli.fr, bring4you.com. Donc le principe, il est tout simple, vous publiez votre demande et puis il y a un particulier ou une entreprise de transport qui fait le trajet pour vous.
1: Et d'ailleurs, il faut être bien entouré, avoir de vrais amis en forme si possible. Et puis si on n'en a pas, il y a des plateformes collaboratives pour se faire aider pour pas trop cher.
2: Oui. Donc il y a des applications de mise en relation. Donc par exemple Allo Voisin, TaskRabbit.com, NeedHelp.com. Alors il peut s'agir simplement d'une aide pour porter vos meubles, vos affaires. Mm-hmm. Il peut aussi s'agir d'un chauffeur pour un camion. Donc après, donc faut bien vérifier que toutes les prestations que vous souhaitez avoir prises en charge sont prévues. Discuter avec les personnes. Après, je note que cette solution, donc, c'est pas l'idéal parce que si les personnes se blessent ou créent des dégâts, vous pouvez être considéré comme responsable. Pareil, si vous trouvez des annonces en ligne avec des personnes qui proposent leurs services sur le Bon Coin, par exemple, faut faire attention et faire attention aussi aux personnes avec qui vous échangez. Donc, dans l'idéal, parler de vive voix avec elles et surtout ne verser aucune somme d'argent avant de l'avoir rencontré et si possible avant la prestation.
1: On parle déménagement aujourd'hui avec Timour Ajouri, journaliste pour le média Merci pour l'info. Timour, est-ce qu'il vaut mieux privilégier certaines périodes pour déménager si on peut choisir?
2: Oui. Alors, l'idéal, c'est mieux de faire un déménagement l'automne et l'hiver. Inversement, déménager le week-end, c'est pas forcément une très bonne idée en les fins et les débuts de mois. Et puis l'été et les vacances scolaires aussi, c'est pas l'idéal, même si dans la pratique, peut-être que vous avez besoin de déménager dans les prochaines semaines, Valère.
1: On est bien d'accord. Et puis les cartons aussi, ça peut vite faire un budget. Est-ce que vous avez des bons plans pour trouver des cartons pas chers, voire gratuitement? Qu'est-ce que vous nous conseillez?
2: Oui, vous avez une solution gratuite toute simple, c'est d'aller voir les supermarchés près de chez vous, les petits commerces, les centres commerciaux pour récupérer des camions des cartons gratuits. Et puis vous pouvez demander à des proches d'en faire de même. Vous pouvez aussi récupérer les emballages des objets justement que vous voulez déménager.
1: En tout cas, c'est important de bien emballer, de bien ranger, parce qu'encore une fois, il peut y avoir de la casse. Et là, quand on fait soi-même, c'est de l'argent jeté par les fenêtres.
2: Oui, tout à fait. Oui.
1: Comment choisir un professionnel si on décide de passer par des professionnels, notamment parce qu'on a des meubles qui ont une certaine valeur, parce que tout simplement on n'est pas entouré, qu'on n'a pas la forme, la force pour le faire soi-même. Comment est-ce qu'on choisit un bon déménageur?
2: Alors, déjà, il faut savoir que le métier de déménageur, c'est une profession réglementée.
1: D'accord.
2: Donc, vous devez vérifier que les déménageurs que vous sollicitez sont bien inscrits dans différents registres. Dans l'idéal, alors ça, ils n'ont pas l'obligation de le faire, mais vous pouvez regarder s'ils sont bien inscrits à la Chambre syndicale du déménagement ou à l'Organisation des transporteurs routiers européens. Mmh. Et puis, pour trouver les meilleurs prix et les services qui vous conviennent le mieux, regardez bien les devis que les déménageurs doivent vous proposer.
1: On en demande plusieurs déjà, on compare.
2: Oui, voilà, c'est bien de comparer, ils ont l'obligation de vous en proposer gratuitement. Et puis vous pouvez aussi comparer en utilisant des outils en ligne. Par exemple, à Merci pour l'info, on a vu que un courtier en déménagement, Next Tourist, propose des outils assez simples d'utilisation pour pouvoir comparer très facilement.
1: Donc comparateur en ligne, ça c'est pas mal. On demande plusieurs devis, on les compare, éventuellement on questionne le professionnel s'il y a quelque chose qu'on ne comprend pas. Est-ce que l'assurance est forcément inclus dans la prestation?
2: Alors, si c'est un professionnel, a priori il vous proposera une assurance. Après il peut y avoir une assurance basique ou une assurance un peu plus large. C'est à vous de voir. Après, si vous faites le déménagement vous-même avec des amis, je vous conseille de bien regarder votre assurance multirisque habitation. Et s'il y a des exclusions, vous pouvez appeler votre assureur et puis voir si vous pouvez ajouter une extension.
1: Et puis, bien penser à faire l'état des lieux avant et puis à bien vérifier une fois que les meubles ont été déposés par le professionnel, parce que c'est là que ça joue, c'est là qu'il faut déclarer s'il y a eu un sinistre.
2: Absolument, absolument. Ouais. Donc, n'oubliez pas, une fois que les meubles sont livrés, de bien regarder si éventuellement il y a des dégâts, si des objets manquent. Vous pouvez faire des réserves tout de suite et après faire une contestation, envoyer des recommandés éventuellement, mais avant vous pouvez contacter le service client. Voilà.
1: En tout cas, le faire dans les temps. Et puis déménager, c'est parfois gagner en place, hein, changer de configuration. Alors il faut s'équiper aussi parfois, et quand on a un budget très serré, c'est pas évident. Bonjour Hakim Baka.
3: Bonjour.
1: Vous êtes cofondateur de Give, c'est give.com. Give, c'est G-E-E-V. Présentez-nous ce site internet, s'il vous plaît.
3: Give, c'est une application de don d'objets entre particuliers. Donc le principe est très simple, c'est de pouvoir donner une seconde vie localement, facilement, via le don. Donner une seconde vie à tous les objets dont on ne se sert plus. Évidemment, pendant le déménagement, on découvre plein d'objets dont on ne se sert pas.
1: Vous appelez donc au réflexe de donner plutôt que jeter, recevoir plutôt qu'acheter. On n'est plus trop habitué à tout ça. Hein.
3: Alors, on n'y est plus trop. Exactement, on n'est plus trop habitué, alors que finalement, on revient à l'essentiel, on revient à des usages qui sont millénaires. On n'invente pas le don, on le digitalise à la limite. Nous, en fait, on vient vraiment avec le don digitalisé, du coup, avec Give, dans un complément de plein d'usages qui sont... maintenant très populaire, en complément de la vente, en complément du don aux assos. Voilà, tout ce qu'on veut éviter, nous, c'est que des objets qui puissent être utilisés finissent aux encombrants, dans les déchetteries ou dans nos caves et greniers.
1: On fait une spéciale déménagement aujourd'hui. Qu'est-ce qu'on peut trouver de sympa en ce moment alors sur l'application Give, si on a besoin de... On a prévu de déménager et c'est un petit peu plus grand que le point de départ?
3: Alors, en fait, ça fonctionne dans les deux sens. C'est-à-dire que c'est bien de se désencombrer au moment d'un déménagement. Mmh. En fait, ce qu'il faut éviter... C'est toujours cette petite phrase qui trempe dans notre tête qui est « ça peut toujours servir » ou alors « je verrai quand je verrai dans le nouvel appartement ou dans la nouvelle maison ». Donc quand on déménage, il faut faire très attention, parce que emporter des objets qu'on n'utilise plus, ça a de l'argent, c'est aussi de l'énergie. Des fois on loue une camionnette et finalement il vaut mieux économiser un peu la force de ses bras. Et après pour l'emménagement, y a plein d'objets sur Give, c'est-à-dire on retrouve vraiment tous les objets qu'on peut retrouver dans un habitat français typique, hein, des meubles, de l'électroménager, du petit électro, des vêtements, enfin beaucoup des jouets, beaucoup de choses. Vraiment beaucoup, exactement ce qu'on pourrait retrouver d'ailleurs sur un site de vente. Et ça peut être effectivement à la fois de la conso responsable. D'ailleurs, j'emménage dans un nouveau logement, je dois m'équiper d'une commode, pourquoi ne pas la récupérer en seconde vie gratuitement plutôt que de l'acheter. Et voilà, finalement, on est sur une conso aussi bon plan, parce que voilà, on est tous au courant de toutes les difficultés de pouvoir d'achat qu'on a tous. Donc voilà, donc ce petit bonus de pouvoir d'achat à l'emménagement qui coûte en général très cher, ça fait toujours du bien.
1: Give.com pour en savoir plus. Merci beaucoup Hakim Baka, vous êtes le cofondateur donc de cette application, et puis dans les solutions pour trouver du matériel, que ce soit la remise en état, les aménagements, le déménagement lui-même, il y a les bricothèques, c'est comme une bibliothèque mais pour les outils. On va vous expliquer ça dans un instant.

0: Floyd, Another Brick in the Wall sur votre radio locale ici.
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0: En version magazine, le thème aujourd'hui, on déménage ensemble, mode de transport, frais cachés, assurance, carton, outils, avec notre invité Timur Ajouri, journaliste pour le média Merci pour l'info, qu'on retrouve sur mercipourlinfo.fr. Et J'ai le vent, chargé de lien social pour la régie de quartier du 19e arrondissement de Paris, vient de nous rejoindre. Bonjour.
3: Bonjour.
0: Alors, on vous a invité parce que vous êtes, j'allais dire à la tête, en tout cas, vous êtes en responsabilité sur un projet qui est très intéressant et qui n'est pas singulier et seulement, qui n'existe pas que sur Paris. C'est une bricothèque. Mais qu'est-ce que c'est une bricothèque ?
3: Alors, la bricothèque, en fait, c'est comme une bibliothèque, sauf qu'au lieu d'emprunter des livres, on va emprunter des outils. Nous, par exemple, on va avoir une variété d'outils, des perceuses, visseuses, des décapeurs thermiques, des ponceuses, et puis aussi des petits outils comme des clés à molette, des tournevis, voilà. Ça fonctionne chez nous. C'est un emprunt qui est gratuit. En adhérant juste à la régie de quartier du 19e.
0: Pour avoir regardé les bricothèques un peu partout en France, c'est à peu près toujours le même principe. Soit c'est la gratuité, soit c'est vraiment de la location quasi à un prix symbolique. On est d'accord, J'ai le vent, c'est un bon plan pouvoir d'achat, évidemment, il n'y a pas mieux, mais c'est aussi un bon plan écologique.
3: Oui, bien sûr, parce qu'en fait, ça va permettre de limiter son impact sur l'environnement en n'achetant pas des outils qui seront, a priori, peu utilisés, car on sait que les travaux dont on a besoin lors d'un déménagement, on n'en aura sûrement pas besoin à d'autres moments.
0: Et est-ce que ces outils sont tous en bon état de marche ? Il y a une vérification qui est faite par l'équipe ? Parce que c'est vrai que parfois on peut se dire, oui, mais bon, si c'est pour avoir des outils de seconde zone, non, moi je veux du bon matos.
3: Oui, bien sûr. Nous, on a effectivement notre chargé d'accueil qui s'occupe de vérifier que tout marche bien. C'est d'ailleurs pour ça qu'on a un dépôt de caution lors de l'emprunt et qui va vérifier si le matériel est en bon état avant de le passer aux nouvelles personnes. Je me permets de dire aussi que chez nous, c'est réservé aux habitants du 19e arrondissement de Paris, mais que bien sûr, il y a beaucoup d'autres bricothèques, comme vous l'avez dit, qui existent en France et il y en a sûrement près d'où habitent les auditeurs.
0: Oui, il y en a un petit peu partout en France, alors pas suffisamment, mais enfin, il faut bien que ça se développe, mais ça vaut le coup d'aller faire une petite recherche sur Internet et de voir s'il y en a une autour de chez vous. Une dernière question, J'ai le vent, d'où viennent les outils ?
3: Alors, chez nous, les outils sont achetés à la bricothèque. Après, il y a des possibilités de dons, je pense, à d'autres endroits. Nous, on a aussi un espace de don qui fonctionne, mais qui est plutôt séparé. Généralement, nous, c'est des achats.
0: Voilà, ça s'appelle donc une bricothèque, et vous l'avez très justement dit, c'est comme une bibliothèque, mais avec des outils. Merci beaucoup, J'ai le vent, chargé de lien social pour la régie de quartier donc du 19e arrondissement de Paris. Et puis, pour vous qui nous écoutez, faites un petit tour, allez faire un petit tour sur Internet, regardez, il y en a peut-être une autour de chez vous. Juste un mot, Timur Ajouri, journaliste pour Merci pour l'info, sur ce thème du déménagement. Là, j'y repensais, on n'a pas eu le temps d'en parler. Mais très vite, la réexpédition du courrier, vous avez un bon plan pour ça ?
4: Oui, alors il y a la poste qui peut vous réexpédier le courrier.
0: Voilà, ça c'est une cinquantaine d'euros.
4: Voilà, et puis vous pouvez avoir d'autres solutions moins chères. C'est vrai que c'est important la réexpédition du courrier, Valère.
0: Voilà, et la solution la moins chère, c'est qu'il y a un service public de réexpédition du courrier. Tapez sur Internet, c'est gratuit, et vous pouvez l'envoyer comme ça. Je donne la réponse à votre place. On peut pas tout savoir, Timur, hein, ça
4: alors,
0: c'est la vie. Hein.
4: Alors oui, Valère, je me permets juste d'ajouter, donc ce service, ça permet d'indiquer à l'administration votre changement d'adresse, par exemple. Au fisc, à France Travail.
0: Exactement.
4: Après la réexpédition, vous pouvez le signaler à la poste, mais c'est indépendant, en fait. C'est deux choses indépendantes.
0: Vous avez raison, mais ça permet de contacter pas mal d'administrations. Timur Ajouri, vous êtes journaliste pour Merci pour l'info. Et avant de nous quitter, vous allez vous prêter au jeu de notre quiz, le vrai-faux, pour finir avec les idées claires sur ce thème du déménagement. Vrai ou faux, on peut bénéficier d'aide financière pour déménager, même quand on n'a pas un petit revenu.
4: Alors, vrai, vous pouvez bénéficier d'aide financière. Après, la plupart, c'est vrai, sont quand même réservés aux personnes qui on est les plus faibles revenus.
0: Et vous nous l'avez dit, il faut chercher pour trouver.
4: Oui.
0: Vrai ou faux, les déménageurs professionnels ont l'obligation de proposer une assurance de base.
4: Oui, c'est vrai. Après, il peut y avoir des services d'une couverture plus ou moins étendue.
0: Vrai ou faux, les cartons de supermarché sont toujours gratuits et autorisés à être récupérés.
4: Alors oui, en général, on va vous les proposer. Enfin, vous pourrez les récupérer gratuitement et vous aurez le droit de les prendre. Oui.
0: Vrai ou faux, on peut obtenir des jours de congé pour un déménagement?
4: Oui. Après, tout dépend de votre secteur, de votre entreprise. Et puis, n'oubliez pas de préparer un justificatif pour votre employeur.
0: Et ça, est-ce que c'est vrai ou faux? Il est interdit, j'ai bien dit interdit, de déménager seul un frigo couché dans un camion?
4: Alors, je ne sais pas si la loi l'interdit expressément, je ne crois pas. Mais en tout cas, c'est fort imprudent, sans vouloir jeter un froid, Valère.
0: Vrai ou faux, Timour, les plateformes collaboratives permettent parfois de louer un camion bien moins cher, et notamment à plusieurs?
4: Vrai, oui, ça peut être une bonne solution économique.
0: Un devis de déménagement peut augmenter le jour J sans explication, c'est vrai ou c'est faux?
4: Ah, ça, c'est faux. En tout cas, c'est interdit. Une fois signé par le client, le devis engage le professionnel.
0: Timour Ajoury, journaliste, merci pour l'info. Merci beaucoup pour vos éclairages. Alors, je rappelle le site qui est une mine d'informations, mercipourlinfo.fr. J'espère que vous y voyez plus clair, vous qui nous avez écoutés sur votre radio locale ici. Alors, pour réécouter l'émission, mais aussi toutes les autres, et c'est vrai qu'il commence à y en avoir quelques-unes, c'est sur ici.fr. La semaine prochaine, on va voir comment bien vieillir en restant chez soi, même avec un budget serré. Pensez à nous envoyer vos questions. Mon mail, c'est paricilleséconomies@radiofrance.com. À suivre, des infos près de chez vous et votre après-midi en musique sur votre radio locale ici.
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7: 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Attention bien sûr à la circulation avec les boucles de la Mayenne ce week-end. Détails sur ici.fr et le site des boucles. L'étape aujourd'hui à Rompré-en-Paille-Saint-Sanson. Demain entre Cossé-le-Vivien et Laval par Mélès, Sauche, La Chapelle-Antenesse notamment. On vide les greniers demain à Châlons-du-Maine au nord-est de Laval et Louvernay, 9h30-17h30 au stade. Une info pour la bonne cause à Château-Gontier-sur-Mayenne, le refuge de l'Arche qu'on ne présente pas dans le monde animalier, lance une collecte participative pour améliorer le quotidien des animaux exotiques. L'objectif en l'occurrence, c'est de financer de nouveaux dispositifs ludiques et stimulants pour que les animaux retrouvent des comportements naturels, chercher la nourriture, jouer, explorer l'environnement. Le refuge souhaite réunir 3200 euros, aidez-les sur Hello Asso. Et bien sûr, nous on retrouve d'autres infos pratiques ici Mayenne dans une petite heure.
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C'était Rose Laurence avec Africa. Bienvenue si vous nous rejoignez à l'instant. Sophie Nolvaux avec vous pour passer de bons moments en musique et en bonne compagnie ce samedi. Je vous ai prévu de belles surprises, des chansons que vous aimez, des souvenirs qui vont vous réchauffer le cœur et des découvertes qui vont vous ravir, j'en suis sûre. On redémarre avec Paolo Conte et Via Con Me dans un instant. Mais tout de suite, on pense à nos mamans dont c'est la fête demain. D'ailleurs, il est encore temps d'aller leur acheter un petit cadeau cet après-midi. Voici Christophe Maé avec La Lune sur votre radio ici.

0: 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Claire Martin.
1: En 2012, un certain Monsieur Guyot a créé le système... Le système baie, donc, de l'éco-pâturage pour les particuliers et pour les entreprises surtout. L'idée, c'est de remplacer la tondeuse par des moutons. Alors, il y a 2 ans, Philippe Bois a racheté l'entreprise et ça marche toujours aussi bien.
2: J'ai 60 sites à gérer, donc ça fait à peu près une quarantaine de clients. Bon, bah, mon plus gros client, c'est le conseil départemental quand même, entre 15 et 20 sites à gérer.
1: Pour gérer ces parcelles qui rayonnent à 35 km autour d'Olivet, Philippe est bien entouré.
2: J'ai un cheptel de 250 à 300 brebis de mère, en fait, qui peuvent agneler.
1: Et pour ce faire, mon cher Philippe, vous nous présentez les 4 races sélectionnées. On commence par...
2: Des Landes de Bretagne, des Ouessants, des Solognaux et des Rouges de l'Ouest. Et quelques chèvres.
1: Mais dites-nous, Philippe, quelles sont les qualités de ces beaux demoiselles ?
2: Donc, les Ouessants, c'est tout petit. Les Landes de Bretagne, un peu plus gros.
1: Et bien voilà de quoi plaire à l'ensemble des pâturages de la Mayenne.
2: Il y a des grosses pentes, selon la variété, la végétation en fait du terrain. Si c'est riche en herbes, je mettrai plus des Rouges de l'Ouest. Si c'est un peu plus pauvre, les Ouessants gèrent très bien, c'est beaucoup plus rustique. Plus petit, ça passe partout.
1: Évidemment, l'éco-pâturage, ça marche pour son côté écologique.
2: Donc ça évite des gros engins de passer et de, on va dire, détruire toute la biodiversité à une certaine saison d'un seul coup. Ça économise aussi un peu de carburant. Ça a un coût aussi, puis un coût aussi de qu'on parle pas beaucoup, c'est le retrait de l'herbe. Il faut l'emmener aussi à la déchetterie ou autre. Il y a un gain de, en fait, la personne ne passe pas avec la débroussailleuse sur des pentes où ça peut être dangereux. Il n'y a pas de blessure en fait.
1: Et oui, si la tête de celui qui travaille est bien chargée, une petite pause mouton fait battre les cœurs.
2: Donc c'est vrai que c'est très agréable de voir les animaux pâturer de son bureau. Et puis un autre avantage aussi, c'est que les petits peuvent naître aussi sur site.
1: Alors là, on craque totalement. Finalement, faut imaginer l'éco-pâturage comme un grand jeu de société stratégique, grandeur nature, qui s'appellerait la prairie tournante.
2: Donc dès qu'il n'y a plus d'herbe, je les déplace et je les mets sur une autre parcelle où il y a de l'herbe. On essaie de trouver le bon équilibre entre la pousse de l'herbe, parce qu'on, là forcément on est en pleine saison où ça pousse. Il faut bien être la bonne charge, sans se faire dépasser et sans qu'il y ait du surpâturage.
1: L'éco-pâturage de Système B a pris place sur 60 sites en Mayenne, mais il y a 3 autres entreprises qui le pratiquent. C'est une vraie solution pour protéger la biodiversité et c'est un peu moins bruyant que la tondeuse.
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0: Quand l'amour et la fraternité sont chantés par Slimane et Claudio Capeo, eh bien ça donne cette jolie chanson intitulée Chez toi. On va se retrouver dans un instant avec Étienne Dao pour fouler les pavés de la capitale italienne. Ce sera après Thelma Houston avec Don't Leave Me This Way. Profitez bien de votre week-end à l'écoute d'ici.
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2: Un dispositif de sécurité digne des Jeux Olympiques de Paris aujourd'hui, autour de la finale du PSG contre Arsenal en Ligue des Champions. 22 000 policiers et gendarmes mobilisés dans toute la France, dont 8 000 à Paris. Il y aura 48 000 fans au Parc des Princes pour suivre la retransmission du match. Le coup d'envoi est dans 4 heures. Une grande figure intellectuelle, le sociologue et philosophe Edgar Morin est mort hier à l'âge de 104 ans. On l'apprend ce matin. Edgar Morin était l'humanisme fait personne. Lui rend hommage Emmanuel Macron, évoquant ce soldat de la résistance, militant et affranchi, écrivain et penseur du siècle, défenseur de la nature et des peuples. Patrick Bruel annule ses concerts dans les festivals de l'été prévus

0: 17 ans, qui enflamme les réseaux sociaux, est opposé à Alessandro Tabilo, le 36e joueur mondial. Et puis chez les femmes, Diane Paris joue la 6e joueuse mondiale, l'américaine Amanda Anisimova.
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2: Le temps ce samedi, chaud encore, mais les conditions vont peu à peu changer. En fin d'après-midi, le vent modéré secteur ouest-nord-ouest va changer la donne. Même si les températures maxi sont toujours comprises entre 30 et 33. 30 à Alassay, 33 à Renazé. 12 à 14 pour les minimales demain au petit matin. Demain justement, couvert en début de journée, soleil ensuite et température de 23 à 25 degrés enfin pour les maximales. Bon week-end avec Ici Mayenne.
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0: Tracy Chapman avec Talking About a Revolution, dernier samedi du mois de mai. Et oui, le temps file, hein. Mais ici, sur votre radio, on savoure chaque minute, que vous soyez en plein samedi actif ou en mode détente totale. Sophie Nolveau pour vous servir, avec dans un instant des conseils utiles près de chez vous et vos trois chansons françaises à la suite.
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0: Avec la plus mythique des chansons de Diane Tell, Gauvin Serres et Alain Bachung.
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0: deux ans à l'imposer, hein, cette chanson. On écoutait Dientel en 1980 avec « Si j'étais un homme » sur votre radio locale ici. Dans une poignée de minutes, place à Billy Paul. Mais tout de suite, voici des infos près de chez vous.
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2: 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Attention bien sûr à la circulation avec les boucles de la Mayenne ce week-end. Détails sur ici.fr, le site des boucles également. L'étape aujourd'hui à Romprey-en-Paille-Saint-Sanson. Demain, entre Cossé et Laval par Mellet, Sauge, La Chapelle-Antenaise notamment. Et bien sûr, des infos dans tous les domaines, comme celle-ci et pour une bonne cause. L'association OSE organise des rendez-vous petite pause. Ce sont pour des femmes touchées par un cancer du sein. L'idée est d'échanger autour de plusieurs thèmes. La prochaine rencontre portera sur le travail, les aides, la reconversion, etc. Elle aura lieu le mardi 2 juin de 14h30 à 17h30 au salon de thé La Maison à Laval. Les inscriptions se font via le compte Instagram os-du-8asso. Enfin, l'association de pêche de Cham organise une soirée guinguette samedi au bord de l'Herve afin de récolter des fonds pour financer une passerelle entre Sainte-Suzanne et Cham, qu'on se le dise. D'autres infos pratiques dans une heure.
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0: écouté ici, c'était les Maroon 5 avec This Love. Il faut s'imaginer faire un bond de 24 ans en arrière pour comprendre la jeunesse de cette chanson. Adam Levine, le leader du groupe, 23 ans à l'époque, est bouleversé. Il vit une grosse rupture sentimentale et vous le savez, c'est dans ce genre d'épreuve que les artistes produisent leur plus grand tube pour notre plus grand bonheur. Bientôt 15h et toute l'info en France et dans le monde en 90 secondes. D'ici là, on va repartir en musique avec Laurent Voulzy, Taylor Swift et Gérard Blanc. Je vous souhaite un excellent après-midi.
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2: Le PSG a quelques heures de rentrer dans la légende du foot européen. Les Parisiens opposés à Arsenal en finale de Ligue des Champions espèrent remporter un deuxième trophée consécutif. Match à horaire inhabituel à suivre à 18h. La disparition d'Edgar Morin, saluée par de très nombreuses personnalités. Le philosophe de 104 ans était l'humanisme fait personne, selon Emmanuel Macron. Un esprit qui est vraiment exceptionnel et qui inspire d'abord de la gratitude. Salue l'actrice Juliette Binoche. Une nuit sans électricité, ni vivre ni ventilation. Les 841 passagers de deux trains en direction de Paris de la compagnie Trenitalia se sont retrouvés bloqués toute une nuit en Côte d'Or. Ils sont repartis ce matin. Un jeune homme de 19 ans se trouve dans un état critique à Metz en Moselle. Il a été pris à partie dans une violente bagarre entre deux groupes de jeunes hier soir. Trois personnes ont été interpellées. Après 50 ans d'existence, l'enseigne française de chaussures Minelli ferme aujourd'hui ses portes, placée en redressement judiciaire depuis mars. L'entreprise qui emploie 86 personnes n'a pas retrouvé de repreneur. Une baleine de 10 mètres de long s'est échouée avant de mourir sur une plage de l'île de Ré dans les Charentes-Maritimes. Le cétacé de 12 tonnes s'est échoué hier soir. Son cadavre est évacué cet après-midi avant d'être autopsié pour identifier les raisons de l'échouage. À Roland-Garros, la Française Diane Paris, l'a bien nommée, tente de se

0: Jour de 23 à 25 degrés, enfin pour les maximales. 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

0: On écoutait Lionel Richie avec Hello. Merci de nous avoir rejoints. C'est Sophie Nolveau avec vous. Dans quelques minutes, on accueillera quelques infos bien utiles près de chez vous. Je vous ai également préparé une belle sélection de titres pour accompagner votre samedi après-midi, dont vos trois chansons françaises à la suite.
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0: Avec Eddie Mitchell, le tout nouveau single de Zazie, mais aussi Axel Bauer. Bel après-midi.
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0: La menthe à l'eau dégustée en terrasse en compagnie d'Eddie Mitchell cet après-midi, c'est un moment qu'on apprécie sur votre radio ici. À suivre, Jean-Louis Aubert qui arrive juste après quelques petites infos d'ici.
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2: Des infos pratiques ici Mayenne, attention bien sûr à la circulation avec les boucles de la Mayenne ce week-end, détails sur ici.fr et le site des boucles. L'étape aujourd'hui à Rompré-en-Paille, Saint-Sanson, demain entre Cossé-le-Vivien et Laval par Mélès, Sauche, La Chapelle, Antenesse notamment. On vide les greniers demain à Châlons-du-Maine, au nord-est de Laval et Louvernay, 9h30-17h30 au stade. Une info pour la bonne cause, à Château-Gontier-sur-Mayenne, le refuge de l'Arche, qu'on ne présente pas dans le monde animalier, lance une collecte participative pour améliorer le quotidien des animaux exotiques. L'objectif en l'occurrence, c'est de financer de nouveaux dispositifs ludiques et stimulants pour que les animaux retrouvent des comportements naturels, chercher la nourriture, jouer, explorer l'environnement. Le refuge souhaite réunir 3200 euros, aidez-les sur Hello Asso. Et bien sûr, nous on retrouve d'autres infos pratiques ici Mayenne dans une petite heure.
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0: Duo éblouissant en 87, Sirima et Jean-Jacques Goldman avec Là-bas. Et forcément, on a toujours un petit pincement au cœur quand on écoute ce titre, puisque le destin de la jeune chanteuse est tragique. Le 7 décembre 1989, elle est assassinée par son mari, jaloux de son succès. Et c'est le cœur meurtri que Jean-Jacques Goldman décidera de ne plus interpréter seul cette chanson. Quant à moi, je vous rappelle le numéro d'écoute gratuit pour les victimes de violences, c'est le 3919. L'après-midi continue sur votre radio ici, avec à 16h l'info en France et dans le monde en 90 secondes. Mais avant, Elton John, Amir et No Doubt.
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2: Un dispositif de sécurité digne des Jeux Olympiques à Paris aujourd'hui autour de la finale du PSG contre Arsenal en Ligue des Champions. 22 000 policiers et gendarmes sont mobilisés dans toute la France, dont 8 000 à Paris. Il y a également 48 000 fans au Parc des Princes pour suivre la retransmission du match. Les équipes de Ici Paris-Île-de-France sont évidemment mobilisées sur place et l'ambiance commence à monter. Le coup d'envoi est dans 2 heures. Le sociologue et philosophe Edgar Morin est mort hier à l'âge de 104 ans. On l'apprend ce matin. Edgar Morin était l'humanisme fait personne. Lui rend hommage Emmanuel Macron, qui évoque également ce soldat de la résistance, écrivain et penseur du siècle. La France en pole position du nombre de piscines en Europe avec l'installation de 90 000 nouveaux bassins à usage familial l'année dernière. Au total, c'est 3,7 millions de foyers français qui sont équipés malgré le défi croissant de la sécheresse, selon des chiffres publiés aujourd'hui par la Fédération des professionnels de la piscine. Un homme armé de 2 couteaux se montrant menaçant a été tué par un policier à Bobigny en Seine-Saint-Denis aujourd'hui. L'homme aurait blessé 2 de ses voisins et un des policiers présents lors de l'intervention. Il a été contraint de faire usage de son arme. En sport, à Roland-Garros, la Française Diane Paris a remporté le premier set 6-3 face à Amanda Anisimova, tête des séries numéro 6 de ce tournoi. Elle a ensuite perdu le deuxième 6-4 et il y a un partout dans la troisième manche. Et puis dans quelques instants, le jeune Moïse Kouamé, qui s'est entraîné ce matin avec le maillot du PSG, fera son entrée sur le court Suzanne Lenglen.
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4: Le temps ce samedi, chaud encore, mais les conditions vont peu à peu changer. En fin d'après-midi, le vent modéré secteur ouest-nord-ouest va changer la donne. Même si les températures maxi sont toujours comprises entre 30 et 33. 30 à Alasset, 33 à Renazé. 12 à 14 pour les minimales demain au petit matin. Demain, justement, couvert en début de journée, soleil ensuite et température de 23 à 25 degrés enfin.

l'après-midi avec Gold et laissez-nous chanter. Sophie Nolvaux pour vous accompagner ce samedi 30 mai et je suis ravie de vous accueillir sur votre radio locale ici. Peut-être êtes-vous sur le départ en ce moment ou tout simplement en balade. Peut-être avez-vous enfin réussi à vous poser avec un bon petit café. Dans tous les cas, vous êtes au bon endroit. À suivre, le groupe de Police, mais tout de suite, voici Vanessa Paradis avec les épines du cœur.

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1: Une balade dans une ferme située dans la commune de Bouère. On est dans le sud Mayenne, pas très loin de Mêlée du Maine. La ferme des Dorines, elle ouvre ses portes demain matin pour la fête du lait bio. J'y suis allé sur place il y a quelques jours. La traite du matin allait bientôt prendre fin. Et je rencontre d'abord Isabelle Douaneau.
2: Donc là, je viens de mettre du savon pour pouvoir nettoyer la mamelle, pour qu'elle soit bien propre, pour après pouvoir la brancher et mettre la griffe pour pouvoir récupérer le lait.
1: Vous avez combien de vaches là pour la traite ce matin?
2: Donc ce matin, on en a 50.
1: Ça fait combien de temps que vous êtes installé ici dans cette exploitation?
2: Donc moi, je suis installé depuis 2008.
1: Et vous êtes installé avec Rodolphe qui est à côté?
2: Ouais, c'est ça, mon conjoint. Tout à fait, lui, il est installé depuis 2001.
1: Et donc, je vais voir Rodolphe également. Bonjour Rodolphe.
3: Bonjour.
1: Alors, racontez-nous l'histoire de cette ferme, parce que vous l'avez repris il y a quelques années.
3: Ouais.
1: Mais alors, elle était déjà à votre famille avant ou pas du tout?
3: Ouais, donc la ferme, moi, je me suis associé avec ma maman en 2001. Et donc, avant, c'était mes parents qui étaient sur l'exploitation et avant, mes grands-parents.
1: Qu'est-ce que vous aimez avec les vaches? C'est quoi l'attachement qu'on peut avoir à une vache?
3: C'est le contact avec l'animal qui est important. Et puis, les mettre dans de bonnes conditions pour qu'elles soient bien et puis qu'elles produisent du bon lait. Ça donne un échange, un retour finalement sur le travail qu'on fournit.
1: J'ai vu qu'il y avait un petit chat qui venait de temps en temps en salle de traite. Comment il s'appelle?
3: Fleur.
1: Donc c'est elle alors peut-être?
3: C'est elle, ouais. Donc elle vient boire un petit peu de lait quand il en tombe des griffes.
1: Ah bah oui, bah voilà, elle est de nouveau à côté de nous.
3: Ouais, voilà. Et puis elle vient chercher des caresses aussi pendant la traite.
1: Bon, elle peut en boire un petit peu hein, du lait parce qu'il y a entre 280 000 et 300 000 litres de lait qui sont produits par an dans cette ferme. Après la salle de traite, les vaches ne vont pas directement pâturer, elles passent par le hangar.
3: Donc un peu de foin, ça leur donne un peu de sec le matin avant de manger, de l'herbe, ça leur fait du bien au niveau de la digestion.
1: Elles prennent leur temps alors?
3: Ouais, prennent leur temps, ouais. Ouais, c'est ça.
1: On est sur quelle race de vache d'ailleurs ici?
3: Alors ici, c'est des vaches Primochten.
1: Je vous laisse redonner un petit peu de foin à vos vaches, Rodolphe. Et puis, je vais aller de l'autre côté avec Isabelle. Oh, bah là, il y a les petits.
2: Voilà, il y a les veaux. Donc nous, on élève les veaux sous des vaches nourrices. Donc ils sont élevés par les vaches durant 6 mois. Voilà, donc ils vont au pâture également avec les vaches qui suivent. Tout se passe bien, on a moins de soucis sur les veaux.
1: Oui, quand on parle de vaches nourrices, c'est-à-dire que les veaux vont aller téter à la mamelle d'une vache et non pas téter un biberon.
2: C'est ça, tout à fait, ouais. Donc par contre, il faut des vaches qui soient bien maternelles, qui acceptent les veaux. Et puis pour moi, ça me fait moins de sous à soulever dans la nurserie.
1: C'est votre dos qui vous dit merci.
2: Ouais, c'est ça.
1: Et je quitte ensuite le hangar avec Isabelle puisque nous allons ouvrir les accès aux pâtures.
2: Donc là, c'est des chemins qu'on a fait à l'automne dernier, en fait. Comme on sort les vaches toute l'année, on a une zone un peu humide. Donc du coup, on a fait des chemins pour pouvoir les sortir durant tout l'hiver. Maintenant, avec le changement climatique, on a quand même de l'herbe également aussi l'hiver. Donc on a fait des chemins pour qu'elles puissent aller pâturer toute l'année.
1: Il y a encore des passages à aller ouvrir?
2: Oui, on peut aller ouvrir un peu plus loin.
1: Bah, de toute façon, il faut ouvrir la voie, c'est ça?
2: C'est ça, on va passer devant.
1: Et une fois que la voie est libre, je retrouve Rodolphe à côté du hangar.
3: Et puis elles vont aller manger de l'herbe là toute la journée.
1: Je peux ouvrir la porte?
3: Ah oui.
1: Comme ça, elles vont voir, j'ouvre la porte, elles vont dire, mais c'est qui celui-là?
3: Ouais.
1: Ça se trouve, elles vont pas vouloir sortir.
3: Ah oh, si, elles vont bien vouloir. Elles vont te regarder un petit peu, mais elles vont bien vouloir.
1: C'est bon les filles, tout le monde dehors.
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0: bel après-midi ici, sur votre radio. On écoutait Les Innocents avec L'Autre Finistère. Au programme de ce samedi, Coluche et David Castello-Lopez pour l'humour en tube. Ne ratez pas les conseils utiles près de chez vous. Et la musique, bien sûr. Dire Straits, juste après Les Enfoirés, avec L'Île au Trésor.
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0: le tout premier single enregistré par Dire Straits en 77. On écoutait ce petit bijou, Sultans of Swing, sur votre radio locale ici. Et je vous propose de vous retrouver dans quelques minutes avec Michel Jonas, juste après quelques petites infos d'ici.
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2: Des infos pratiques ici Mayenne. Attention bien sûr à la circulation avec les boucles de la Mayenne ce week-end. Détails sur ici.fr, le site des boucles également. L'étape aujourd'hui à Rompré-en-Paille-Saint-Sanson. Demain, entre Cossé et Laval, par Mellet, Sauge, La Chapelle-Antenaise notamment. Et bien sûr, des infos dans tous les domaines, comme celle-ci. Et pour une bonne cause, l'association OSE organise des rendez-vous petites pauses. Ce sont pour des femmes touchées par un cancer du sein. L'idée est d'échanger autour de plusieurs thèmes. La prochaine rencontre portera sur le travail, les aides, la reconversion, etc. Elle aura lieu le mardi 2 juin de 14h30 à 17h30 au salon de thé La Maison à Laval. Les inscriptions se font via le compte Instagram os-du-8-assaut. Enfin, l'association de pêche de Cham organise une soirée guinguette samedi au bord de l'Herve afin de récolter des fonds pour financer une passerelle entre Sainte-Suzanne et Cham, qu'on se le dise. D'autres infos pratiques dans une heure.
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0: Vous écoutez ici avec cette nouveauté signée Amel Bent, Pourquoi tu restes ? Un peu d'humour maintenant avec Fred Ballard et l'humour en tube, parce que la pub, c'est rigolo quand on y pense.
1: Moi j'avais l'ancien Omout, il avait plus blanc. Et il avait bien déjà, hein. Et maintenant il y a un nouvel Omout qui l'avait encore plus blanc. Moi j'ose plus changer de lessive, j'ai peur que ça devienne transparent après.
2: Et on comprend la ménagère Coluche, hein, parce que c'est vrai qu'à force d'aller toujours plus loin dans les superlatifs et les super enzymes gloutons, il y a de quoi se poser des questions.
1: Parce que moins blanc, je sais ce que c'est comme couleur. C'est blanc. Moins blanc que blanc, je me doute. Ça doit être gris clair. Mais plus blanc que blanc, qu'est-ce que c'est comme couleur ? C'est nouveau, ça vient de sortir.
2: Ah bah oui, on n'arrête pas le progrès. Au siècle dernier, les lessives étaient au cœur du programme publicitaire et les pubs étaient décapantes. Mais on commençait aussi à nous préparer aux fameux 5 fruits et légumes par jour.
3: Allez au bureau très tôt, décidez qu'il fait bon. C'est très jus de raisin.
4: Alors, la première chose qui frappe dans cette publicité, c'est bien sûr l'utilisation de jus de raisin comme adjectif. Je suis sûr que comme des cons, vous pensiez que aller au bureau très tôt, c'était dynamique, ambitieux. C'est jus de raisin, ok ?
2: Ben oui, ok, mais du coup, bidonner avec nos potes le week-end, ça aussi c'est très jus de raisin. Un jus de raisin légèrement rosé, que nous consommerons bien sûr avec modération, mais avec des rires à foison. Ben oui, il faut que ça rime.
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0: Très belle fin d'après-midi à l'écoute de votre radio ici. C'était Johnny Clegg et Savuka avec Scatterlings of Africa. Bientôt les infos, mais avant cela, on écoutera Daniel Balavoine et le nouveau titre de Gaëtan Roussel pour nous emmener jusqu'à 17h.
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2: C'est dans une heure et les supporters sont surexcités. Les 20 000 fans du PSG présents à Budapest, tout comme les 48 000 au Parc des Princes pour suivre cette finale de Ligue des Champions face à Arsenal. Les forces de l'ordre mobilisées en nombre également avec 22 000 policiers et gendarmes sur tout le territoire français. Le match qui est évidemment à suivre sur ici.fr et ici Paris, Île-de-France pour les commentaires un peu chauvins pour les Français. La disparition d'Edgar Morin, saluée par de très nombreuses personnalités artistiques et politiques. Le philosophe de 104 ans était l'humaniste. L'humanisme fait personne, selon Emmanuel Macron. Un esprit qui est vraiment exceptionnel et qui inspire d'abord de la gratitude. Salut de son côté l'actrice Juliette Binoche. Après 50 ans d'existence, l'enseigne française de chaussures Minelli tire le rideau aujourd'hui. Placée en redressement judiciaire depuis mars, l'entreprise qui emploie 86 personnes n'a pas retrouvé de repreneur. Un homme tué par un policier à Bobigny en Seine-Saint-Denis. L'homme a foncé sur des policiers, appelant pour un différend entre voisins. Il était armé de deux couteaux et se montrait menacé. L'un d'eux a tiré dans son abdomen. Deux trains à grande vitesse de la compagnie Trenitalia sur la ligne Lyon-Paris restaient bloqués en pleine voie toute la nuit en Côte d'Or. Les 841 passagers qui rejoignaient Paris ont tout de même pu passer la nuit avec la climatisation. Les deux trains sont arrivés ce matin avec 12 heures et 13 heures de retard. L'incident serait dû à un problème d'aiguillage. Beaucoup de sport aujourd'hui. On vous parlait tout à l'heure évidemment de cette finale de Ligue des Champions, mais il y a également Roland Garros, la sensation française du tournoi. Moïse Kouamé, 17 ans, joue pour une place en 8e de finale face au Chilien Alexandro Tabilo. Il mène 5-3. Chez les femmes, le match à suspense est très accroché entre la Française Diane Paris, bien nommée aujourd'hui, et Amanda Anisimova. C'est en 3-7. On joue le super tie-break et il y a 6-3, parce que la télévision est allumée dans le studio, mais on ne voit pas le score. Il y a 6-3 pour la Française. Donc elle a plusieurs balles de match.
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3: Le temps ce samedi, chaud encore, mais les conditions vont peu à peu changer. En fin d'après-midi, le vent modéré secteur ouest-nord-ouest va changer la donne. Même si les températures maxi sont toujours comprises entre 30 et 33. 30 à Alassay, 33 à Renazé. 12 à 14 pour les minimales demain au petit matin. Demain, justement, couvert en début de journée, soleil ensuite et température de 23 à 25 degrés enfin pour les maximales. Bon week-end avec Ici.

On écoutait Marvin Gaye avec Sexual Healing. Bonne route si vous êtes en partance pour les derniers achats du week-end. N'oubliez pas la fête des mamans demain. Il est 17h passé de quelques minutes. C'est Sophie Nolvaux avec vous et avec une grande nouveauté. Mylène Farmer a dévoilé hier son tout dernier single. Je vous le fais découvrir sans plus tarder. Voici C'est à qui le tour sur votre radio ici.

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1: Le M24, nouveau musée du sport automobile au Mans, a ouvert ses portes. Nous étions à l'inauguration et on en a pris plein les yeux, les oreilles aussi. 11 mois de travaux, c'était court pour étendre et chambouler le musée précédent, mais le pari est franchement réussi. Au cours de la visite guidée, faite par le directeur Fabrice Bourigo, nous avons été tout de suite immergés, un parti pris de scénographie.
2: Vous verrez que la première partie, on est dans cette ambiance, très noire, très sombre, c'est la nuit du Mans. Et dans la partie extension, on va parler des autres disciplines, tout va devenir blanc, on sera dans le jour du Mans.
1: Entre les dioramas classiques et ceux à l'échelle 1 absolument bluffants, et avec des personnages qui semblent vivants, on y croise Jackie X, Enzo Ferrari, Graham Hill par exemple, les vidéos de nuit au cœur du peloton, et évidemment les plateaux composés de voitures gagnantes authentiques des 24 heures ou des Formule 1 de toutes époques, mais aussi des voitures de rallye, de course américaine, tout est exceptionnel et ces œuvres d'art, dont 80% sont roulantes, sont sublimées par une scénographie contemporaine. Et puis, il y a deux écrans consacrés à deux légendes, l'une de la F1, l'autre du Mans. On vous laisse la surprise. Évidemment, puisque c'est un musée d'aujourd'hui, on y trouve tous les outils de médiation et notamment ceux à destination du jeune public. On retrouve Fabrice Bourigo après la visite. Fabrice, quelle formidable évolution.
3: On change de braquet, comme dirait un cycliste. On change d'univers, puisque on est passé d'un musée généraliste, le tout premier en 61 jusqu'en 91. On a un élément déclencheur fondateur, je dirais, de ce qui se passe aujourd'hui, qui a été le centenaire des 24 heures du Mans. Où là, finalement, on a décidé de ne parler que d'automobiles de compétition, en ne présentant que des voitures des 24 heures du Mans. Et le public a été au rendez-vous et en redemandait. Peut-être que déjà là, naturellement, c'était une évidence que quand on est au Mans, adossé à un circuit de légende, on n'est pas là pour faire un musée généraliste, on est là pour faire un musée qui parle du sport automobile. Sur le fond, nous sommes des passeurs d'histoire, on est là pour raconter des histoires. Et je pense que le vecteur commun entre un ultra passionné qui est très boulon rondelle et quelqu'un qui a un profil plus culturel et touristique et qui ne connaît pas et qui, à la limite, veut comprendre, apprendre pourquoi ce truc-là plaît dans le monde, eh bien, c'est l'émotion. Donc, le musée, on a essayé de le faire pour qu'il suscite des émotions.
1: Et elle est en tous les cas bien présente sur les 8600 m² du musée, lequel est ouvert tous les jours de 10h à 19h jusqu'au 30 septembre et de 10h à 18h d'octobre à avril. Il est conseillé de réserver.
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0: à l'écoute de votre radio ici, c'était Shakira avec Zou, la bande originale du film de Disney, Zootopie 2. Ce sont les infos près de chez vous qui arrivent dans quelques minutes, le temps de se faire plaisir en musique avec Bruno Mars et I Just Might, mais aussi avec Thierry Pastor et le coup de folie. Je vous souhaite un bon samedi après-midi.
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0: Bruno Mars avec I Just Might sur votre radio ici. Dans un instant, place à Maxime Le Forestier, juste après quelques petites infos d'ici.
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2: Des infos pratiques ici Mayenne. Attention bien sûr à la circulation avec les boucles de la Mayenne ce week-end. Détails sur ici.fr et le site des boucles. L'étape aujourd'hui à Rompré-en-Paille-Saint-Sanson. Demain entre Cossé-le-Vivien et Laval par Mélès, Sauche, La Chapelle-Antenesse notamment. On vide les greniers demain à Châlons-du-Maine au nord-est de Laval et Louverné, 9h30-17h30 au stade. Une info pour la bonne cause à Château-Gontier-sur-Mayenne, le refuge de l'Arche, qu'on ne présente pas dans le monde animalier, lance une collecte participative pour améliorer le quotidien des animaux exotiques. L'objectif en l'occurrence, c'est de financer de nouveaux dispositifs ludiques et stimulants pour que les animaux retrouvent des comportements naturels, chercher la nourriture, jouer, explorer l'environnement. Le refuge souhaite réunir 3200 euros, aidez-les sur Hello Asso. Et bien sûr, nous on retrouve d'autres infos pratiques ici Mayenne dans une petite heure.
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0: Vous écoutez ici, excellent début de soirée, c'était Louisa et Bleu Soleil avec Soleil Bleu. Il est l'heure maintenant de parcourir l'histoire grâce au voyage dans le temps de Stéphane Bern et on va se replonger en plein cœur de la Grande Guerre.
1: Vaillant est un soldat décoré pour son courage durant la Première Guerre mondiale. Sa particularité, c'est un pigeon. On est à la fin du mois de mai 1916, en pleine Première Guerre mondiale dans la Meuse. La bataille de Verdun fait rage. L'armée allemande veut prendre le contrôle du fort de Vaux, une position stratégique. Elle réussit à l'encercler. Les soldats français sont assiégés, les communications téléphoniques interrompues. Pour les gens présents sur place, c'est une catastrophe. Pire que pour un ado dans une maison de vacances sans Wi-Fi. Dans ce marasme, le commandant Reynal doit pourtant appeler à l'aide. Mais comment faire ? Il peut compter sur un soldat, le Vaillant. Robe grise, plumage soyeux, matricule 787. Sa responsabilité est de taille. Plusieurs pigeons sont déjà partis, mais le premier a perdu le message en route et les deux autres ont été abattus. Vaillant est notre dernière chance. Il s'envole le 4 juin avec l'ultime message de son commandant.
2: Nous tenons toujours, nous subissons en ce moment une attaque par les gaz et les fumées asphyxiantes. Il y a urgence à nous dégager. C'est notre dernier pigeon.
1: Au bout de 17 heures de vol, Vaillant arrive à destination agonisant. L'oiseau succombe, mais il aura rempli sa mission. Il aura réussi à pigeonner les Allemands. Même si le fort de Vaux se rend 3 jours plus tard, Vaillant va recevoir la bague d'honneur et une citation à l'ordre de la nation. Plusieurs monuments commémoratifs rendent d'ailleurs hommage aux 60 000 pigeons mobilisés durant la Grande Guerre, morts pour la patrie. Ironie de l'histoire, aujourd'hui, ces fameux monuments aux morts sont très souvent souillés par les fientes de leurs descendants.
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0: Alan Parsons Project avec Eye in the Sky sur votre radio ici. Bientôt 18h et pour nous emmener jusqu'aux infos, je vous ai choisi M. Pokora et Florent Pagny.
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1: Vous écoutez Ici, il est 18h, bon début de soirée. Les infos présentées par Benjamin Mathieu.
2: Et si c'était un signe, Roland Garros, la Française Diane Paris, l'a bien nommée, a fait chuter la 6e joueuse mondiale Amanda Anisimova. Elle se qualifie en 3-7 pour les 8e de finale pour la première fois de sa carrière. La Niçoise qui a été félicitée par le public qui s'est mis à entonner le chant des supporters parisiens. Un signe car la finale de la Ligue des Champions entre le PSG et Arsenal va débuter dans quelques secondes à Budapest. Ousmane Dembélé et Achraf Hakimi qui reviennent de blessures sont titulaires. C'est l'équipe type qui a déjà remporté le trophée la saison dernière qui est aligné. Un match à suivre en direct sur Ici Paris Île-de-France pour les commentaires et sur ici.fr bien évidemment. Un match également sous haute surveillance. Des centaines de milliers de personnes sont attendues dans les rues de Paris selon la préfecture de police qui communique. Un très gros dispositif policier est mis en place avec 8000 agents sur le terrain. C'est 2500 de plus que l'année dernière afin d'éviter les scènes de violence d'il y a un an. Entre 3000 et 4000 personnes pour le premier grand meeting de campagne de Gabriel Attal. L'ancien Premier ministre d'Emmanuel Macron s'est présenté à Paris en candidat de l'espoir, opposé aux marchands de haine, les apôtres du déclin, à savoir la France insoumise et le Rassemblement national, selon le candidat à la présidentielle de 37 ans. Le leader de la France insoumise qui était lui devant la mythique salle de l'Olympia cet après-midi, il manifestait à l'appel de la CGT Spectacle pour s'opposer à la mainmise de Vincent Bolloré sur les médias et la culture. Le candidat insoumis à la présidentielle qui promet, s'il est élu, de faire voter une loi anti-concentration pour démanteler le groupe du milliardaire. Un homme armé de deux couteaux et se montrant menaçant a été tué par un policier à Bobigny cet après-midi en Seine-Saint-Denis. L'homme aurait blessé deux de ses voisins et un des policiers présents lors de l'intervention. Et puis à Roland-Garros, il y a une autre sensation française, c'est le jeune Moïse Kouamé, 17 ans, qui joue lui aussi pour se qualifier en 8e de finale face au Chilien Alessandro Tabilo. Il a remporté la première manche 6-4 et il vient de perdre le deuxième set 6-3.
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3: Le temps ce samedi, chaud encore, mais les conditions vont peu à peu changer. En fin d'après-midi, le vent modéré secteur ouest-nord-ouest va changer la donne. Même si les températures maxi sont toujours comprises entre 30 et 33. 30 à Alasset, 33 à Renazé. 12 à 14 pour les minimales demain au petit matin. Demain justement, couvert en début de journée, soleil ensuite et température de 23 à 25 degrés enfin pour les maximales. Bon week-end avec Ici Mayenne.
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nous sommes toutes et tous, sans exception, des VIP sur votre radio locale ici. On écoutait Françoise Hardy. C'est Sophie Nolvaux avec vous, encore pour une bonne heure de musique, de détente et de bons moments à partager. Alors je vous propose de lever le pied, de souffler un petit peu et de vous laisser porter par vos chansons préférées. Dans un instant, Sergio Mendes et Brazil 66. Juste après, Go Vincers avec Silence Radio.

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1: Notre balade du jour autour des boucles de la Mayenne, évidemment, avec une étape aujourd'hui dans le Nord Mayenne, à Rompré-en-Paille-Saint-Sanson. C'est justement ce coin-là que Destination Mayenne avec Lucie Janson ont retenu pour aller nous faire découvrir, je ne sais pas si je vais bien le dire, on va faire le tour de la réserve du parc naturel Normandie-Maine. Enfin, quelque chose comme ça, Lucie Janson, bonjour.
2: Bonjour Hervé.
1: Et c'est au départ du Mont des Avaloirs, hein, du Belvédère en l'occurrence.
2: Oui, à proximité.
1: Allez, c'est parti, qu'est-ce qu'on va découvrir?
2: Donc on fait le parcours découverte, le tour de la réserve Mont des Avaloirs à Pré-en-Paille. C'est un parcours balisé qui a été réalisé par le Parc Naturel Régional et Géoparc Mondial UNESCO Normandie-Maine pour comprendre les paysages. Donc pour la distance, on a deux solutions, soit une boucle de 8 km, où il faut compter environ 3 heures, mais on peut aussi raccourcir la balade en faisant un aller-retour de 4 km jusqu'à la palissade d'observation.
1: D'accord.
2: Pour observer la faune locale en toute discrétion. Et donc sur le début du parcours, on a vraiment le concentrer sur une petite distance. Et les mobiliers donc sont assez espacés des uns des autres pour être en contact avec la nature. C'est une randonnée qui est vraiment assez facile, douce, accessible à tous et pour toute la famille.
1: Et il paraît que sur cette balade, on va découvrir des choses surprenantes.
2: Exactement. Sur cette balade, donc, on retrouve un arbre en ciment de plus de 3 mètres de haut.
1: Un arbre en ciment.
2: Oui, exactement. Mais aussi 5 œuvres de land art.
1: De land art, autrement dit. Là, c'est de l'art contemporain qu'on fait avec les choses qu'on trouve dans la nature?
2: Oui, exactement, avec les éléments naturels, donc le bois, la terre, la pierre, les sables, etc. Et donc sur le parcours, on observe aussi donc des paysages de landes, de rochers et de bois, donc qui accueillent des milliers d'espèces. Et on est vraiment sur un circuit en immersion totale dans la nature.
1: D'accord, si on souhaite en savoir plus sur ce petit circuit bien sympathique, Destination Mayenne.
2: Exactement. Vous retrouvez toutes les balades sur le site de Destination Mayenne.
1: Voilà. Dans le secteur de Pré-en-Paille-Saint-Sanson. Donc, arrivée des boucles aujourd'hui est recommandée, bien sûr, par Ici Mayenne.
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1: Vous êtes toujours à l'écoute d'ici votre radio préférée avec Patrick Fiori et Le Champ est libre. Dans le prochain quart d'heure, des conseils utiles autour de vous et les coulisses télé avec Qui restera dans la lumière. C'est ce soir sur France 2. Ce sera après Marine avec Escroc et Syl avec la bande originale du film Batman Forever.
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0: Queen avec Escro sur votre radio locale ici. Les Bee Gees vont nous rejoindre dans un instant, mais tout de suite, place aux infos près de chez vous.
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2: Des infos pratiques ici Mayenne. Attention bien sûr à la circulation avec les boucles de la Mayenne ce week-end. Détails sur ici.fr, le site des boucles également. L'étape aujourd'hui à Romprey-en-Paille-Saint-Sanson. Demain, entre Cossé et Laval par Mellet, Sauges, La Chapelle-Antenaise notamment. Et bien sûr, des infos dans tous les domaines, comme celle-ci. Et pour une bonne cause, l'association OSE organise des rendez-vous petite pause. Ce sont pour des femmes touchées par un cancer du sein. L'idée est d'échanger autour de plusieurs thèmes. La prochaine rencontre portera sur le travail, les aides, la reconversion, etc. Elle aura lieu le mardi 2 juin de 14h30 à 17h30 au salon de thé La Maison à Laval. Les inscriptions se font via le compte Instagram os-du-8asso. Enfin, l'association de pêche de Cham organise une soirée guinguette samedi au bord de l'Erve afin de récolter des fonds pour financer une passerelle entre Sainte-Suzanne et Cham, qu'on se le dise. D'autres infos pratiques dans une heure.
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0: titre de circonstance, voilà l'été, c'était les Négresses Vertes. C'est l'heure des coulisses télé sur votre radio ici avec vous, Patrice Gascoin. Salut Patrice.
1: Salut Sophie.
0: Aujourd'hui, et comme chaque fois d'ailleurs, n'en doutez pas, vous êtes notre lumière Patrice. Vous nous parlez du divertissement de ce soir sur France 2. Qui restera dans la lumière?
1: Alors si vous n'avez pas encore testé ce jeu de France 2, je laisse Bruno Guillon vous mettre dans l'ambiance de ce soir.
2: Qui restera dans la lumière? C'est le seul jeu où les candidats peuvent choisir leurs questions.
1: Après le succès des précédentes éditions, le jeu de culture générale le plus stratégique du PAF fait son retour à 21h10 sur France 2. Ils sont 100 candidats venus de toute la France à venir participer à ce quiz. Quiz où savoir répondre aux questions ne suffit pas. Encore faut-il choisir les bonnes questions. Au bout du jeu et de cette mécanique intense où les candidats sont prêts à tout pour éliminer leur adversaire, il y a 100 000 euros à gagner. Mais pour cela, il faut être la seule personne qui restera allumée. Mais dites-moi Bruno Guillon, est-ce que pour cette nouvelle salve de Qui restera dans la lumière, diffusée le samedi soir sur France 2, est-ce qu'il y a des petites nouveautés dans la mécanique du jeu?
2: Alors, s'il y a une nouvelle salve, ça veut dire que l'émission marche. Pour cette troisième saison, on va garder évidemment les bases, à savoir c'est le seul jeu où les candidats peuvent choisir le niveau de difficulté de leurs questions. Ensuite, la nouveauté, ça vient vraiment des candidats, de leur énergie, de leur connaissance. Le fait que ces candidats aient des tranches d'âge différentes, viennent de régions différentes, et j'aime du coup pouvoir interréagir avec eux, avec ces 100 candidats. La mécanique a prouvé jusqu'à maintenant que ça marchait, donc évidemment on a gardé les fondamentaux.
1: Bruno Guillon, est-ce que vous avez une petite anecdote de tournage à nous confier?
2: Disons que quand on anime plusieurs jeux, et notamment des jeux en quotidienne, on a la possibilité parfois de voir des visages que l'on connaît. Et oui, c'est vrai que sur cette session d'enregistrement, j'ai revu un ou deux visages que je qualifierais d'iconiques de Chacun son tour, qui est un jeu qui cartonne le matin. Et je suis sûr que les téléspectateurs de samedi soir seront heureux de revoir ces deux ou trois candidats de Chacun son tour.
1: Le décor de Qui restera dans la lumière participe beaucoup à l'ambiance de l'émission. On ressent quoi au pied du mur, Bruno Guillon?
2: Être au pied des candidats, ça me permet d'être à ma juste place, puisque c'est la place qu'on doit avoir quand on est animateur. Ce qui est important, ça reste les candidats et les téléspectateurs.
1: Bruno Guillon à sa place ce soir sur France 2 dans Qui restera dans la lumière? Pas moi, demain, ici, avec de nouvelles coulisses télé.
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0: Vous écoutez ici et Taylor Swift avec Hoplite. Il sera bientôt 19h et toute l'actu qui arrive. Juste après, Laurent Petit-Guillaume vous invite à sa soirée années 80. Mais avant ça, je vous emmène à la mer du Nord. Profitez d'une petite brise en compagnie d'Alain Souchon qui nous propose un baiser. Belle soirée avec nous et bon week-end.
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1: Excellente soirée, vous écoutez Ici, il est 19h. On s'informe avec Benjamin Mathieu.
2: C'est la mi-temps à Budapest et c'est la mélasse, comme le dit notre journaliste Bruno Salomon, qui commente sur Ici Paris, Île-de-France et Ici.fr la finale de la Ligue des Champions entre le PSG et Arsenal. On va immédiatement en Hongrie retrouver Romain Vedouk. Vous êtes dans la fan zone des Parisiens, pas très loin du stade, et on imagine que les supporters sont inquiets après ce début de match, on peut le dire, manqué. Et ce but à la 6e minute de Kai Havertz pour les Anglais.
3: Oui, bonjour Benjamin. Et je suis même pas dans la fan zone, je suis dans le stade, dans la Puskás Arena, mais je suis vu sur les supporters parisiens qui sont également inquiets après cette première période manquée du Paris Saint-Germain. Le PSG surpris par Kai Havertz, l'attaquant allemand d'Arsenal, et ensuite on a eu droit à un bloc défensif des Anglais ancrés dans leur première moitié de terrain. Arsenal qui a défendu, le Paris Saint-Germain qui a essayé de se montrer dangereux, d'abord par Fabian Ruiz, une frappe à côté à la 13e minute, puis ensuite vers la fin de la mi-temps ça s'est un peu décanté, une tête de Fabian Ruiz encore au-dessus et deux frappes lointaines d'Ousmane Dembélé et de Désiré Doué. Pour le moment, pas de grosses occasions pour le Paris Saint-Germain, quelques situations peut-être de pénalty pendant la première période qui n'ont pas été sifflées par l'arbitre allemand Monsieur Sieber, mais le PSG est bien mené 1-0 par Arsenal à la mi-temps dans cette finale de Ligue des Champions. Paris qui va devoir réaliser une grande seconde période s'il veut conserver son titre en Ligue des Champions.
2: Merci beaucoup Romain. On part cette finale qui est évidemment suivie par des millions de Français en Ile-de-France et dans toute la France. On va retrouver notre reporter Nicolas Joly. Vous êtes à Saint-Germain-en-Laye, au Camp des Loges. Bonsoir Nicolas.
4: Bonsoir Benjamin, bonsoir à tous.
2: Le Camp des Loges, bien évidemment, c'est l'ancien camp d'entraînement du PSG, hein, tous les fans le savent. Il y a 10 000 personnes avec vous, tout le monde est à fond, mais j'imagine que l'ambiance est un petit peu redescendue dès le début du match.
4: Eh bien, détrompez-vous, elle est finalement en train de repartir, écoutez ça, les supporters qui entonnent des chants, qui se réchauffent après effectivement avoir pris une petite douche en première période. Et ils entonnent des chants, ils tapent des mains comme une promesse à leur club. C'est pas parce que vous en avez pris un qu'on vous abandonne. Ils sont là, les supporters parisiens. Vous l'avez dit, 10 000 personnes. La jauge est atteinte. 10 000 personnes qui sont ici pour soutenir le club avec leurs tambours, avec des drapeaux offerts par le Paris Saint-Germain. 2 000 drapeaux qui flottent sous mes yeux. Et des supporters de tous les âges, hein, je vous le disais, des personnes un peu plus âgées, mais aussi des jeunes pousses qu'il faut arroser. On les arrose comment ? Avec un tuyau d'arrosage, car il fait encore bien chaud ce soir. Donc tout le monde se rafraîchit, mais en même temps, l'ambiance repart. Et Paris, ici, c'est Paris, même si on est à Saint-Germain.
2: Eh ben, écoutez, c'est une bien belle ambiance. On espère que ça va motiver les Parisiens au retour des vestiaires pour remettre un petit but et pourquoi pas des prolongations. Côté sécurité, des centaines de milliers de personnes sont attendues dans les rues de Paris, selon la préfecture de police. Un très gros dispositif est mis en place avec 8000 agents sur le terrain. C'est 2500 de plus que l'année dernière afin d'éviter les scènes de violence d'il y a un an. Laurent Nunez, le ministre de l'Intérieur, annonce que les forces de l'ordre ont déjà effectué 1600 contrôles de supporters dans les rues de Paris. Alors que 48 000 supporters sont au Parc de Princes pour vivre cette finale qui est retransmise sur écran géant, eh bien, à quelques centaines de mètres à peine, porte d'Auteuil, ce sont les internationaux de France avec la grosse performance de la Française Diane Paris. Et vous allez l'entendre, la Niçoise qui a été acclamée par la foule et qui ont même chanté des chants de supporters parisiens. Voilà, vous l'entendez, c'était cet après-midi sur le Suzanne Lenglen, la Française qui a fait chuter la 6e joueuse mondiale Amanda Anisimova. C'est une grosse performance et évidemment très heureuse, mais garde la tête froide.
5: Extrêmement heureuse aussi, c'était un énorme objectif pour moi d'être...

0: jeune Moïse Kouamé, 17 ans, qui joue lui aussi face au Chilien Alessandro Tabilo. Il a remporté le premier set, mais c'est beaucoup plus dur depuis. Il a perdu les deux sets suivants, 6-3, 6-4, et il est actuellement mené 3-2 dans le quatrième set. Et puis, à savoir, des lots de lardons vendus par plusieurs marques en France, notamment Lidl, Auchan et Intermarché, sont rappelés à cause d'un défaut d'étanchéité. Vous pouvez consulter ça sur le site Rappel Conso.
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2: Le temps ce samedi, chaud encore, mais les conditions vont peu à peu changer. En fin d'après-midi, le vent modéré secteur ouest-nord-ouest va changer la donne. Même si les températures maxi sont toujours comprises entre 30 et 33. 30 à Alassay, 33 à Renazé. 12 à 14 pour les minimales demain au petit matin. Demain justement, couvert en début de journée, soleil ensuite et température de 23 à 25 degrés enfin pour les maximales. 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
4: Bonsoir à tous, merci d'être fidèles à notre rendez-vous. Une fois de plus, on est allé chercher dans notre discothèque le meilleur des années 80. Il y en aura pour tous les goûts, vous aurez sans doute envie de chanter. Surtout n'hésitez pas, on est là pour ça. Et ça commence comme ça.

0: Freddie Mercury, c'était The Great Pretender.
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0: 1987, le chanteur de Queen veut démontrer qu'il peut tout chanter. Il choisit de reprendre un tube des Platters sorti en 1955. Le chanteur rock devient crooner et tout le monde craque. Pour la suite, j'ai choisi un tube qui nous a fait danser sans savoir qu'il traitait d'un

0: Plutôt difficile. L'histoire d'une femme qui refuse de se soumettre au désir d'un homme insistant et rejette l'image de la pécheresse soumise. Et oui, Maria Magdalena, la chanteuse allemande Sandra, c'était MeToo avant l'heure. Du coup, on la réécoute.
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0: Le jerk, c'était Thierry Hazard. Pour lui, l'histoire a commencé à Sèvres, où il a grandi. Son premier groupe s'appelait GPS, Garage Psychiatrique Suburbain. Ben ouais, ça s'invente pas. Ensuite, il a bifurqué, revenant à des centrés années 60. Il a eu l'idée du jerk, bingo, la chanson est devenue un tube. Et je vous ai entendu la chanter, ne mentez pas, ne mentez pas, je vous ai entendu d'ici. Allez, pour la suite, ce sera le retour du roi de la pop, Michael Jackson, Dirty Diana.
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1: c'est des infos pratiques toutes les heures et juste après, retour du son 80.
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3: Des infos pratiques ici Mayenne, attention bien sûr à la circulation avec les boucles de la Mayenne ce week-end, détails sur ici.fr et le site des boucles. L'étape aujourd'hui à Rompré-en-Paille-Saint-Sanson, demain entre Cossé-le-Vivien et Laval par Mélès, Sauche, La Chapelle-Antenesse notamment. On vide les greniers demain à Châlons-du-Maine, au nord-est de Laval et Louvernay, 9h30-17h30 au stade. Une info pour la bonne cause, à Château-Gontier-sur-Mayenne, le refuge de l'Arche, qu'on ne présente pas dans le monde animalier, lance une collecte participative pour améliorer le quotidien des animaux exotiques. L'objectif en l'occurrence, c'est de financer de nouveaux dispositifs ludiques et stimulants pour que les animaux retrouvent des comportements naturels, chercher la nourriture, jouer, explorer l'environnement. Le refuge souhaite réunir 3200 euros, aidez-les sur Hello Asso. Et bien sûr, nous on retrouve d'autres infos pratiques ici Mayenne dans une petite heure.
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0: Argent trop cher, c'était Téléphone.
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0: 1980 sort le troisième album Au cœur de la nuit, enregistré entre New York et Boulogne-Billancourt. Le seul titre extrait, c'est Argent trop cher, qui devient un tube. Le groupe entame ensuite une énorme tournée, puis mai 81, François Mitterrand est élu président de la République. Un grand concert est organisé place de la République. Téléphone fait partie du spectacle. Un petit peu d'histoire, ça fait du bien. On avance dans le temps, 1987, le monde entier tombe amoureux de Luca, Suzanne Vega.
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0: patois, c'était Jean-Jacques Goldman. Un de ses plus grands succès, ce titre est resté dans le top 50 du 21 avril au 15 septembre 1986. Dans un instant, dès 20h, comme tous les samedis, vous allez retrouver Émilie Mazoyer et la playlist d'Adrien Gallo, son invité ce soir. Mais restons un petit peu dans les années 80. Dans un instant, avec le groupe Visage, Fade to Grey, et je vous souhaite une très belle soirée.
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1: En 2007, à l'âge où d'autres partaient en Erasmus, Adrien Gallo faisait le tour des Zéniths de France avec son groupe de lycée Bébé Brune. Énorme succès avec leur premier album Blonde comme moi. Auteur, compositeur, chanteur, Adrien Gallo s'apprête à sortir son troisième album solo qui signe ses retrouvailles avec ses premières amours musicales, le rock à guitare. Il y en aura forcément des guitares ce soir puisque c'est lui qui choisit les chansons de l'émission, mais pas que. Vous allez être surpris. Les décibels, c'est parti.
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1: Salut à toutes, salut à tous et merci de nous avoir choisis pour passer votre samedi soir. Décibel qui confie la programmation musicale de l'émission ce soir à Adrien Gallo. Des surprises, il va y en avoir. Et puis beaucoup de voix de filles aussi. C'est agréable et appréciable par les temps qui courent. D'ailleurs, on y court. Salut Adrien.
4: Salut.
1: Comment tu vas?
4: Bah super, et toi?
1: Ça va très très bien. Adrien, en remontant le fil de ta carrière et en repensant donc au début des Bébés Brunes, je me suis dit que oui, ça va faire 20 ans maintenant que je te pose des questions à la radio.
4: C'est vrai.
1: Ça va pas tarder. Et pourtant, même si ça fait 20 ans que je te connais, que je suis ton parcours, ta musique et tout, et ben il y a des choix musicaux que tu as fait pour ce soir qui m'ont étonné.
4: Ah, tant mieux.
1: Donc voilà, tu es un homme plein de mystère. On va aussi écouter ce soir alors des chansons que tu as choisies, mais aussi ta nouvelle chanson à toi, voilà, qui s'appelle Horror Show. J'ai pas dit de bêtises, hein, ça annonce ton album.
4: Mon EP, en vérité. C'est pas vraiment un album, c'est 5 titres et en fait c'est la suite, tu sais, de Premier Souvenir du Futur qui est sorti il y a 5 mois.
1: T'étais venu dans l'émission pour en parler.
4: 5-6 mois et donc c'est un peu la suite, c'est la part 2, tu vois, de ça.
1: Ok, donc tu préfères 2 EP de 5 titres plutôt qu'un album.
4: Pour l'instant j'aime bien faire ça et ça me permet de sortir de la musique un peu plus régulièrement et en fait pour moi c'est comme un album. Finalement, c'est 2 EP. Enfin, tu vois, oui. Ça se répond, quoi.
1: D'accord. Ouais. Bon, très bien. On en parlera tout à l'heure. Pour le moment, plongeons donc dans la liste de tes choix musicaux. Et la première qui arrive, c'est une chanteuse, mais qui aimait par-dessus tout jouer du piano, Nina Simone.
4: Ouais.
1: Voilà. Elle fait partie de tes fondamentaux depuis toujours ou c'est plus récent?
4: Je pense que c'est assez récent finalement, mais bon, je pense que je l'ai entendu petit sans m'en rendre compte. Mais il y a un côté, cette chanson, elle me subjugue, je l'adore et je l'ai découverte, tu sais, dans le film de P.T. Anderson, Licorice Pizza.
1: Ok.
4: C'est le plan séquence de début et il y a cette chanson qui passe et j'ai tout de suite flashé sur cette chanson que je connaissais pas et que je trouve vraiment merveilleuse, assez éblouissante, quoi.
1: La voix de Nina Simone est incroyable aussi. Ouais. Elle avait une voix comme ça, très grave, et puis avec beaucoup de mélancolie, parfois de la peine dans sa voix. Alors quand on s'intéresse à son histoire, on voit que oui, effectivement, parce qu'en fait, elle rêvait d'être pianiste classique.
4: Ouais, classique, c'est ça. Ouais.
1: Sauf qu'elle était noire et née à une époque aux États-Unis où les noirs ne devenaient pas concertistes, simplement. Et donc finalement, elle s'est tournée vers le jazz. Et je pense qu'elle était heureuse de sa carrière, mais il y avait déjà un gros regret au départ.
4: Ouais, hein. C'est clair, une sorte de revanche aussi. Qui est assez belle, mais ça a dû être très dur pour elle, quoi.
1: Il y a tout ça dans sa voix. July Tree, Nina Simone, premier choix 4 étoiles de notre invité ce soir qui s'occupe de vos oreilles, Adrien Gallo, est dans Décibel.

0: Simone. Et c'est un début d'émission. Attention qu'à la classe. Merci Adrien. Tu nous gâtes ce soir dans Décibel. Alors au rayon chanteur mort et qui nous manque, Nina Simone, c'est fait. Christophe.
1: Ouais.
0: Qui est mort pendant le Covid, je me souviens. C'était en 2020. C'était comment pour toi cette période, Covid?
1: C'était très spécial parce que, je pense pour tout le monde, hein, mais j'avais assez peur. Et puis moi, en plus, c'est la naissance de mes fils. Donc 2019, donc ils sont
0: tout petits. Ah ouais.
1: On est confinés avec eux et voilà, et on est un peu livrés à nous-mêmes, quoi. Donc c'était un peu spécial. C'est un mélange d'immense bonheur et d'immense peur.
0: Ouais.
1: Et de qu'est-ce qui se passe, quoi. Et Christophe, pour revenir à Christophe, c'est vrai que c'est une rencontre hyper importante pour moi. On avait partagé des chansons avec lui.
0: Tu l'as rencontré quand à l'époque Bébé Brune,
1: ouais,
0: après.
1: Ouais, à l'époque Bébé Brune, on avait repris Aline ensemble.
0: Ah, trop bien.
1: Et après, il m'avait carrément invité chez lui. On avait passé toute une nuit ensemble à écouter de la musique. Il était hyper généreux. Il avait ce côté. J'ai vraiment envie de vieillir comme lui, dans le sens où il reste hyper naïf, hyper émerveillé tout le temps. Et je pense que c'est un peu le but aussi de réussir à rester un peu enfant et émerveillé et hyper curieux de ce qui se passe, des nouvelles choses. Et ça, c'était vraiment assez estomacant de voir ça, quoi.
0: Ouais.
1: Il avait quand même un certain âge et il restait. J'ai l'impression qu'il était plus jeune que moi, vraiment dans sa tête, quoi. Donc c'était une grande source d'aspiration, quoi.
0: C'est génial que tu dises ça, parce que quand je suis allée chez lui, moi, pour l'interviewer, j'ai ressenti exactement la même chose.
1: Ouais.
0: Je me suis dit... Alors, il passait... C'est marrant, hein, quand il parlait comme ça, du coq à l'âne, comme s'il y avait mille idées en même temps et tout, et il voulait tellement partager, ouais, les nouveautés musicales qu'il trouvait. Il avait cette espèce d'ordinateur qui était collé tout le temps, un ordinateur portable, et il te faisait écouter sur iTunes telle chanson, est-ce que tu connais cette chanteuse, est-ce que tu connais ce titre, oui mais telle version et tout.
1: Exactement.
0: Un enthousiasme qui est merveilleux, parce que c'est vrai que quand tu penses aux vieilles gloires de la musique, tu te dis, ils sont un peu en haut de leur montagne, mais lui non, il était
1: un adolescent, quoi.
0: Ben ouais.
1: Et puis généreux au point où j'aimais ses enceintes, tu vois, de studio. Il fait, mais j'ai les mêmes, je te les file et tout, repars avec et tout. Enfin, un truc assez lunaire, quoi.
0: Oh, waouh.
1: Ouais, vraiment la classe.
0: Alors, t'aurais pu choisir tout un tas de tubes chez Christophe. T'as choisi une chanson qui passe moins à la radio, ouais, qui s'appelle Daisy. Pourquoi celle-ci?
1: Je l'ai beaucoup écoutée, notamment. L'été dernier, et je sais pas, je la trouve hyper belle dans les arrangements, dans le son. Il y a un solo complètement lunaire à un moment.
0: Ouais.
1: Je sais
0: pas,
1: c'est vrai qu'effectivement elle est peut-être un peu moins connue, donc moi je la trouvais hyper hyper belle cette chanson, j'adore.
0: C'est Christophe, c'est Daisy, c'est un très beau souvenir d'Adrien.

0: Mais quel solo! Oh là là, Daisy, Christophe. Alors, Adrien Gallo est avec nous et vous vous souvenez de Premier Souvenir du Futur, un EP sorti l'année dernière au mois d'octobre. La suite, très logiquement intitulée Dernier Souvenir du Futur, c'est-à-dire si les deux EP marchent en miroir, va arriver dans pas très longtemps, début juillet. On entendait les guitares là chez Christophe. Les guitares, c'est toujours important pour toi ?
1: Ouais, complètement. Là, c'est vraiment sur cet EP, ça revient fort.
0: Que t'as eu ta période piano.
1: Ouais, j'ai eu une période vraiment chanson où j'avais vraiment envie de faire du piano et les influences étaient vraiment moins rock. Et là, j'ai un peu eu envie de ça, de retrouver un peu cette spontanéité, guitare, batterie. Enfin, franchement, je pense que ça c'est assez nouveau. En tout cas, ça fait longtemps que j'ai pas fait la musique comme ça et je suis content de sortir des trucs un peu comme ça, quoi.
0: T'es remonté sur scène il y a pas longtemps au Festival de Cannes.
1: Ouais.
0: Alors pour le coup, c'était en plus à la route, hein, c'est guitare voix.
1: Ouais, grave.
0: Donc tu t'es...
1: Mais les nouveaux morceaux s'y prêtaient, quoi.
0: Ouais.
1: Tu vois. Du coup, c'était parfait et de pouvoir jouer tous les nouveaux morceaux qui sont très rock. Et du coup, ça faisait quoi, 3-4 ans que j'avais pas joué, j'étais pas monté sur scène.
0: T'as les miquettes un peu.
1: Ouais,
0: ou pas
1: complètement. Et ça s'est trop bien passé. C'est comme le vélo, quoi. C'est revenu.
0: Ouais.
1: Et j'ai surtout pris énormément de plaisir, quoi. J'avais oublié quel kiff c'était que de faire de la scène, quoi. Donc je pense que la scène va revenir dans ma vie à grands pas, quoi.
0: Alors ça, c'est une très bonne nouvelle. Nous noterons les rendez-vous, évidemment. Et là, Dernier Souvenir du Futur, donc qui va sortir dans quelques semaines. T'as dévoilé un premier extrait, une chanson qui s'appelle Horror Show. Et alors moi, quand j'ai vu ce nom de chanson, je me suis dit, ça me rappelle Horror Show sur le premier album des Libertines.

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1: Ça, c'est ton groupe d'adolescence, hein, ouais, les Libertines.
2: Clairement. Ouais, je me suis vraiment construit avec ce groupe. Même le groupe s'est construit. C'était une des influences principales.
1: Les de Libertines. Bébé Brune.
2: Bébé Brune et tout. Donc, clairement, ouais, il y a un clin d'œil.
1: Alors, c'est pas une reprise. Hein.
2: Non, c'est pas une reprise. C'est une autre chanson, quoi. Ouais. Il y a le même titre. Alors, qui est en français.
1: Prépare-nous, voilà, psychologiquement, à découvrir ton son version 2026 et cette chanson Horror Show. Qu'est-ce que tu pourrais dire avant qu'on l'écoute?
2: Bah, c'est un peu le sentiment que j'avais de parfois regarder les infos et me sentir complètement impuissant et triste et ne pas trop savoir quoi faire et voilà, être un peu désespéré parfois et attristé, quoi, par ce qui se passe dans le monde et en même temps essayer de faire, voilà, d'écrire d'une manière assez personnelle aussi et un peu intime. Donc voilà, j'ai essayé de faire ça et dans le son, c'est très rock et c'est franchement, les Libertines, c'est un peu influencé par, ouais, il y a un côté Strokes aussi, je trouve.
1: Donc, voilà. D'accord. Que du bon, Adrien Gallo est de retour. Et Horror Show est dans vos oreilles. 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

0: Mais ouais, eh, vivement la suite.
1: Merci.
0: Dernier souvenir du futur qui sort début juillet, premier extrait, Aurore Show, Adrien Gallo. Aujourd'hui, quand t'écris de la musique, du coup, ton instrument instinctif que t'attrapes, c'est plus une guitare que le piano.
2: Ouais, pour ces chansons-là, complètement. Ouais. Ouais, je suis passé à la guitare et j'avais besoin de retrouver vraiment cet instrument. Enfin, c'est pas mon premier instrument, mais en vrai, c'est le piano.
0: C'est
2: le piano.
0: Mais quand t'étais petit.
2: Mais quand j'étais petit, c'était du classique. Mais en vrai, je considère la guitare plus comme mon vrai premier instrument. Et ouais. Et en fait, j'étais dans une urgence. J'avais envie d'aller vite, donc j'ai tout fait vraiment un peu tout seul, quoi, dans mon petit studio. Et
0: je pense que tu es ton producteur aussi.
2: Ouais, voilà. Ouais. Ouais,
0: bravo.
2: Et je pense que l'urgence, c'était ça m'a aidé aussi à pas trop me poser de questions et à retrouver un peu ce truc un peu brut des débuts, quoi.
0: Bon,
2: que j'ai pris beaucoup de plaisir à le faire.
0: On va écouter ça et puis après, évidemment, des concerts, etc., etc.
2: Ouais.
0: On vous tiendra informés, les amis. On continue ta sélection de chansons, Adrien. Et là, pour le coup, on est sur de la mélancolie pure. C'est Lana Del Rey.
2: Ah ouais.
0: Alors Lana, grande histoire, Lana Del Rey, les gens adorent ou détestent, parce qu'il faut vraiment se baigner dans ce spleen, et bien voilà, il faut l'embrasser quoi, si on écoute Lana Del Rey...
2: Ouais, il faut être un peu nostalgique, il faut jouer le jeu, être un peu triste.
0: Voilà, faut pas avoir envie de lui dire, mais non ma grande, reprends-toi.
2: C'est vrai qu'il n'y a pas trop de morceaux de dansant, ouais.
0: Ah non,
2: il n'y en a pas tant.
0: C'est pas tellement
2: de Lana. Je sais pas, elle a trop la classe quoi, moi je suis vraiment un immense fan, et ça me rappelle un souvenir, je l'avais vu au Hollywood Cemetery, genre à Los Angeles, donc c'était vraiment dans un cimetière quoi.
0: Tu t'attends.
2: Et je l'avais vu en concert
0: dans un cimetière.
2: Ouais, c'était fou.
0: Waouh,
2: c'était ouf, c'était très intense.
0: Oui.
2: C'était très intense.
0: Je veux bien te croire, mais l'intensité est dingue. Moi, je l'ai vu aux Vieilles Charrues, Lana.
2: Ouais.
0: Alors elle ne m'a pas vue puisque nous n'avions pas le droit de la croiser en coulisses. Il y a quand même tout un truc, un parcours, etc. Tu vois, on sentait qu'elle avait besoin de se concentrer très fort avant le concert, mais ok, moi je respecte. Et en fait, les fans la regardait et elle s'approchait d'eux et parfois elle posait sa main sur leur joue ou sur leur front. Et là, les gens étaient, je peux pas te dire, transfigurés. Enfin, il y avait vraiment une expérience mystique.
2: Ouais, mystique, mais elle est un peu comme ça, je crois.
0: Bah, le cimetière, là,
2: ouais,
0: oui.
2: C'est... Elle a un côté hyper spirituel, je crois. Ouais. Donc, mais ça s'entend dans sa musique. Et c'est vrai que cet album, pour moi, c'est son meilleur. Et surtout les trois premiers titres, je les trouve vraiment. Splendide, quoi.
0: Donc là, t'as choisi une chanson qui s'appelle Did You Know That There's a Tunnel Under Ocean Boulevard. Ce qui est vrai, hein, il y a un tunnel sous le Ocean Boulevard à Los Angeles.
2: Ouais.
0: T'es allé là-bas, toi?
2: Ouais, j'ai vécu un an là-bas. J'ai trop kiffé. C'était trop bien. Ouais, et ça, ce genre de chanson, ça me parle vraiment. Ça me rappelle les paysages là-bas, quoi.
0: Ouais.
2: Donc, ouais, Lana Del Rey Forever.
0: Et avec vue sur le Pacifique, s'il vous plaît.
2: Ouais.
0: Ah, mais c'est grand luxe, hein, l'émission ce soir. Adrien Gallo vous a gâté. Voici Lana Del Rey.

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1: Oui, c'est un titre de chanson à rallonge, mais c'est pas grave, elle a le droit. C'est Lana Del Rey. Elle a tous les droits. Adrien Gallo qui passe ce samedi soir avec nous. D'habitude, tu fais quoi le samedi soir?
2: Bah souvent, en ce moment, je suis à la maison avec mes enfants parce que je les garde, quoi. Mais si, sinon, je vais boire des verres avec des copains.
1: Ah, et tu leur fais écouter. Eux, ils ont écouté tes petits derniers souvenirs du futur qui
2: ouais,
1: sont au début
2: bien
1: juillet.
2: Sûr, bien sûr, bien sûr.
1: Ça va, ils sont fans, ils
2: ouais,
1: ont validé.
2: Ils soutiennent, c'est cool.
1: Oh,
2: ils sont pas trop durs.
1: C'est parfait. Restez dans le coin, les amis. Ce samedi soir, on le passe ensemble jusqu'à 21h. Adrien Gallo a choisi pour vous plein de belles chansons. Avenir, Carole King, Nino Ferrer ou encore Vanessa Paradis. 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
1: Ah, et je l'adore, mon invité de ce soir. Il est auteur, il est compositeur pour lui-même et pour les autres. Il est chanteur, il est guitariste et pianiste. Et puis, il n'arrête pas de nous enchanter depuis maintenant un certain nombre d'années. Je n'ose pas refaire les maths que j'ai fait tout à l'heure, mais je pense qu'à un moment, tu vas célébrer tes 20 ans de carrière à Gallo sans avoir aucune ride.
2: Oups.
1: C'est incroyable.
2: Oupsie.
1: Exactement. Adrien Gallo, je vous rappelle que le nouvel EP Dernier Souvenir du Futur sortira début juillet et que pour vous y préparer, en fait, pour bien faire les choses, il faudrait écouter là, rapidement, Premier Souvenir du Futur, le EP qui date de octobre 2025. Comme ça, voilà, on se fait les deux ensemble comme un album, en fait.
2: Très bonne idée.
1: Voilà, on va faire ça.
2: Ouais, c'est ça.
1: Et tu vas nous faire découvrir aussi des artistes ce soir, enfin, peut-être que certains connaissent déjà, mais Geez ou Geeze, je ne sais même pas comment prononcer le nom de ce groupe. Geeze,
2: moi
1: je
2: non
1: pense.
2: Plus, je pense que c'est Geeze, ouais.
1: Ouais, Geeze.
2: Je dirais.
1: Ouais, parce que Geeze, ça fait bizarre.
2: Ouais, Geeze. Et Geeze, c'est vraiment un groupe de la nouvelle génération, n'est-ce
1: ouais.
2: pas? Et, et je les trouve vraiment trop, trop, trop forts. Et je sais pas, c'est des super musiciens. Lui, c'est un super parolier, Cameron Winter. Et il a fait un album solo qui est fou aussi, qui est fabuleux. Et voilà, je les ai loupés. En plus, ils jouent à Paris. Là, je suis vert, mais je les trouve. Enfin, cet album-là, Getting Killed, je le trouve incroyable, quoi. Donc.
1: À quel point la musique des autres, elle peut nourrir la tienne? Tu t'en tiens éloigné quand toi tu composes, ou alors au contraire, tu t'écoutes tout ce qui passe?
2: Non, j'écoute énormément, et même pendant que je compose et tout, ça me dérange pas du tout, quoi. J'ai pas du tout besoin de m'isoler pour, et puis j'ai l'impression que ma musique, elle est vraiment aussi assez référencée, et j'assume ça totalement, tu vois, de dire, voilà, ça c'est très Strokes, machin, enfin, à chaque fois, j'assume mes influences, donc, j'ai pas la prétention de créer un truc si nouveau que ça, enfin, voilà, c'est ce que j'ai envie de faire sur le moment et tout, et c'est personnel. Bien sûr, et honnête, mais voilà, c'est très référencé aussi. Quoi.
1: Oui, de toute façon, le rock a 70 ans, donc ouais. Là, c'est un peu tard si on veut vraiment inventer un truc. Bon courage.
2: Mais Geeze, je trouve qu'il y a quand même un vrai truc, quoi. Ils ont vraiment mélangé plein d'influences qu'on ne mélange pas forcément au premier abord, et ils ont vraiment créé un truc, et je trouve qu'il y a un truc très, très frais, quoi. Très, très intéressant.
1: À découvrir, les amis, si ce n'est pas déjà fait, la chanson s'appelle Half Real. Premier rencard pour certains d'entre vous avec Geeze ce soir dans Décibels.

0: Guise. C'est incroyable. Alors, pour celles et ceux qui écoutent pour la première fois, vous êtes peut-être un peu fatigués après cette écoute.
1: C'est intense.
0: C'est intense. Parce que la voix est toujours à la limite. Tu dis, ah, c'est faux. Ah non, c'est bon, c'est pas faux. Mmh. Et pareil pour le rythme. Ouais. On dirait un concert de jazz.
1: Ouais,
0: tu
1: surtout celle-là, ouais.
0: T'essayes, tu dis, ah oui, attends, ça y est, je le fais. C'est ta-ta-ta. Ben non, c'est pas ça.
1: Elle est un peu free jazz, celle-ci.
0: Pam, pam, pam. Non, c'est pas ça non plus et tout. C'est incroyable.
1: C'est ouf, hein, ouais.
0: Comme quoi, en fait, tous les codes qu'on croit obligatoires pour faire du rock, il suffit de les casser, de décider qu'on s'en fiche, et puis on peut faire sa chanson rock comme on veut.
1: Ouais, c'est ça. Et là, il crée un truc assez neuf, quoi.
0: Mais c'est crevant.
1: Ouais. Mais celle-là, c'est pas la plus évidente. Je t'ai pas fait de cadeau.
0: Non, quitte à découvrir, c'était bien de nous lancer dans le bain de Guise. Mmh. Alors là, en revanche, tiens, on parlait de cadeau. T'en as fait un sacré à Vanessa Paradis. Avec la chanson Mis à mort.
1: Ah, c'est elle qui m'a fait un cadeau de la chanter plutôt.
0: Raconte-moi l'histoire.
1: J'étais à New York et.
0: Mais il n'arrête pas de bouger. Le bilan non, carbone si d'Adrien Gallo, c'est dégueulasse.
1: Donc
0: t'étais à New York.
1: Ouais. Et j'écrivais le troisième album du groupe Long Courrier. Et en fait, cette chanson, elle est arrivée hyper rapidement, quoi. Et vraiment, je pense que je l'ai écrite en une demi-heure, tu vois.
0: Et tu t'es dit, c'est pas une chanson de Bébé Brune, je peux pas la chanter.
1: Non, et du coup je lui ai envoyé et elle a je pense qu'elle a tout de suite bien aimé, quoi, et on s'est écrit par mail et puis elle l'a enregistré ensuite avec Benjamin Biolay et du coup c'était incroyable pour moi, enfin c'était surréaliste, je l'ai écouté toute mon enfance et qu'elle chante une de mes chansons, ça m'a tué, quoi.
0: C'est-à-dire que quand t'es née, Vanessa Paradis, c'était déjà une star. Elle est en tournée en ce moment, évidemment. Dans tous les zéniths, les festivals d'été et tout, c'est un peu une déesse. Elle fait peur ou pas?
1: Pas du tout. Enfin, si, on a très peur de la rencontrer. Une fois qu'on la rencontre, elle met tellement à l'aise, elle est tellement humble et, enfin, c'est vraiment la classe ultime, quoi. Ouais. Humainement, je trouve que c'est très impressionnant, parce que son niveau de notoriété est évidemment immense, mais elle est très, très cool, quoi. Et donc, t'es plutôt à l'aise et ça, voilà, le courant est hyper bien passé et donc c'était vraiment comme un rêve, quoi.
0: Et ta chanson lui va comme un gant. Mi amor, Vanessa Paradis. Et dans décibels. Là, on suit bien le rythme. C'est plus facile. Tac. C'est tac.

0: Quel astre, Vanessa Paradis, mi amor, elle est en tournée et on la retrouvera au festival Sœurs Jumelles à Rochefort à la fin du mois de juin. Décibel sera sur place pendant le festival. Évidemment, Vanessa est invitée. Toi aussi t'es invité, Adrien.
1: Merci.
0: Quand tu veux. Ça te manque ça, les étés de festival?
1: Ouais, complètement.
0: C'est là tu disais, donc t'es remonté sur scène pour la première fois depuis 3-4 ans, pour comme ça jouer quelques chansons, mais c'était un peu en mode festival de Cannes, etc., concert privé. En vrai, tu t'es déjà mis une date en tête pour une tournée?
1: 2027, c'est sûr.
0: Ok.
1: Ouais, et j'ai effectivement les festivals, l'été, enfin il y a un côté où tu rencontres plein d'artistes aussi, tu joues avec plein d'artistes, tu rencontres parfois des idoles et tout, donc c'est assez ouf à faire et j'ai hâte de m'y remettre, c'est clair.
0: Très bien. Alors cette chanson donc, que tu as signée pour Vanessa Paradis, c'est pas la seule hein, que tu as offert à d'autres artistes. Tu as écrit pour Vendredi sur Mer, pour Oli Sis, Barbara Pravi, Marine aussi.
1: Ouais,
0: voilà. Est-ce que tu te mets dans la peau de la personne pour qui tu écris, pour écrire, ou bien est-ce que tu restes toi?
1: Non, j'essaie de me mettre un peu dans la peau de la personne effectivement et j'aime bien être au service aussi de la personne quoi, justement m'oublier un peu totalement et il y a un côté hyper inspirant de voilà d'essayer de mais c'est dur hein, ça marche pas tout
0: c'est
1: le temps
0: c'est de la psychologie
1: quoi.
0: Quand même là,
1: ouais il y a un peu de psychologie et aussi vachement de feeling quoi, c'est des heures passées en studio à essayer voilà de s'effacer le plus possible aussi quoi pour laisser place à ce qu'a envie de dire l'artiste et tout, donc moi j'adore faire ça et puis parfois on envoie une chanson, on se rend compte même pas et ça marche quoi, donc c'est un peu magique, il y a pas vraiment de recette quoi.
0: Alors avant d'écouter Nino Ferrer, je vais te poser la question, est-ce que toi t'as déjà été malheureux en dans ta vie de musicien, parce que Nino qui a mis fin à ses jours en 1998, lui ça a jamais été un mystère, il a été très malheureux à des moments de sa vie de musicien, quand par exemple il était cantonné à l'image de chanteur rigolo, quand on le comprenait pas, etc. Sentiment vraiment d'être incompris qui l'a bouffé. Est-ce que toi ça t'est arrivé à un moment de ta carrière d'être malheureux et de te dire faut que je change des trucs quoi?
1: Non, malheureux, non, pas malheureux. Après sentir que parfois il y a un décalage entre la perception qu'ont les gens de toi et ce que tu voudrais transmettre, dégager et tout. Ouais, ça c'est sûr. Et parfois on est un peu déçu. Enfin, même je pense au début du groupe où on était presque pris pour un boys band. Il y avait genre.
0: Non, mais les débuts de bébé brune. Où on disait les bébés rockers.
1: Ouais, voilà. Donc, mais bon, après moi j'étais à chaque fois, je me sens hyper chanceux et heureux de pouvoir faire ce que j'aime tous les jours et de me réveiller. Et voilà, c'est mon activité quoi. C'est génial, c'est ma passion et tout. Donc en fait, malheureux, j'irai pas jusque là, tu vois. Juste parfois, oui,
0: frustré.
1: un peu déçu, et oui, mais un peu frustré, mais en vérité, ça reste quand même beaucoup de kiff et de reconnaissance, quoi.
0: Et qu'est-ce qui te touche alors chez notre Nino Ferrer, qu'on va écouter chanter en anglais, car telle est ta volonté, Looking for You?
1: Déjà, je crois qu'il a un peu réalisé mon rêve il avait une maison de campagne, il est parti dans cette maison de campagne vivre il a créé un studio
0: La Taillade.
1: Ciao tout le monde et je vais juste faire de la musique à la campagne et j'adore ce move.
0: Ah, donc on n'est pas à l'abri que tu fasses ça. Une ferme studio,
1: bah, en vrai, c'est le rêve, quoi.
0: Bah oui.
1: C'est assez kiffant de faire ça. Et juste c'est cette chanson que je trouve incroyable, que j'ai découvert un peu sur le tard. Bon, bien sûr, il y a Le Sud qui est une des plus belles chansons françaises quoi, mais cette chanson en anglais et tout cet album d'ailleurs, il est assez fascinant et je sais pas, cette chanson elle est magique quoi, non?
0: C'est
1: j'adore.
0: Vrai. Elle est magique. Nino Ferrer qui était un grand du rock progressif aussi quoi.
1: Ouais,
0: c'est vrai.
1: Il est là où on l'attend pas justement
0: Beauté. Looking for You, Nino Ferrer est dans Décibel. Et sachez qu'il est au musée aussi, Nino, au musée à Cahors, une grande expo qui s'appelle Nino Ferrer, peintre, qui a ouvert au début du mois de mai et qui continue jusqu'au 31 décembre. Donc si vous passez par Cahors, n'hésitez pas à aller voir cette expo, elle est complètement

0: Si on ne connaît que Mirza et Gaston, il y a le téléphone qui sonne. On passe à côté d'une grosse partie du boulot de Lino Ferrer.
1: Hein. Ouais, qui est en plus incroyable, quoi.
0: Quelle beauté, Looking for You. Alors, ça, c'est quand même la chanson du samedi soir quand t'es plutôt en rancard et pas vraiment à la radio. Hein. Bravo. Hein. Notez-la dans vos playlists, les amis, parce que alors là, on est. Ah oui, oui, oui. Il fait chaud, quoi. Bref, on approche de la fin de l'émission et il faut que tu nous parles d'une artiste qu'on connaît pas encore, mais toi, tu connais très bien. Elle s'appelle Billy.
1: Ouais, clairement. Billy, je l'ai rencontrée il y a 2 ans par l'intermédiaire des Kids Return avec qui j'ai fait des chansons et elle est venue me voir.
0: Kids Return, c'est plutôt électro, on va dire.
1: Pop, t'as un peu des deux, t'as un peu d'électro, mais ils enregistrent beaucoup de trucs organiques, donc.
0: Okay.
1: Mais ils sont trop trop forts d'ailleurs, je vous invite à les écouter, j'aurais pu les mettre. Et Billy, elle est venue me voir parce qu'elle avait besoin, elle avait pas encore rien sorti, elle avait besoin d'écrire des paroles. Et du coup, on s'est fait des cafés, on s'est mis à écrire et elle bossait avec les Kids, donc ça faisait un peu team, quoi. Donc c'était assez cool.
0: Ouais.
1: Et en fait, elle a presque rien gardé de ce qu'on a fait. Mais c'est pas grave. Et en fait, elle est venue chanter sur Sahara Sahara, une chanson de l'EP Premier Souvenir du Futur.
0: Le tien, ouais.
1: Et elle a vraiment sublimé la chanson et tout. Et après, elle est venue la chanter avec moi pour la release party et tout. Et on est devenus amis, quoi. Et là, elle a sorti des chansons qui sont, je trouve, hyper fortes, quoi. Hyper pertinentes. Et elle apporte vraiment une sorte de vent de fraîcheur sur le rock français. Voilà, je trouve qu'elle a une vision hyper nouvelle. Et elle réinvente le truc. Encore une fois, je trouve il y a vraiment un truc très intéressant dans la prod, dans les paroles, dans la manière de chanter tout.
0: Alors, vous avez peut-être déjà entendu sa voix si vous avez écouté la chanson de M qui s'appelle Super Chérie.
1: Ouais,
0: parce que
1: carrément.
0: C'est la fille de Mathieu Chédid, donc ouais. C'est elle, la super chérie des chœurs dans cette chanson. Et on sentait voilà qu'il y avait quelque chose, en tout cas un attrait, c'est sûr, pour la musique. Mais là, ce qui est sûr, c'est que je pense pas qu'elle cherche à capitaliser tellement sur la notoriété de son père ou de son papy, Louis Chédid, parce que vraiment, elle est dans un style, ça va si je dis niche,
1: c'est hyper rock indé, quoi. Ouais.
0: Moi, la première fois que je l'ai vue sur scène, Billy, c'était en première partie de Clara Luciani à l'Olympia,
1: voilà,
0: au début de la tournée de Clara. Et ouais, il y avait vraiment un côté très un peu punk dans le garage, même.
1: Ouais,
0: quoi.
1: Ouais, clairement, il y a un parti pris
0: ouais.
1: que j'adore personnellement.
0: La chanson s'appelle Les Adieux et elle, c'est Billy avec 2 L et IE à la fin. Jolie découverte dans Décibels grâce à Adrien Gallo.

0: Ça, c'est le genre de chanson qu'on entend très peu en français. Belle trouvaille, ouais. Adrien. Mmh.
1: Ça te plaît,
0: ouais. Ah ouais, Billy, la chanson Les Adieux. Et nous, c'est déjà l'heure de la fin de l'émission. Alors, avant d'écouter la dernière chanson, je vous rappelle les informations essentielles pour Monsieur Gallo. Avec moi en studio, Adrien Gallo, déjà disponible. Premier souvenir du futur. Si vous voulez tout savoir sur cette EP, bah, réécoutez l'émission de Décibel en octobre 2025 hein, qu'on avait fait ensemble. Ouais. Tu nous avais voilà, tout expliqué. Et puis, dernier souvenir du futur, la suite qui sortira au début du mois de juillet. Et notez dans vos agendas 2027 que vous allez pouvoir aller l'applaudir en concert. On se réjouit, oui, Adrien. Dernière chanson, MGMT. When you die, quand tu meurs, quand tu vas mourir, je ne sais pas. Sympa pour terminer.
1: Ça tombe bien, ouais.
0: Ça tombe très
1: pour la
0: bien.
1: Fin de l'émission.
0: Ils t'inspirent, tu les aimes depuis toujours.
1: Bah, je trouve que c'est un des groupes les plus talentueux de leur génération, quoi. C'est assez fou. Et nouveau, et ils ont inventé un truc, quoi, je trouve, pareil.
0: Les synthés qui sont là avec les guitares, et en fait, personne se dispute, quoi. En fait, on peut vivre ensemble.
1: On peut vivre ensemble en harmonie, dans la paix et le bonheur. Mais, et cette chanson, particulièrement, elle est complètement psychée, quoi. Complètement psychédélique, et le thème, je le trouve assez fou aussi. Bref, je suis assez transporté par cette chanson à chaque fois que je l'écoute, quoi.
0: Alors, on part en voyage avec toi. Et merci d'avoir passé ton samedi soir.
1: Merci, Émilie.
0: Salut, Adrien.
1: Merci beaucoup.
0: À bientôt.
1: À bientôt.

0: MGMT, dernière chanson de la soirée, grâce à Adrien Gallo, son bon goût et ses découvertes. C'était un grand moment, surtout Guise, hein. Vous n'oublierez pas ça, Guise, ça s'écrit G-E-E-S-E. J'ai encore mal à la tête d'avoir essayé de suivre le rythme de ce groupe. Allez, merci les amis d'avoir écouté Décibel en ce samedi soir. L'équipe qui était avec nous, Iris Guitoni, Elorie Roussillon, Elodie Bianca Maria, Alexandra Sackberg et Franck Moilier. Samedi prochain, c'est Tété qui viendra partager avec vous sa playlist, ses chansons préférées. Tété qu'on avait découvert il y a plus de 20 ans avec À la faveur de l'automne. Et puis demain, bah oui, on a rendez-vous demain aussi. On a rendez-vous tout le temps, vous le savez, Décibel, c'est 7 jours sur 7 à 20h. Demain dimanche, vos chansons à vous, les chansons préférées des auditrices et des auditeurs. Il est encore temps de participer. Il suffit de nous envoyer un email avec votre chanson préférée et votre numéro de téléphone. Notre adresse, c'est Décibel, avec un S à la fin, @radiofrance.com.
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0: Imaginez une chambre d'hôtel, un piano et une seule nuit pour changer le cours d'une carrière. Ce sont les coulisses d'un tube de Gilbert Montagnier.
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0: En 1984, Gilbert Montagnier et le parolier Didier Barbelivien s'enferment avec une mission, créer le tube ultime. Au petit matin, les sunlights des tropiques est né. Barbelivien a jeté les mots sur le papier en quelques minutes, inspiré par l'optimisme débordant de Gilbert. Le résultat, un mélange parfait de disco à l'italienne et de chaleur tropicale.

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2: L'artiste toulousain Robin Arnaud, c'est facile.
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2: Robin Arnaud, un auteur-compositeur-interprète qui séduit par une écriture lumineuse et une sensibilité très personnelle. Une voix douce mais ancrée, portée par de belles mélodies. Une voix qui explore avec finesse les émotions qui traversent nos vies, les élans, les fragilités, les reconstructions.
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0: Saviez-vous que le titre « Tu ne m'as pas laissé le temps » de David Hallyday n'est absolument pas une chanson dédiée à une femme ?
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2: Je reste avec mes souvenirs.
0: L'année 1999 va changer le cours des choses pour David Hallyday. Il sort son premier album, Un paradis, un enfer, entièrement écrit en français. Sur celui-ci, on retrouve un single bouleversant. Tu n'as pas laissé le temps. Il s'agit d'un hommage à son grand-père bulgare, Georges, le père de Sylvie Vartan, décédé en 1970, alors que David n'avait que 4 ans.

0: Une chanson hommage écrite par Lionel Florence qui s'écoule à plus d'un million d'exemplaires.
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0: composition, la chanson française rencontre les musiques électroniques et les délires pop.
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0: Oscar Les Vacances et MPL avec Les Puceaux. Extrait de l'album Ceci n'est pas mon corps.
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3: Alors, nous sommes avec Serena qui a 2, Thierry qui a 0 plus 0, la tête à Toto.
4: Ah ouais, non, ça passe.
3: Serena qui habite à Paris, qui adore les animaux, qui fait des dessins, qui voyage, qui rencontre des baraqués dans des soirées. Alors, est-ce que tu as un porte-bonheur que t'emmènes tout le temps avec toi ?
5: Peut-être mon chien.
3: Ah bah d'accord, le chien est un porte-bonheur, ok, super. Est-ce que tu l'as à côté de toi, là ?
5: Ouais, c'est dodo parce qu'il fait chaud.
3: Ah bah oui, il fait chaud, c'est pas terrible pour les chiens, là, la chaleur. N'oubliez pas, hein,
4: oui,
3: si vous avez des chiens, faites gaffe, hein, parce que mettez-vous pieds nus sur le bitume, vous allez voir comme il fait chaud, on sort pas les animaux quand il fait trop chaud. Alors, quel est, si tu devais, comme ça, là, d'un coup, on te propose de déjeuner avec la star que tu, dont tu rêves, avec qui tu aimerais ?
4: Moi, je suis pas disponible à midi, mais bon, après, je suis quand même...
3: Ah d'accord, alors, ok.
4: Non, bah, écoutez, on est sur de l'ego avec Serena. Moi, j'ai envie de découvrir Serena.
3: Oui, bien sûr, gros ego que tu es. Bien alors, sûr. Avec qui tu aimerais déjeuner si tu pouvais déjeuner avec une star ?
5: C'est un date ou c'est juste.
4: Oh, c'est un date. Bon, petite personnelle, c'est un date que
3: alors,
4: je veux, moi.
3: Alors, écoute, donc, tu déjeunes avec ta star, après, tu fais bien ce que tu veux. Voilà.
5: Peut-être un beau gosse, alors. Moi,
4: effectivement.
5: Je trouve que Adam Driver, il est hyper beau. Alors,
3: ah ouais, carrément.
5: C'est l'acteur là qui joue le nouveau méchant dans les Star Wars.
3: Ah oui, le brun avec les yeux. Oui, d'accord. Ok. Aïe, aïe, aïe. Aïe.
5: Tu irais avec lui, quoi.
3: Tu déjeunerais avec lui. Bah écoute, ça serait super, ça. Et alors, si tu devais donner ton principal défaut, ça serait quoi ?
5: Mon principal défaut, je pense que je suis trop perfectionniste.
3: Ah, t'es chiante, quoi.
5: Ouais, un peu chiante, peut-être.
3: Ah, c'est ça, ouais, souvent, bon. Eh là là là là là là. Alors, écoute, là, c'est la question à choix multiples. Voilà. Je vais te poser la question, je vais te proposer tes choix, évidemment.